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À la contrebasse, Jimmy Garrison. Au piano, McCoy Tyner. Et le saxophoniste, John Coltrane. John Coltrane interprétera un thème, enfin une composition en plusieurs mouvements qu'il a enregistré récemment en disque aux États-Unis. Le titre en est Love Supreme.

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0: commence à faire trop.
1: Est-ce que ce n'est pas un peu difficile parfois à supporter?
2: Quelquefois.
1: Il me semble que vous devriez de temps en temps donner aux gens la punition qu'ils méritent. Autrement, demain, ils pourraient se faire tuer. Vous n'en auriez plus l'occasion, la justice ne serait pas récompensée.
2: Que voulez-vous dire?
1: Je pense que vous devriez dire à ce con ce que vous pensez de lui. Demain, le monde pourrait très bien s'écrouler, vous n'en aurez plus l'occasion. En plus, qu'est-ce que cela serait drôle?
2: Vous êtes comme beaucoup de mes amis docteurs. Vous êtes un petit peu fêlés. Seulement, vous faites partie, soi-disant, des gens bien, n'est-ce pas?

0: certainement pas, Suzy. Vous marchez vers lui et vous lui dites Léo Snowgren, avant que je meure, je profite de l'occasion pour vous dire la profonde admiration que j'ai pour la façon parfaitement classique que vous avez d'imiter certains des grands hommes de l'histoire, comme le roi George III ou Mussolini.
1: Est-ce que vous croyez vraiment qu'un jour tout va partir en fumée?
0: Aucun doute là-dessus, tôt ou tard ça arrivera. La fin de la civilisation. Je me demande simplement combien de temps ça va prendre.
1: Ouais, tôt ou tard. Mais j'espère que c'est le plus tard possible, dans un million d'années ou plus. Hein?
0: Ouais, c'est un bien joli espoir. Et je suis désolé de le briser. Mais il y a des raisons, des secrets et des preuves que certains d'entre nous connaissent et pas vous. Et nous sommes tous à peu près sûrs que ça arrivera plus tôt que plus tard.
1: Bien sûr, j'ai déjà entendu ça avant. Mais j'essaie de vivre ici dans le présent. Et comme ça, je n'ai pas à m'inquiéter pour le futur.

Bonjour, bonjour à toutes et à tous, bienvenue sur Radio Campus, la radio de la communauté de l'Université libre de Bruxelles. J'espère que vous allez bien. Nous sommes aujourd'hui le jeudi 11 juin. Nous sommes ensemble jusqu'à 9h comme d'habitude dans ce programme avec des infos qui concerneront des activités liées au cinéma, à la musique et au théâtre et quelques cadeaux à gagner au 02 640 87 17. Bien évidemment de la musique avec d'ailleurs aujourd'hui un disque de Guedalia Tazartes pour débuter cette émission, un disque qui s'appelle Une éclipse totale de soleil. Un disque qui cristallise le mieux son univers singulier, quelque part entre la musique concrète, les traditions vocales méditerranéennes, le folklore imaginaire, la poésie sonore et une forme de mysticisme profondément personnel. Un album qui était sorti initialement en 1984 sur le label Celluloid. Il avait déjà sorti à ce moment-là deux autres albums, Diaspora et Tazartes Transport, la fin des années 70 et au début des années 80. Ce qui est intéressant avec avec Guedalia Tazartes, c'est justement qu'il ne vient ni du conservatoire ni du GRM de Pierre Schaeffer. Il travaillait seul dans son appartement parisien, en autodidacte complet, avec des magnétophones Revox, des bandes magnétiques, donc quelques instruments et surtout sa propre voix. Il dira plus tard qu'il a découvert Schaeffer après avoir déjà commencé à développer sa méthode. Alors son origine familiale joue également un rôle important. Il est né dans une famille judéo-espagnole issu de Salonique. Il grandit entouré de langues, d'accents, de chants liturgiques et de récits de diaspora. Et cette mémoire diffuse irrigue toute son œuvre sans jamais prendre la forme d'un folklore identifiable. Et c'est ça qui est intéressant avec la plupart de ses disques. Et donc dans cet album, on entend des voix multipliées par overdub, des langues réelles et inventées, des chants évoquant tour à tour les traditions séfarades, balkaniques, arabes ou tibétaines. Des percussions rudimentaires. Enfin, vous allez entendre tout ça, des bols tibétains. Et donc voilà, le disque paraît à un moment assez particulier. En 84, la scène expérimentale française est divisée entre plusieurs pôles. Et lui, donc, n'appartient à aucun de ces mondes, que ce soit l'improvisation libre, les nouvelles scènes post-punk, les musiques industrielles. Et donc, c'est à ce moment-là que le label Celluloid accueille cette œuvre assez inclassable. Et le résultat est donc assez marginal, ça sort, le disque est profondément anthologique aussi avant l'heure. Bref, je vais vous laisser avec la face B en fait de ce disque qui fonctionne un peu comme presque un seul morceau. On va commencer à partir de la face B, ensuite nous irons aux États-Unis. Mais d'ores et déjà, je vous souhaite une très belle matinée à l'écoute de nos programmes.

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Après Gedalyat Azartès, une éclipse totale de soleil, nous étions ici avec le groupe qui s'appelle le East New York Ensemble de Musique. Et on pouvait découvrir ce morceau, en tout cas moi c'était mon cas, sur une compilation, excellente compilation du label Soul Jazz qui s'appelle New Thing. Et le morceau s'appelle donc Little Sunflower, et en fait c'est un morceau qui a été écrit à la base par Freddie Hubbard en 1966. Pour son album Backlash, publié un an plus tard. Et le morceau est très différent du hard bop auquel on l'associe souvent. Et ici, le titre devient rapidement une espèce de standard, comme il y en a plein dans la sphère du jazz. Mais pour ce qui est de l'East New York Ensemble de Musique, eh bien, l'ensemble est fondé au début des années 70 du côté de Brooklyn avec le contrebassiste et compositeur Billy Higgins et le trompettiste Ahmed Abdullah, futur compagnon de route de Sun Ra. Le groupe appartient à cette génération de musiciens et musiciennes qui cherchent à reconnecter le jazz avec des racines africaines, spirituelles et communautaires. On trouve bien sûr chez eux des influences du côté de John Coltrane, Pharoah Sanders, Alice Coltrane aussi, la musique africaine dans son ensemble, des chants communautaires et de gospel. Et donc cette version ici de Little Sunflower présente sur cette compilation dans une version qui est vraiment très éloignée de celle de Freddie Hubbard. C'est une belle composition modale chez Hubbard, et chez le East New York Ensemble de Musique, ça devient presque une sorte de cérémonie. Et j'espère que ça vous a plu, en tout cas, d'entendre ce morceau sur les ondes de Radio Campus. Il est déjà 7h05, je voudrais vous parler d'un événement, enfin en tout cas d'un concert, qui aura lieu au Grand Hospice, rue du Grand Hospice. C'est aujourd'hui à 20h, Waiting for Solstice, avec donc Jordan San, Grégoire Tircio, Clara Lévy et des invités. Alors voilà donc les univers de ces différents musiciens. Eh bien, il y aura d'ailleurs Tashi Dorji, qui est guitariste expérimental d'origine bhoutanaise. Il est installé à Asheville et ses improvisations d'une intuition intense lui ont permis de se tailler une place unique dans l'avant-garde contemporaine. Clara Lévy, je vous passe assez souvent ses albums, et elle organise pas mal de concerts. Elle est violoniste, compositrice, active aussi bien dans le domaine de la musique classique contemporaine que dans celui de la musique dite expérimentale. Sa musique repose sur des motifs où la répétition et alors l'épuisement physique, c'est comme ça que c'est dit en tout cas, sont utilisés comme moyen de création. Grégoire Tircio se produit en solo au saxophone baryton, telle une vague polymorphe se propageant dans l'océan de la musique improvisée. Il puise dans les nombreuses textures émergentes de l'instrument pour révéler un écho de sa nature, tant dans sa musique que dans sa vie. Jordan Sand est contrebassiste, chanteur originaire de Norvège et basé à New York, explore des mélodies décalées, la polyphonie, le drone et le bruit. Sa musique fusionne instruments et voix jusqu'à une approche radicale. Il y aura des visuels qui sont signés Anya Kepka et Jordan Sand, qui ne sera pas là que pour sa voix et sa contrebasse. Que vous dire d'autre ? Alors peut-être les informations. Donc, je rappelle, rue du Grand Hospice numéro 7, chapelle donc du Grand Hospice à 1000 Bruxelles, dans le centre-ville. Et puis le prix, c'est 8 euros. On n'accepte que le cash, visiblement, sur place. Ouverture des portes à 8 heures et les lives commenceront à 8h30. Voilà, Waiting for Solstice, Jordan San, Grégoire Tircio, Clara Lévy et Tashi Dorji. Tout de suite, on écoute David Ackles.

David Ackles, d'abord avec His Name is Andrew, extrait du tout premier album de David Ackles, l'album éponyme en fait, sorti en 1968. Ça reste quand même un des secrets les mieux gardés du songwriter américain, je trouve. On a réédité ses disques, bien sûr, parce que c'est pas non plus complètement obscur, mais quand même, voilà, je trouve qu'on n'en parle pas assez de cet artiste. Alors voilà, premier album avec un point culminant qui est le morceau The Road to Cairo, mais je voulais qu'on entende His Name is Andrew, qui a un côté très... qui est une chanson assez bouleversante. Le morceau ressemble à une simple chronique sociale au début, histoire d'un homme solitaire qui travaille dans une conserverie et attend passivement la fin de sa vie. Mais très vite, on comprend qu'Ackles parle de quelque chose de beaucoup plus vaste, la perte de la foi, la désillusion face aux promesses de l'existence et l'effritement progressif d'une identité. Et la chanson suit donc Andrew à trois moments de sa vie. Dans l'enfance, il croit sincèrement à ce qu'on lui enseigne. Il apprend les hymnes religieux, fréquente l'église et accepte l'idée que Dieu est amour. Le monde possède alors un sens et une cohérence. Puis vient l'âge adulte, Andrew continue à accomplir les gestes attendus de lui, mais quelque chose s'est fissuré. Les certitudes religieuses qu'il portait enfant ne semblent plus répondre à la réalité de son existence. Il continue à chanter les cantiques, mais il sonne désormais creux. Et enfin, dans la dernière partie, Andrew apparaît comme un homme usé, enfermé dans une vie sans horizon. Le travail à l'usine, l'isolement et le sentiment d'abandon ont remplacé les promesses de son enfance, et le récit devient alors presque existentiel. Une chanson, alors évidemment, qui parle pas mal de la foi chrétienne, mais son œuvre est traversée par des questions spirituelles, donc chez David Ackles. La chanson pose plutôt cette question ici: que devient quelqu'un lorsqu'il a construit sa vie sur une promesse de salut qu'il ne parvient plus à ressentir? Et la véritable trouvaille d'écriture, j'ai envie de dire, se situe dans vraiment le dernier mouvement, la dernière partie du morceau, presque surprenante. On parle de ce narrateur, le narrateur parle d'Andrew à la troisième personne, son nom est Andrew, et puis progressivement, à la fin, le narrateur s'identifie à lui. Voilà, désolé d'avoir un petit peu, quelquefois les chansons doivent se suffire à elles-mêmes, mais je trouvais intéressant de se plonger dans la genèse et dans l'explication un petit peu plus précise de cette chanson de David Ackles. Et puis alors à l'instant, vous avez reconnu Jean-Louis Murat, un extrait de l'excellent double album Lilith, des sommets, mais il y en a pas mal dans sa carrière, sorti en 2003, qui prolonge un peu la dynamique du Moujik et sa femme, tout en l'élargissant considérablement. Comme sur ce morceau que l'on écoute, donc Se mettre aux anges, chanson assez luxuriante, avec les arrangements signés Dycon Inchlife, qui peut rappeler aussi les arrangements sur certains albums des Tindersticks. Alors c'était intéressant que pour cet album, Murat a expliqué qu'il avait écrit l'album en lisant intensément Marcel Proust, ce qui nourrit sans doute cette impression de phrase qui tourne autour des sensations, des souvenirs et du désir, plutôt que de raconter des histoires linéaires. Voilà, alors tout de suite je vous parler d'un événement du côté du Brass. Ce sera ce vendredi 12 juin, donc le Centre culturel de Fort.

Lien que ce sera donc, c'est un duo. J'en ai parlé là il y a un moment avec un concert ce soir, donc elle est très occupée. C'est de nouveau Clara Lévy au violon, mais aussi avec Stéphane Clore au violoncello piccolo et un orchestre de résonateurs et transducteurs. Et alors, sinon, il y aura également Anne Van de Star, qui est une musicienne, compositrice et artiste sonore basée à Bruxelles, qui évolue à la croisée de la musique électronique et de l'art sonore. Elle a réalisé des conceptions sonores pour la danse et le théâtre et est membre fondatrice du duo électronique que je ne saurais prononcer comme cela, difficile à savoir, j'essaierai de me renseigner tiens, sur comment on prononce ça. Donc, parmi ses travaux récents figure la création d'une série d'instruments analogiques allant de plaques métalliques résonantes à un orgue à pompe manuelle. Elle présentera un aperçu de son album solo qui mêle partitions minimalistes pour clarinette basse enregistrées dans le silence résonnant de la chapelle du Grand Hospice, tiens, on y revient, et à des contrepoints donc synthétisés. Voilà, une soirée à ne pas rater, donc ce vendredi 12 juin, du côté du Centre culturel de Forêt. Ça commencera, les portes s'ouvriront, le bar aussi à 19h30, les concerts à 20h30. C'est 12 euros l'entrée sur place, en pré-vente à partir de 7 euros jusqu'à 10 euros, en fonction de ce que vous pouvez payer. Voilà, et que ce que je dois encore vous dire, sinon que le Centre culturel est situé avenue Van Vogtslem, numéro 364. Et tout de suite, voici The Creatures.

Nene Cherry à l'instant avec un extrait de l'album Blank Project qui paraît en 2014. Voilà, un disque assez dépouillé dans l'ensemble, alors que voilà, donc Nene Cherry s'y choisit plutôt de repartir de zéro à ce moment-là, avec d'ailleurs ce titre Projet Vierge. La rencontre avec Fortet, Kerrion Hebdon est évidemment déterminante pour la production de cet album, à la croisée des chemins entre aussi le jazz, le post-punk, le spoken word, les expérimentations électroniques. Elle fait un petit peu finalement le lien entre beaucoup de choses qu'elle a explorées tout au long de sa carrière, que ce soit au sein de Rip Riggen Panic, pour ceux qui s'en souviennent, plutôt au projet post-punk, mais aussi donc avec des liens plutôt plus récents aussi, donc avec ce travail très intéressant de Kerrion Hebdon autour donc de ces morceaux. Et puis juste avant cela, eh bien, nous étions avec The Creatures, l'album Feast. Alors, les Creatures, eh bien, donc, c'est un projet absolument essentiel pour comprendre l'évolution de Siouxsie and the Banshees au début des années 80. C'est plus qu'un side project, il s'agit d'un laboratoire où Siouxsie, Sioux et Budgie pouvaient s'affranchir des contraintes du groupe principal et explorer des territoires plus instinctifs, percussifs et sensoriels. Et l'origine du projet remonte aux sessions de l'album Juju de Siouxsie and the Banshees. Et Siouxsie et Budgie découvrent alors que l'association de la voix et des percussions produit une tension particulière. Ils vont d'abord enregistrer un EP qui s'appelle Wild Things en 1981. Mais c'est avec cet album Feast en 83 que le projet prend toute son ampleur, un disque né d'un geste presque surréaliste. Une anecdote assez célèbre autour de cet album et la manière dont le lieu d'enregistrement a été choisi. Siouxsie et Budgie auraient planté une épingle sur une carte du monde. Le hasard désigna Hawaï. Tiens, ça tombe bien. Au lieu de considérer cela comme une plaisanterie, ils décidèrent de s'y rendre réellement pour écrire et enregistrer l'album dans un studio de l'île de Oahu. Et voilà, donc c'est pour ça aussi que le disque incorpore à la fois des chants hawaïens traditionnels, des sons naturels, de vagues, d'oiseaux, des ambiances tropicales, des percussions inspirées de traditions non occidentales et une atmosphère, on va dire, sensuelle et organique très éloignée du post-punk urbain des Banshees. Évidemment, le rôle de Budgie, hein, donc, qui était déjà l'un des batteurs les plus inventifs de sa génération, son rôle est très important dans ce disque. Il devient moteur de toute la musique, les toms tribaux, les marimbas, les vibraphones, les cloches, les percussions exotiques, tout ça fonctionne vraiment très bien sur cet album dont je vous passais l'extrait, donc Dancing on Glass. Tout à l'heure, j'ai complètement oublié de vous dire que pour le Brass et le concert, en fait, on avait des places, on a toujours des places à vous offrir au 02 640 87 17. Donc, concert de ce vendredi 12 juin à 20h, L'Oriol et Anne Van de Star au Brass, Centre culturel de Forêt. Tout de suite, voici l'EM.

À l'instant, c'était Cabaret Voltaire avec le morceau de Setup, un morceau vraiment assez fascinant, à une époque où le groupe était encore profondément enraciné dans l'expérimentation industrielle, le collage sonore et l'esthétique dadaïste qui lui avait inspiré bien sûr son nom. Ici donc, ce morceau de Setup avec ce son est juste dingue, enregistré en mode trio avec Richard Kirk, Stephen Malinder et Chris Watson. On est juste avant leur virage électro-funk de Crackdown ou de Microphonies. Le groupe travaille alors avec des magnétophones bricolés, des boucles de bandes, des synthétiseurs rudimentaires et une approche très influencée par le dub, les expériences de studio et l'art conceptuel. Et donc voilà, le titre peut se traduire par le piège, la manipulation, encore le coup monté. Comme souvent chez Cabaret Voltaire, les paroles sont fragmentaires et volontairement ambiguës. Le morceau s'inscrit dans une obsession quand même récurrente du groupe pour les mécanismes du pouvoir, la surveillance, la manipulation médiatique, les systèmes de contrôle social, la paranoïa urbaine moderne. Voilà, et un morceau qu'on retrouve aussi sur une... anthologie, England's Dreaming, que je ne saurais trop vous conseiller de vous procurer, qui fait justement le lien entre toutes ces tendances post-punk, mais assez largement. C'est vraiment une compilation qui était... Bon, évidemment, il faut se procurer aussi les disques de Cabaret Voltaire, c'est encore mieux. Mais c'était pas mal d'avoir sélectionné ce morceau sur cette anthologie. Et puis juste avant, bien, nous étions avec Lem, qui viennent de sortir leur nouvel album. Et alors j'ai tout de même une annonce par rapport à cela, c'est qu'il y aura un concert, enfin il y aura sûrement plusieurs concerts, mais ce sera à la Filature, où on retrouvera donc Florent Chat, Wilf Plum et Nicolas Éclat. Ce sera rue de la Filature à Saint-Gilles le vendredi 26, notez-le bien, en mode showcase à 18h. Donc pour le lancement officiel en fait, du disque qui est sorti sur Ship Satanism. Ce sera l'occasion de les voir en concert, mais ce ne sera sûrement pas la seule ni la dernière dans les prochaines semaines ou prochains mois. Le morceau, c'était « Le ver est dans le fruit ». Tout de suite, on va s'écouter encore de la musique dans cette tendance-là, mais je voulais d'abord, c'est important, vous parler évidemment de ce qui se passe pour le moment dans notre société ici en Belgique, avec tous les événements liés à ce qui se passe dans l'enseignement, mais pas que. Depuis plusieurs mois, les mobilisations se multiplient ici, enseignement, culture, secteur social, santé, jeunesse, services publics. De plus en plus de citoyens, citoyennes choisissent de faire entendre leur voix dans l'espace public. Manifester, bien sûr, est un droit fondamental dans une démocratie. Exercer ce droit suppose aussi de connaître ses droits, de savoir comment réagir en cas de contrôle, d'interpellation ou de violence, et de pouvoir protéger les personnes qui nous entourent. Et c'est pourquoi je voulais vous parler de ce qui a été mis en ligne par le site Obspol, à savoir le manuel de survie face à la police. Donc l'Obspol, c'est l'Observatoire des violences policières en Belgique. La mission qu'ils se sont fixée, c'est de recenser les cas de violence illégitime, d'analyser les circonstances et le contexte précis de chacun afin d'en dresser une carte tant géographique que sociologique. Et donc voilà, ici, c'est un appel que je lance aussi, parce que avec tout ce qui s'est passé comme violence ces dernières semaines lors de ces manifestations, j'invite particulièrement les jeunes, les étudiants, les adolescents et toutes celles et tous ceux qui participeront au rassemblement des prochains jours et des prochaines semaines à prendre quelques minutes pour lire ce manuel de survie face à la police. C'est important. Être informé n'est pas un acte de défiance, c'est un acte de responsabilité citoyenne. Et dans les semaines qui viennent, beaucoup de jeunes découvriront peut-être pour la première fois tout ce que signifie d'occuper l'espace public pour défendre une cause qui leur paraît juste. La meilleure façon de les accompagner est de leur transmettre des outils, des connaissances et des réflexes, parce que la démocratie ne se résume pas simplement au vote, elle s'apprend aussi dans la rue. Voilà, je reparlerai encore de quelques événements liés à ces manifs. Il va y en avoir plusieurs d'ici la fin du mois de juin. Donc prenez soin de vous, prenez soin des autres, éveillez les uns sur les autres. Le manuel de survie en question est disponible en PDF.
Ça explique un petit peu la manière dont il faut se conduire quand on est soumis à une pression venue de la police. Pendant l'intervention, après l'intervention, avant aussi, tout ça est expliqué très en détail avec également des liens pour appeler certaines personnes. Donc, pendant l'intervention, mais aussi après. Je ne vais pas tout vous détailler, évidemment, là. Je vous invite vraiment à aller sur le site. Donc, OBSPOL, c'est OBSPOL. Et là, il y a toutes les infos possibles à ce sujet. Et tout de suite, voici Étienne Jaumet, un extrait de son nouvel album.

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0: Voilà, nous étions avec les Memorials. L'album est vraiment, vraiment très réussi, ce disque qui s'appelle All Clouds Bring Not Rain. Eux qui sont originaires, enfin ce duo de Brighton, avec donc Verity Sussman, alias Vera November, et Matthew Sims. Un album sorti sur Fire Records. Il paraît que Memorials était là en concert chez nous en Belgique et que c'était très très bien. Voilà. Je n'y étais pas, mais donc voilà, un disque qui fait un peu le lien, mais c'est facile de dire ça, entre Stereolab, Broadcast et un peu cet univers d'indie pop électronique néo-psyché. Voilà, et puis alors juste avant les Memorials, bien, j'ai oublié, il y a Étienne Jomet, je vais vous en parler dans un instant, mais tout à l'heure j'ai oublié de vous dire que la compilation England's Dreaming est vraiment intéressante aussi parce qu'elle s'intéresse à la préhistoire, à l'explosion et aux marges du punk britannique. Et donc c'est John Savage, l'auteur du livre de référence England's Dreaming, Sex Pistols and Punk Rock, qui est considéré comme l'une des études les plus rigoureuses jamais consacrées au punk et à l'afterpunk. Et l'intérêt de cette compilation est qu'elle ne raconte pas l'histoire habituelle du punk à travers les seuls Pistols, Clash ou Buzzcocks. Savage, je cherche plutôt à montrer que le punk est le résultat d'une multitude de courants souterrains, glam rock décadent, garage rock, proto-punk américain, expérimentation artistique, pub rock aussi, musique électronique primitive et culture underground. Et on retrouve, ça va du Velvet, en passant par les Modern Lovers, Alternative TV, les Slits. Une approche voilà, qui est très intéressante, et aussi dans les livres donc, et les compilations éditées par John Savage, j'avais oublié de le citer. Et sinon, vous dire également que l'album de Lem s'appelle Le Jour Viendra, j'avais oublié là aussi de le signaler. Alors Étienne Jomet, eh bien, c'est je pense son quatrième album, donc qui vient de sortir sur Versatile. L'album s'appelle Du Cortex à l'Iris, et nous écoutions justement le morceau qui est Cortex Iris. Et voilà, il y a déjà eu donc Jomet a expliqué que le titre renvoie à son désir de réduire la distance entre le cortex et l'essence afin de composer des images mentales avec des sons. Et donc il utilise des synthétiseurs, le saxophone et les séquenceurs, non comme des outils de démonstration technique, mais comme des générateurs de vision intérieur. Voilà donc. Et alors tout de suite, ben, petite forme de radicalité à 8h04, enfin je l'espère, peut-être pour certains c'est pas du tout radical, mais je vais vous passer un... J'aime beaucoup, vous savez, Alain Cabot aussi et d'autres sur Radio Campus, le travail de Lou Huberto, et en particulier au sein de son projet Bégayer. Alors petit rappel donc de ce que fait Lou Huberto. Bah, Bégayer, d'abord, c'est une sorte de folk mutant, hein, bricolé, pauvre et halluciné. Les chansons françaises déformées, des rythmes de trance, des instruments inventés ou malmenés, des guitares luttes, des cornemuses, des percussions. Le groupe se présente donc autour de Lou Huberto, Lucas Ravinal, Alexis Vignes et d'autres. Alors, vous pouvez écouter tout ce qu'ils font sur Bandcamp, parce que souvent, ils éditent en cassette, pas exclusivement, mais souvent, et les cassettes sont quelquefois plus disponibles, mais heureusement on peut écouter tout ça en ligne. Je crois que la cassette que je vais vous passer est toujours disponible, me semble-t-il. Et donc Lou, il dépasse largement le cadre du groupe, en tant aussi quand il travaille en solo. C'est un artiste sonore, vocaliste, luthier, photographe, collecteur, écrivain de terrain, et ses projets circulent entre les mélodies rurales du nord de l'Italie, des chants kurdes de Syrie, des documents sonores cubains, des carnets est-européens, les luttes et mystiques tunisiennes, les chants de travail, les récits d'exil. Et vraiment, je vous invite à découvrir tout ce qu'il fait si ce n'est pas déjà fait. Et ici, ben, on va écouter alors, une cassette. Donc, je vais passer la phase B avec Maria Rita Piga en featuring, donc en participation. C'est la voix que vous allez entendre. Donc, au milieu des années 60, Teresa Viarengo, figure emblématique du répertoire folklorique piémontais, interpréta la chanson que vous allez entendre parmi tant d'autres avec Franco Coggiola et Roberto Leidi. La ballade est également citée sous le titre Une héroïne des chansons populaires du Piémont. Voilà, ce récit sanglant raconte comment un conte, par le mariage, s'empare de Munglesa, fille de boulanger, l'emmène dans son château et en chemin lui avoue avoir assassiné ses 52 précédentes épouses et vouloir lui infliger le même sort. Mais la jeune femme s'échappe courageusement et décapite le despote avec sa propre épée. Voilà, on écoute ça tout de suite.
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Voilà, j'espère que ça vous a plu, cette première partie avec Bégayé donc, et Maria Rita Piga, et la face B donc, de cette cassette, La Monglesa, présente sur le Pancamp de Bégayé. On enchaînait ensuite avec Jeffrey Lewis, avec l'album 12 Crass Songs, probablement un des projets les plus ambitieux de sa carrière, en tout cas un projet somme, un petit peu sorti en 2007 sur Rough Trade Records. L'album consiste en 12 reprises donc, de chansons du groupe anarcho-punk britannique Crass, dont il reprend littéralement le répertoire tout en le transformant profondément. À première vue, tout oppose Jeffrey Lewis et Crass, enfin on pourrait le croire. D'un côté Crass, un collectif anarchiste radical bruyant, abrasif, souvent scandé plutôt que chanté, figure centrale de l'anarcho-punk anglais entre 77 et 84. De l'autre, Jeffrey Lewis, héritier de l'anti-folk new-yorkais, si on peut appeler ça comme cela, armé d'une guitare acoustique, d'un humour tendre, de bande dessinée autobiographique et d'une voix fragile. Et pourtant, Lewis a compris quelque chose d'essentiel. Sous le vacarme de Crass se cachent des textes extraordinairement construits, souvent plus proches de pamphlets poétiques que de simples slogans punk. Et en retirant la couche de bruit et d'urgence, bah, il permet d'entendre les paroles autrement. Ces chansons ici deviennent presque étonnamment raisonnables lorsqu'elles étaient chantées de cette façon-là. Mais Lewis donc, ne se contente

Et ici, on écoutait le morceau Democrats, et je ne me souvenais plus, mais donc c'est bien sur l'album Stations of the Crass, donc sorti en 1979 sur le label Crass. Je rappelle, label qui a été, entre autres, c'est plutôt un travail vraiment collectif, il faut le souligner, mais la présence, entre autres, de Stevie Ignorant, de Eve Libertine, et donc de Penny Rimbaud, c'est vraiment les personnes, on va dire, qui... sont, je ne vais pas dire les plus importantes, mais les plus emblématiques donc, de ce collectif, et surtout les visuels signés G. Vaucher, qui vraiment sont presque une photographie, alors que ce sont souvent des illustrations, mais de ce qui se passait dans l'Angleterre de cette période-là. Voilà, donc c'est intéressant de se plonger dans la discographie aussi de Crass et aussi de Jeffrey Lewis. Et après tout cela, eh bien, je voudrais juste lancer le morceau suivant. Oui, c'est de Beta Band. Voilà. Un extrait du tout premier, la compilation de mini-album. Voici Dry the Rain.

Alors c'est presque pour teaser cet album qu'à mon avis je vous passerai peut-être, j'en passerai d'autres extraits pour parce que celui-ci peut-être pas le plus représentatif. Mais d'abord je vais désannoncer tout ce qu'on a écouté dans l'ordre. D'abord le Beta Band bien sûr avec Dried Rain, les premiers singles, les premiers EP hein, qui avaient été très marquants. Heureusement que ce groupe a existé à cette époque-là, ça fait du bien à plein de monde. Qui ont fondé le groupe à St. Andrews en 96. Et donc, vous avez enchaîné comme ça des mini-albums, Champion Versions de Patti, Patti Sounds, Los Amigos del Beta Banditos, également Inner Meet Me. Et donc, ensuite, il y a eu cette compile de ses premiers EP qui était devenue tout de suite très très rare, enfin plus difficile à trouver. Et ensuite, ils avaient enchaîné d'autres albums, le deuxième qui était excellent, le troisième qui était très bien, et le quatrième qui était un peu plus difficile, mais qui, parce que c'était un changement formel, mais sinon, c'est quand même un groupe qui a compté. On a écouté Daniel Johnston, vous avez reconnu, j'imagine, sur le morceau Dream Scream, une chanson qui résume à merveille ce qui rend son œuvre si bouleversante, une apparente simplicité presque enfantine, derrière laquelle se cache un mélange d'émerveillement, d'angoisse et de fragilité psychique. La chanson a été enregistrée en 1996 avec le producteur et musicien texan Brian Beatty, et c'était sorti sur le label Pickled Egg Records, label anglais, avant d'être ensuite intégré à l'album Rejected Unknown. Et voilà, d'après les archives de Brian Beatty, la version publiée repose sur un noyau très typique de Johnston, lui au chant et au piano, et Beatty à la basse et aux guitares avec une batterie ajoutée ultérieurement. Et ici, c'est aussi cette idée de rêve, donc de dream, l'espace d'évasion, d'amour, d'idéal, et le cri, scream, expression de la peur, de la douleur et de la détresse. Cette tension traverse toute l'œuvre de Daniel Johnston. Chez lui, les rêves sont rarement paisibles. Ils sont souvent hantés par la perte, le rejet ou l'impossibilité d'atteindre l'être aimé. Et dans Dream Scream, on retrouve cette impression d'un homme qui tente de s'accrocher à une vision romantique du monde alors que quelque chose menace constamment de s'effondrer. Voilà, et puis à l'instant donc, alors là, je suis assez content d'avoir chopé ce disque qui est assez rare, très Incredibly Strange Music. Alors, c'est les 10 plus grands succès de Madame Saintonge, ou Mademoiselle Saintonge. Et en fait, alors, bon, pour avoir des infos sur ce disque, pas évident, il semblerait que Mademoiselle Saintonge, en fait, s'appellerait en fait Francine Laplante. Elle est d'origine, le disque a été publié au Québec vers le milieu des années 60, un obscur pressage, donc vraiment pas du tout, c'est vraiment petit comité que c'est sorti. Et en fait, elle aurait enregistré l'album dans un esprit de plaisanterie et d'amusement. C'est vrai qu'on pourrait croire à un truc premier degré, mais en fait, peut-être pas complètement. On se dit, c'est quelqu'un juste qui a été enregistré et qui ne sait pas chanter. C'est possible, mais les arrangements semblent improvisés, le tempo vacille, la prononciation anglaise sont très approximatives, les interprétations en français de certains morceaux paraissent totalement étrangers au code de la pop yéyé de l'époque. Vous avez entendu même cette petite boîte à rythme. Alors il y a des reprises des Beatles, de James Brown, là vous avez entendu The Girl from Ipanema. Et donc c'est vraiment le sommet de l'étrangeté, ce morceau et ce disque, quelque part entre les Shags et Florence Foster Jenkins, ou Mrs. Miller aussi. Voilà, j'en passerai peut-être un extrait la semaine prochaine. Encore une toute petite chose importante, je vous parlais tout à l'heure des manifs, il va y en avoir plusieurs, il y a pas mal de rassemblements dans les prochains jours, il y a aussi cette grève générale dans l'enseignement qui est demandée pour le 15 juin, si je ne me trompe pas, le 16, il y aura une grande manif intersectorielle qui aura lieu du côté de Namur. C'est important, pour une fois c'est pas à Bruxelles, donc c'est important de le signaler. Et alors surtout, donc aussi ce dimanche, la manifestation pour la paix, la justice sociale, pas la guerre, les conflits donc se multiplient à travers le monde, le droit du plus fort supplante de plus en plus le droit international et le multilatéralisme. L'autoritarisme progresse et les armes nucléaires continuent de menacer l'humanité. Dans un même temps, des milliards sont investis donc dans la guerre, comme si la guerre était inévitable. Et donc, ce sont les travailleurs, travailleuses, les familles et notre planète qui en payent le prix. L'idée, c'est d'opposer à la militarisation irresponsable de notre société cette manifestation. Les projets de l'Union européenne visant à consacrer 800 milliards d'euros supplémentaires à la guerre sont inacceptables. Cet argent risque d'être détourné
des politiques sociales, c'est déjà le cas, des soins de santé, de l'enseignement, du travail décent, de la culture, de la construction de la paix, de la coopération internationale, de la transition énergétique et de la justice climatique. Et la même logique donc est à l'œuvre, vous le savez, en Belgique, où des économies sur le dos des citoyens et citoyennes sont présentées comme nécessaires, tandis que les dépenses militaires supplémentaires sont à peine remises en question. Voilà, donc cette manif, donc l'idée c'est pour la paix et une véritable sécurité, donc investir dans les soins de santé, l'enseignement, le travail décent, la transition climatique et la protection sociale, et non dans la militarisation, pour le respect du droit international, application de la Charte des Nations Unies, protection des droits humains et des droits du travail, engagement pour la justice sociale et climatique, pour le dialogue et la diplomatie, rapprocher les pays et les peuples au lieu de les opposer, pour la solidarité et la coopération internationale, faire du développement durable la base de la stabilité et de la prévention des conflits, et enfin pour le désarmement, le contrôle des armements et le désarmement nucléaire comme garantie de paix et de sécurité. Alors donc, cette manif aura bien lieu ce dimanche 14 juin à 15h, au départ à la Gare du Nord, à Bruxelles. Voilà, manifestation donc pour la paix du 14 juin, la justice sociale, pas la guerre. Il nous reste encore un bon quart d'heure dans cette émission. On s'écoute ici le projet Vincent et moi.

Une autoproduction d'abord, quelque chose qui n'est jamais sorti. Vincent et moi, je salue Vincent et Bruno. Voilà, c'était aux alentours de 2004 que Bruno m'avait fait cette compilation de tous leurs travaux. Mais voilà, c'est jamais sorti, mais je voulais vous le proposer comme ça. Sur Radio Campus, le morceau s'appelait DX. À l'instant, Bertrand Burgala, qui l'a fait hommage à Mariah Carey, oui, avec le morceau Vision of Love. Burgala qui a toujours refusé les hiérarchies culturelles entre haute et basse culture pop, et chez lui une chanson de Mariah Carey peut être abordée avec le même sérieux qu'une œuvre de Baccarat ou de Gainsbourg, et en reprenant ici ce morceau, bah, il retire les démonstrations vocales, les mélismes et la puissance gospel de l'original pour révéler la qualité fondamentale de la composition elle-même. La mélodie apparaît alors sous un nouveau jour, et c'est intéressant d'avoir ralenti comme ça cette tension dramatique qui privilégie une voix presque détachée sur ce morceau, donc qui figure sur l'album inédit au pluriel de Bertrand Burgala, sorti sur le label Tricatel. C'est le générique de l'émission, donc je vais vous désannoncer tout ce qu'on a écouté depuis 6h30. D'abord, il y a eu Guedalia Tazartes avec la face B d'une éclipse totale de soleil. Ensuite, le East New York ensemble de musique avec Little Sunflower. David Ackles avec His Name is Andrew. Jean-Louis Murat avec Se Mettre aux Anges. Les Creatures avec Dancing on Glass. Nene Cherry avec Weightless. Lem, un extrait de l'album Le Jour Viendra avec Le Verre est dans le Fruit. Cabaret Voltaire avec The Setup. Étienne Jomet avec Cortex Iris. Les Memorials avec Holly Invisible. Bégayer et Maria Rita Piga, la cassette La Mongledza, la face B. Donc Jeffrey Lewis avec Demon Kratz, la reprise de Crass. The Beta Band avec Dry the Rain, suivi par Daniel Johnston avec Dream Scream. Et Mademoiselle Saint-Onge, et donc sa reprise très personnelle de La Fille d'Ipanema. Vincent et moi avec DX, Bertrand Burgala avec Vision of Love. C'était David Ménessier au micro et à la programmation. On se retrouve bien sûr jeudi prochain pour la prochaine matinale du jeudi. Et demain matin, l'Incabo, 6h39, dans un moment Histoire de Savoir, consacré aux sciences humaines, présenté par Déborah Fabré. C'est la rediffusion de l'émission d'hier. Je voudrais rendre hommage à quelqu'un qui vient de disparaître, à savoir James Blood Ulmer, avec ici un morceau donc qui s'appelle « Are you glad to be in America ?», paru en 1980 sur le label Rough Trade. Musicalement, le morceau est assez fascinant parce qu'il se situe à la croisée de plusieurs mondes. On y entend du funk, du free jazz, du blues électrique, mais aussi une énergie qui a immédiatement parlé au public post-punk de l'époque. L'album donc sort sur cette maison de disques Rough Trade, qui est justement associée à toute une contre-culture britannique. Et Ulmer donc sera amené à partager l'affiche avec des groupes comme Public Image Limited ou Captain Beefheart. Mais ce qui rend le morceau particulièrement fort aujourd'hui, c'est son contexte. Derrière cette question répétée, Are you glad to be in America, se cache moins une célébration patriotique qu'une interrogation ironique et inquiète sur la société américaine, déjà à ce moment-là. Le titre est souvent considéré comme la chanson signature d'Ulmer, et l'enregistrement réunit également une formation assez exceptionnelle avec David Murray, Oliver Lee, Kolu Dara, Amin Ali à la basse, les batteurs Ronald Shannon Jackson et Calvin Weston. Et donc voilà, il nous quitte à l'âge de 86 ans, lui qui était héritier du blues, compagnon de route d'Ornette Coleman, passeur entre le free jazz, le funk, le rock, les avant-gardes noires américaines. Il laisse derrière lui une œuvre inclassable parmi ses compositions, donc les plus marquantes. Il y a celle-ci, Are You Glad to Be in America, une question qui résonne encore donc aujourd'hui avec force. On se quitte avec cela. Très belle journée, portez-vous bien. Si vous allez manifester, faites bien attention à vous. Et voilà, à très bientôt. Salut.

0: Les gens ont des étoiles qui ne sont pas les mêmes. Pour les uns qui voyagent, les étoiles sont des guides. Pour les autres, elles ne sont rien que des petites lumières. Pour d'autres, qui sont savants, elles sont des problèmes. Pour mon businessman, elles étaient de l'or. Mais toutes ces étoiles, là, s'étaisent. Toi, tu auras des étoiles comme personne n'en a.
1: Que veux-tu dire?
0: Quand tu regarderas le ciel, la nuit, puisque j'habiterai dans l'une d'elles, puisque je rirai dans l'une d'elles, alors ce sera pour toi comme si riaient toutes les étoiles. Toi, tu auras des étoiles qui savent rire. Antoine de Saint-Exupéry, Le Petit Prince, page 91-92. Bonjour chers auditeurs et chères auditrices. Moi je suis Noémie Soldati et je suis avec ma collègue Sylla. Bonjour Sylla.
1: Bonjour Noémie, bonjour Radio Campus.
0: Il est 11h30, c'est à peine les débuts de la journée. Il fait assez beau aujourd'hui. Dans plusieurs heures, la journée s'achèvera peut-être par un joli petit coucher de soleil. Puis ce ciel bleu laissera sa place à l'obscurité. Et dans ce ciel sombre apparaîtront des petites lumières scintillantes. Les sujets de notre mission, les étoiles.
1: En effet, depuis des siècles, savants, scientifiques et milliards d'êtres humains contemplent ce ciel et ses étoiles, à la fois pour les étudier et pour les admirer. Le titre de notre émission est « Les étoiles sont-elles nos amies ?» Notre angle repose sur une idée fascinante, la matière stellaire qui nous compose. Pour répondre à cette question, nous avons interrogé une spécialiste des étoiles, une astronome. Sophie Van Eck exerce son métier à l'ULB depuis 2003. Nous l'avons sollicitée à partir de sa conférence de 2017 et ses articles dans lesquels elle qualifie ses astres d'alchimistes. Ce surnom est en réalité une image pour décrire ses corps célestes.
2: Les alchimistes au Moyen-Âge essayaient de fabriquer des éléments chimiques. Ils n'avaient pas la possibilité matérielle de le faire. Ils pensaient que par la chimie, justement, on arriverait à transmuter les éléments, comme ils disaient, c'est-à-dire à fabriquer à partir de certains éléments chimiques, comme le plomb, de l'or. C'était un peu le rêve des alchimistes, c'était de changer le plomb en or. En réalité, on ne peut pas y arriver par la chimie, ce sont vraiment des réactions nucléaires qui sont nécessaires. Et ces réactions nucléaires, elles ont lieu au cœur des étoiles. Donc c'est en ce sens qu'on dit parfois que les étoiles sont les véritables alchimistes de l'univers, puisqu'elles fabriquent des éléments chimiques.
0: Les alchimistes de notre univers, comme dans toute histoire, il y a un début et une fin. Alors, quel est le début de notre univers?
2: Au début de l'univers, il n'y avait aucun élément chimique. Si je peux vraiment prendre la notion de début de l'univers comme le moment du Big Bang, donc il y a eu un bain de particules élémentaires. Et l'univers a commencé à se dilater et donc à se refroidir. Et ça a rendu possible le fait que ces particules élémentaires commencent à s'assembler. Et elles se sont assemblées de manière à former les éléments les plus légers connus, qui sont l'hydrogène et l'hélium. Et donc, l'hydrogène et l'hélium ont été produits par cette nucléosynthèse dite primordiale.
0: La nucléosynthèse primordiale correspond au processus de formation des premiers noyaux atomiques et des éléments chimiques de l'univers. Selon la théorie du Big Bang, elle s'est déroulée durant les 10 premières minutes de son histoire.
1: Ensuite, Noémie, l'univers a continué à se dilater et à se refroidir jusqu'à ce que la formation de nouveaux éléments plus lourds que l'hydrogène et l'hélium ne soit plus possible. À ce moment-là, la composition chimique de l'univers s'est figée.
2: Il a fallu attendre quelques millions d'années plus tard pour que les premières étoiles se forment et que par là, il y ait de nouveaux points chauds, comme on appelle ça dans l'univers, c'est-à-dire des endroits où les conditions de température élevées et de pression importante étaient réunies pour pouvoir de nouveau enclencher la production d'éléments chimiques.
0: Mais s'il n'y avait au départ que de l'hydrogène et de l'hélium, comment se sont formés tous les éléments chimiques que nous connaissons aujourd'hui?
1: Eh bien, il y a deux grands mécanismes, la fusion nucléaire et la capture de neutrons.
0: La fusion nucléaire, j'aime bien ces termes. C'est ce qui fait briller les étoiles, non?
1: Exactement. Donc, dans le cœur des étoiles, les températures et les pressions sont tellement élevées que les noyaux légers, comme l'hydrogène, se combinent pour former des noyaux plus lourds, comme l'hélium. Et à chaque réaction, une énorme quantité d'énergie est libérée. C'est ce qui fait que les étoiles brillent. Petit à petit, la fusion produit des éléments jusqu'au fer.
0: Et pour les éléments plus lourds que le fer ?
1: Là, alors, on entre dans un autre processus, la capture de neutrons. Les noyaux de fer capturent des neutrons libres et par des désintégrations successives, ils deviennent des éléments plus lourds comme l'or, le plomb ou l'uranium.
0: Donc, ces éléments lourds ne se forment pas dans toutes les étoiles ?
1: Non, il faut des conditions extrêmes, des supernovas ou même la collision de deux étoiles à neutrons. C'est dans ces événements violents que le processus R, c'est-à-dire la capture de neutrons, peut vraiment fabriquer ces éléments.
0: Alors, chaque atome d'or ou d'uranium que l'on trouve sur Terre vient de catastrophes cosmiques lointaines.
1: Exactement. Et tous ces éléments lourds sont nés dans l'univers à partir de la mort spectaculaire des étoiles. On peut dire que nous portons en nous l'histoire de ces explosions. Ça me fait un peu rappeler la chanson de Zaz. Tu la connais ?
0: Non, c'est laquelle ?
1: C'est celle-ci.

0: très bon choix de musique, Sylin. Mais maintenant, je propose de rentrer dans le cœur de notre sujet, les étoiles. Je me suis toujours demandé comment elles sont nées. Comment une étoile peut-elle apparaître dans l'immensité de l'espace ?
1: Eh bien, les étoiles prennent vie dans d'immenses nuages de gaz et de poussière que les astronomes appellent les nuages moléculaires ou les nébuleuses. Ces régions froides, parfois gigantesques, contiennent surtout de l'hydrogène et de l'hélium, les éléments les plus abondants de l'univers.
0: Donc, tout commence avec un nuage de gaz. Mais comment devient-il une étoile ?
1: La gravité joue ici le rôle de chef d'orchestre. Elle attire le gaz et la poussière vers les zones les plus denses. Petit à petit, ces amas deviennent de plus en plus compacts. Et quand un amas est assez serré, il s'effondre sous son propre poids. D'ailleurs, Noémie, un amas est simplement l'assemblement de plusieurs centaines de galaxies reliées entre elles grâce à la gravitation.
0: Et pendant cet effondrement, que se passe-t-il exactement ?
1: Eh bien, la matière s'agglomère et en se comprimant, elle chauffe. On appelle cette phase la contraction gravitationnelle. Le cœur du futur astre devient alors extrêmement chaud, atteignant des millions de degrés.
0: Mais maintenant, je me pose une question. Avant d'être une vraie étoile, comme on connaît et voit aujourd'hui, il y a donc une étape intermédiaire.
1: Exactement. Et on appelle ce stade le protostar ou bien une proto-étoile, donc une étoile en pleine formation. À ce moment-là, l'objet brille déjà faiblement, mais il n'est pas encore une étoile à part entière. Il devient une étoile véritable quand la fusion nucléaire s'allume dans son cœur, comme je l'ai expliqué là tantôt.
0: Mais alors, elles naissent seules, ces étoiles ?
1: Pas toujours. Souvent, plusieurs protostars se forment dans le même nuage, donnant naissance à des amas d'étoiles. Ces crèches stellaires hébergent les étoiles encore jeunes, enveloppées dans leurs nuages de gaz d'origine.
0: Et les étoiles les plus massives ont un rôle particulier, n'est-ce pas ?
1: Absolument. Leur lumière intense et leur vent stellaire peuvent balayer le nuage autour d'elles, mais aussi déclencher la naissance de nouvelles étoiles en comprimant la matière voisine. Et en vrai, c'est un véritable cycle de création cosmique.
0: J'aime bien ce que tu as dit, un véritable cycle de création cosmique. Donc, chaque étoile que l'on voit dans le ciel raconte une histoire vieille de millions d'années.
1: C'est ça. Et lorsque l'on regarde ces lumières scintiller la nuit, on peut imaginer toutes ces forces invisibles à l'œuvre pour donner naissance à des astres et à l'univers que nous connaissons.
0: On parle beaucoup de la naissance et de la mort des étoiles. Mais est-ce qu'elle influence vraiment l'univers autour d'elle ?
1: Absolument. Les étoiles ne sont pas seulement des sources de lumière et de chaleur, elles modifient aussi le milieu interstellaire. Le vent stellaire, c'est-à-dire des flux de particules chargées expulsées par les étoiles qui sculptent les nuages de gaz et de poussière, peuvent déclencher ou bien inhiber la formation de nouvelles étoiles.
0: Mais donc, une étoile peut être peut entre guillemets, réveiller la naissance d'une autre étoile.
1: Oui, et les supernovas jouent un rôle encore plus spectaculaire. Elles envoient des vagues de choc dans l'espace, dispersent les éléments chimiques qu'elles ont produits et créent des zones de haute densité propices à la formation des étoiles et de planètes.
0: Comme tu le disais, c'est comme un cycle de vie interconnecté.
1: C'est ça, exactement. Et ces interactions ne se limitent pas aux étoiles. Elles influencent la structure des galaxies, la répartition des éléments chimiques et même le rayonnement cosmique qui baigne notre système solaire.
0: Mais alors, quel rôle jouent les étoiles dans les processus des créations d'éléments essentiels à notre univers ?
1: Les étoiles transforment des éléments simples en éléments plus complexes et plus lourds grâce à des réactions spécifiques.
2: Toutes les étoiles ne fabriquent pas les mêmes éléments chimiques. Et justement, alors, non seulement il y a différents processus de nucléosynthèse.
0: La nucléosynthèse stellaire correspond à l'ensemble des réactions de fusion nucléaire qui se produisent au cœur des étoiles. Elle transforme l'hydrogène et l'hélium en éléments plus lourds.
2: Mais il y a également différents sites astrophysiques, c'est-à-dire différents endroits dans l'univers où il est possible de fabriquer des éléments chimiques. Les étoiles massives, et par massives j'entends des étoiles qui ont une masse supérieure à 8 à 10 fois la masse du Soleil, vont parvenir à exploser en supernova.
0: Une supernova est l'explosion d'une étoile en fin de vie.
2: Et à fabriquer des éléments, on va dire léger, c'est-à-dire plus léger que le fer. En revanche, les étoiles de masse faible et intermédiaire, c'est-à-dire des étoiles dont la masse est comprise entre celle du Soleil, ou même plus légère que le Soleil, jusqu'à 8 à 10 fois la masse du Soleil, ces étoiles-là vont être capables, dans les phases avancées de leur évolution, c'est-à-dire quand elles seront devenues des étoiles géantes rouges, très évoluées, juste avant la fin de leur vie, on pourrait dire, elles vont être capables de fusionner des neutrons avec des noyaux de fer et donc à produire tous les éléments plus lourds que le fer. Il y a encore un troisième site envisagé, qui est la fusion d'étoiles à neutrons. Les étoiles à neutrons, c'est ce qui reste après l'explosion d'une étoile en supernova, quand l'étoile n'a pas une masse trop importante.
0: Silla, depuis là, ton tour, tu me parles de supernova. Mais est-ce que tu peux m'expliquer ce que c'est ?
1: Bien sûr. Donc, lorsqu'une étoile arrive en fin de vie, elle peut exploser. Cette explosion est extrêmement lumineuse. Après une supernova, il peut rester soit une étoile à neutrons, donc un objet extrêmement dense, soit un trou noir. D'ailleurs, on distingue deux types de supernova. La première, la supernova de type 1, se produit dans un système de deux étoiles en orbite. L'une d'elles, une géante rouge, va transférer de la matière à son étoile compagnon en fin de vie. Ce phénomène finit par provoquer une explosion qui produit des éléments relativement légers. La seconde, qui est la supernova de type 2, concerne les éléments massifs qui explosent en fin de vie.
0: Ce que tu viens de raconter, c'est très intéressant. Mais il existe aussi un autre phénomène, avec un nom assez proche.
1: Oui, la kulonova, c'est ça ?
0: Oui, c'est exactement ça. Je n'arrivais pas à m'en souvenir. Et du coup, c'est quoi la différence entre ces deux phénomènes ?
1: Eh bien, une kulonova correspond à la collision de deux étoiles à neutrons. Cet événement produit des ondes gravitationnelles, mais aussi des ondes électromagnétiques. Et ces ondes, justement électromagnétiques, transportent la signature des éléments chimiques avec lesquels elles ont interagi tout au long de leur trajet.
0: Je comprends mieux. Finalement, même les interactions les plus violentes entre les étoiles participent à illuminer notre ciel. Et parmi toutes ces lumières, certaines nous marquent plus que d'autres.
1: Oui. Et comme dans Le Petit Prince, on finit parfois par en choisir une. Une étoile à soi, une étoile qui nous garde, qui nous guide, et notre bonne étoile.

0: 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J'ai l'instant présent. Très fort. Violemment. Je crois qu'il faut pouvoir et savoir refaire sa vie à chaque matin. C'est très important.
1: Juste comme la chanson le dit, pas de passé, pas d'avenir. Tout comme pour une étoile, car une étoile meurt aussi. Mais que se passe-t-il à la fin de sa vie ici-là ?
2: Le destin d'une étoile dépend de son type et surtout de sa masse. Une étoile peu massive, comme le Soleil, devient une géante rouge lorsqu'elle arrive en fin de vie. Elle continue à produire des éléments chimiques au cœur de son étoile via la capture de noyaux de fer. Mais elle n'explose pas. Elle va simplement perdre progressivement son enveloppe par des vents stellaires jusqu'à ne laisser que son cœur, composé de carbone et d'oxygène.
1: Et lorsqu'une étoile est beaucoup plus massive ?
2: Eh bien, dans ce cas, elle finit par exploser en supernova, comme je l'ai déjà expliqué là tantôt. Et puis, elle libère une immense quantité d'énergie et de matière dans l'univers.
1: Même si les étoiles sont très loin de nous, produisent-elles des choses dont nous bénéficions ici sur Terre ?
2: Bien sûr, et professeur Van Leck l'explique dans son interview.
3: Les éléments présents sur Terre, à part l'hydrogène et l'hélium, ont tous été fabriqués, en effet, par des étoiles de différents types, de différentes masses et ayant eu différents types d'évolution. En effet, donc, le fer, le carbone, l'oxygène, le calcium ont tous été fabriqués au cœur d'étoiles. La question est comment sont-ils parvenus depuis le cœur des étoiles jusqu'à la Terre ? Eh bien ça, c'est tout un domaine de recherche qui s'appelle l'évolution chimique de la galaxie. Les étoiles de différentes masses, de différents types, fabriquent ces éléments chimiques. À la fin de leur vie, les expulsent d'une manière ou d'une autre dans l'espace. À partir des éjectats, se reforment de nouvelles étoiles avec un disque protoplanétaire.
1: Le disque protoplanétaire, c'est les disques de gaz et des poussières en rotation autour d'une jeune étoile.
3: Et à partir de ce disque protoplanétaire vont se former des nouvelles planètes. Mais comme tout ceci provient des éjectats d'étoiles anciennes, ces éjectats étant enrichis en éléments lourds, en carbone, azote, oxygène, etc., eh bien les planètes qui vont se former elles-mêmes vont être composées de ces éléments chimiques plus lourds. Donc en effet, le carbone, l'azote, l'oxygène, enfin tous les éléments plus lourds que l'hydrogène et l'hélium qu'on a sur Terre ont été, par le passé, fabriqués au cœur d'étoiles de différents types, de différentes masses.
1: Ce que l'astronome a expliqué est très enrichissant, mais je me pose encore une question aussi là. Comment peut-on étudier ces éléments ?
2: Eh bien ça, c'est grâce à un outil appelé le spectrographe. Il décode ce que l'on peut comparer à un code barre dans la lumière des étoiles. Cette lumière, propre à chaque étoile, révèle la manière dont les photons, c'est-à-dire les particules composant la lumière, ont interagi avec les éléments chimiques. Le spectrographe, permet de séparer la lumière en différentes composantes que l'on peut ensuite analyser pour comprendre la composition chimique des étoiles et indirectement de la matière qui nous entoure.
1: Mais pour rebondir sur la vie d'une étoile, quand elle meurt, tout s'arrête vraiment ?
2: Pas du tout. En réalité, la fin d'une étoile n'est pas une fin, mais une transformation.
1: Comment ça ?
2: Lorsqu'une étoile arrive en fin de vie, elle libère la matière qu'elle a fabriquée pendant des millions, voire des milliards d'années. Cette matière est expulsée dans l'espace sous forme de gaz et de poussière.
1: Donc, les étoiles rendent ce qu'elles ont créé.
2: Exactement. Que ce soit de manière douce, via des vents stellaires, ou de façon spectaculaire,

0: chose de négligeable. Vous voyez le tableau périodique, vous voyez les éléments plus lourds que le fer. Bien, la moitié de ces éléments-là, on ne sait aujourd'hui pas exactement dans quel site astrophysique et dans quelles conditions ils sont produits. Donc, c'est des éléments dont, voilà, on sait qu'ils sont produits par un processus qu'on a appelé processus R, qui est un processus de capture de neutrons qui se passe quand les flux de neutrons sont très importants. Pendant 40 ans, les astrophysiciens ont essayé de modéliser ce processus R dans des explosions de supernova sans vraiment y arriver.
1: Si les étoiles fabriquent des éléments chimiques que l'on retrouve sur Terre, cela signifie que notre corps, en tant qu'être humain, est lui aussi composé de poussière d'étoiles ?
2: C'est bien ça.
0: On est constitué d'éléments chimiques qui ont été produits au cœur d'anciennes étoiles, puisque ces anciennes étoiles ont éjecté la matière qu'elles avaient produite dans l'espace. À partir de cette matière, se sont formées de nouvelles étoiles, dont le Soleil, et avec son cortège de planètes, dont la Terre. Et donc, quelque part, tous les éléments chimiques présents sur Terre, y compris les éléments chimiques qui constituent notre corps, ont été produits au cœur des étoiles.
1: Les éléments chimiques qui constituent notre corps ont été produits au cœur des étoiles. Et alors, si on y pense, chaque souffle que nous prenons, chaque battement de cœur, chaque respiration nous relie à ces astres lointains.
2: C'est un peu ça, d'une façon ou d'une autre. Sur cette idée, Noémie, pourquoi ne pas se poser ce soir sur la pelouse du Cap, lever les yeux et contempler le ciel et ces étoiles auxquelles nous sommes, en quelque sorte reliés ensemble ?
1: Très bonne idée, Cilla. C'est la bonne occasion, je dirais. On ne l'avait pas fait depuis si longtemps. Dis-moi, à quand vraiment la dernière fois qu'ensemble on a regardé le ciel ?

Tu sais, Sylla, quand j'étais petite, je regardais le ciel la nuit à travers les Vélux qui se trouvaient juste au-dessus de mon lit. Et je cherchais les étoiles qui brillaient les plus. J'en choisissais trois. Et chacune représentait un membre de ma famille décédé, dont je

0: plus aucun souvenir. J'estimais qu'ils s'est reposé en journée et que la nuit, ils étaient là, à prier pour me surveiller dans mon sommeil. Ce sont ces éclats de lumière qui me rassuraient lorsqu'ils me manquaient. Et aujourd'hui, je les vois encore scintiller. Certaines plus que d'autres. Sophie Vanek a expliqué pourquoi.
1: Oui, alors elle a expliqué que tout dépend du type d'étoiles. On peut les distinguer notamment grâce à leur couleur. Certaines sont bleues, d'autres rouges, comme tu l'as déjà remarqué. Cela nous renseigne sur leur température, mais pas seulement. La couleur et la luminosité indiquent aussi la distance par rapport à la Terre. Certaines étoiles très lumineuses peuvent être très loin, tandis que d'autres plus proches paraissent moins brillantes. La distance joue donc un rôle majeur dans ce que nous percevons.
0: Selon elle, nous sommes en train de perdre le contact avec le ciel. Mais pourquoi ?
1: Eh bien ça, c'est parce qu'elle estime que nous sommes la première génération à avoir vraiment perdu ce lien avec le cosmos. Et la raison principale est la pollution lumineuse. La lumière de nos villes cache de plus en plus les étoiles. Et à cela s'ajoutent les mégaflottes de satellites qui, bientôt, pourront être aussi nombreuses que les étoiles visibles.
0: On pourrait dire qu'elle est inquiète en tant qu'astronome.
1: Inquiète, je ne sais pas vraiment, mais je dirais plutôt triste. Mais elle trouve ça dommage.
2: Pourquoi je pense que c'est un petit peu dommage ? C'est parce que, du coup, on a tendance à oublier que la Terre est une minuscule planète perdue dans l'immensité du cosmos et que la Terre est la seule planète, par l'évolution même, à laquelle nous sommes parfaitement adaptés pour survivre. Il n'y a pas d'autres planètes dans un voisinage proche. Et donc, par là, je parle, il n'y a aucune planète du système solaire ou aucun satellite de planète du système solaire sur lequel nous pourrions vivre. Et toutes les annonces comme quoi nous allons établir des colonies martiennes ne sont que pur mensonge à ce stade.
1: D'ailleurs, elle tenait absolument à faire passer un message aux auditeurs et aux auditrices de Radio Campus.
2: Il est donc très important de prendre conscience que par l'évolution, l'être humain est adapté à survivre aux conditions qui règnent sur une seule planète, et que c'est notre planète Terre. Et que cette planète Terre, c'est un petit caillou errant dans le vaste univers, et que nous n'avons pas de planète B, nous n'avons pas d'autres radeaux de survie accessibles à ce stade, et à mon avis, pas dans un proche avenir.
1: Elle a expliqué que cette idée lancée par des personnes qui n'ont souvent aucune connaissance de l'astronomie n'était que du mensonge, et que ça ne sert à rien d'autre qu'à lever des fonds pour développer des recherches. Mais outre ce point positif, les gens, souvent âgés, pensent que la vie sur Mars est vraiment possible. Alors que non, nous ne vivrons jamais sur Mars.
0: Mais a-t-elle précisé les raisons pour lesquelles nous ne pourrons pas y vivre ?
1: Oui, elle a expliqué que toutes les autres planètes que la Terre sont hostiles à l'espèce humaine. Il est donc impossible de vivre dessus. Les rayonnements cosmiques qui s'y trouvent nous feront irradier et nous causeront un cancer duquel nous en mourrons très vite. Tout ce que l'on peut voir sur le grand écran à propos de la vie sur Mars, comme par exemple « Seul sur Mars » de Ridley Scott, n'est donc juste de la fiction. Tu sais Noémie, je repense à ton anecdote sur les étoiles et ça m'a fait penser à la réflexion de l'astronome sur notre titre. Elle trouvait que dans notre titre « Les étoiles sont-elles nos amies ?», le terme « ami » renvoyait à un lien affectif que nous n'avons pas forcément. Or, au-delà du rôle scientifique, les étoiles ont toujours fasciné l'être humain. Elles sont bien plus que des simples corps lumineux dans le ciel, elles sont des repères, des compagnons silencieux de nos nuits.
0: Mais alors pourquoi ressentons-nous ces liens si particuliers avec elles ?
1: Regarder les étoiles, c'est ressentir une connexion avec quelque chose de plus grand que soi. C'est comprendre que notre vie n'est qu'une infime partie d'un cosmos immense et pourtant que nous faisons partie de ce tout. Les étoiles ont inspiré des poèmes, des histoires, des cartes, des mythes et continuent d'éveiller notre imagination et notre émotion. D'un point de vue scientifique, chaque lumière que nous voyons est un témoignage du passé, un signal envoyé il y a des millions d'années et qui a voyagé à travers l'espace pour atteindre nos yeux. Mais émotionnellement, elle devient vivante, proche de nous. Chaque étoile nous relie à l'histoire de l'univers et aux générations humaines qui ont contemplé ce même ciel avant nous. Alors ce soir, avant de dormir, prenez un instant pour lever les yeux. Choisissez votre étoile à vous, celle qui vous parle, celle qui vous réconforte, celle qui vous inspire. Même si elle se trouve à des millions d'années-lumière, elle peut illuminer vos pensées et devenir, en quelque sorte, votre étoile personnelle, votre amie céleste.
0: Tu regarderas la nuit, les étoiles. C'est trop petit chez moi pour que je te montre où se trouve la mienne. C'est mieux comme ça. Mon étoile, ça sera pour toi une des étoiles. Alors, toutes les étoiles, tu aimeras les regarder. Elles seront toutes tes amies. Antoine de Saint-Exupéry, Le Petit Prince, page 91.
1: Chers auditeurs et chères auditrices de Radio Campus, je suis Sila Yalcine.
0: Et moi, Noémie Soldati.
1: Et nous vous avons présenté notre émission Histoire du savoir, intitulée Les étoiles sont-elles nos amies? Nous espérons vous avoir donné la réponse à cette question et avoir répondu des savoirs qui vous seront peut-être utiles. À très bientôt, Radio Campus.

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Bonsoir à tous et bienvenue sur Radio Campus, la radio de la communauté de l'Université libre de Bruxelles. 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Nous sommes mercredi et c'est l'heure de retrouver votre conspiration des planches, votre magazine critique des arts de la scène à Bruxelles. Et nous allons faire le tour un petit peu des dernières, on va dire, créations, en tout cas des presque dernières créations de la saison à Bruxelles. Je suis seul aux commandes cette semaine, donc voilà, nous allons passer cette petite demi-heure en notre compagnie. On va chanter, on va danser aussi, on va sauter, et on va surtout parler des spectacles et des propos du monde d'aujourd'hui à travers les différentes créations.

à vous proposer ou reprises également, puisqu'il y a des reprises à vous signaler. Je vous emmène d'abord du côté du théâtre Varia, si vous le voulez bien, pour aller, alors si ma souris répond bien, pour aller au voir le spectacle 100% Johnny d'Oriane Servet. Alors, Oriane Servet, on la connaît peut-être pour son spectacle plutôt jeune public, Le Ventre des Sirènes, mais c'est un visage que l'on a et une présence que l'on découvre encore sur nos scènes. Et ici, eh bien, elle a décidé dans ce spectacle, puisque vous l'avez peut-être compris quand je vous ai cité le titre, 100% Johnny, eh bien, le spectacle que 100% Johnny va vous parler évidemment de Johnny Hallyday. Et ici, elle allie en fait Oriane Servet une passion qu'elle ose avouer, en tout cas qu'elle n'a pas peur d'avouer, ça c'est ce qu'elle va nous dire pendant le spectacle, pour les chansons de Johnny Hallyday. Et surtout, elle va nous parler un petit peu dans une histoire qu'elle dresse rapidement, hein, comme ça avec ses comparses de scène, j'y reviendrai dans quelques instants, et bien comment cette figure de la musique populaire francophone et bien a pu marquer autant de gens. Qu'est-ce que ça soulève en nous finalement, Johnny Hallyday? Qu'est-ce que ça dit de nous? C'est un petit peu le parcours dans lequel elle nous entraîne, avec évidemment de la musique, mais surtout d'abord une sorte de petit décor et de scénario, en tout cas, où elle nous emmène à la rencontre d'une certaine Joséphine qu'elle incarne et qui a d'abord fait dans son coin sa petite web radio consacrée à Johnny Hallyday. Et elle ne rêve que d'une chose, cette Joséphine, c'est de faire une tournée des stades, à l'instar du taulier, comme on l'appelait dans le milieu musical français. Finalement, cette passion, ça va la pousser à rencontrer aussi d'autres personnes, des musiciennes, interprétées par Jeanne Berger et Raphaël Gemser, qui sont sur scène également et qui nous convoquent ainsi dans leur antre de répétition, d'abord avec la batterie, la guitare, le clavier également et les micros évidemment pour pousser la chansonnette. Mais dans ce trio se jouent également plusieurs rapports à Johnny Hallyday. Alors on a déjà parlé celui de Joséphine qui elle est vraiment bousculée et en tout cas emmenée, portée par les chansons et la musique du rocker. Jeanne Berger, son personnage qui se renomme pour le spectacle Michel Berger, vous comprendrez l'allusion, j'imagine. Elle a aussi un rapport assez singulier, la manière dont les chansons les plus célèbres de Johnny, la porte, l'élève et la confronte aussi et les confronte finalement toutes à des moments de leur vie et des moments de vie de personnes qu'elles ont côtoyées également. Pour Joséphine, ce sera sa mère avec qui elle a écouté longuement Johnny. Il y aura aussi des moments particulier, savoir, tiens, à quel moment j'ai entendu, ou à quel endroit j'ai entendu quand on a annoncé le décès de Johnny Hallyday et avant ses funérailles, évidemment. C'est un petit peu dans cette zone-là qu'on nous emmène sans nous retracer l'entière carrière de l'artiste, sans le moquer aussi, parce que c'est ça un petit peu que on vient nous titiller avec ça. On dit oui, Johnny, est-ce que c'est ringard? C'est après tout, c'est quoi comme musique? C'est du rock, oui, c'est du rock populaire surtout. Et c'est cette question centrale qui arrive. Qu'est-ce qu'on fait pour être populaire et qu'est-ce qui fait qu'on est populaire et aussi de tous les images, de tous les sentiments, de tous les préjugés aussi que ça véhicule dans son sillage
ce fait d'être hyper connu, d'être chanté par tous, par toutes et tous, sans distinction de classe, sans distinction d'origine. Voilà, c'est quelque chose qui est malgré tout assez universel à un certain point. Et c'est là qu'on va explorer avec ces trois artistes, eh bien, cette histoire de 100% Johnny. C'est avant tout un prétexte, vous l'aurez compris, cette histoire de personnage, de Joséphine et tout ça, puisque Oriane Servet a mis beaucoup d'elle-même, elle a beaucoup enquêté aussi, c'est-à-dire qu'elle a rencontré des archifans, des gens qui collectionnent aussi beaucoup les objets. On verra dans le spectacle des espèces de d'objets de merchandising, mais même au-delà, un calvados, Johnny Hallyday, tiens, par exemple, c'est assez cocasse. Et c'est fait avec beaucoup de tendresse et avec beaucoup d'humour. Alors c'est vrai que ça aurait peut-être pu aller plus loin dans l'aspect, on va dire, sociologique, mais on est vite emmené dans leur jeu et à secouer la tête, à dodeliner, à battre du pied, à taper dans les mains, à chantonner, parce qu'on a tous en nous non pas quelque chose de Tennessee, mais peut-être quelque chose de Johnny Hallyday. Voilà, c'est un petit peu le décor qui est planté par ce spectacle 100% Johnny, qui est tout tendre et qui en fait va tendre vers à partir de quelque chose de très intime vers quelque chose qui mérite presque un stade. Ça, mais ça vaut mieux laisser la surprise pour que vous puissiez l'apprécier sur le plateau du Varia. Donc ce sera au studio Varia jusqu'au 13 juin, pardon, excusez-moi, je suis un petit peu perturbé parce que ma souris est complètement morte et je ne sais même pas vous mettre un morceau après, donc que j'avais prévu. Donc voilà un petit peu les données pour 100% Johnny, le spectacle à découvrir au studio du Varia jusqu'à ce samedi 13 juin, un spectacle d'Oriane Servet qui tout en tendresse, tout en complicité. C'est aussi un spectacle, j'avais envie de le dire aussi, qui ne cache pas les rugosités du personnage et tout ça, mais qui ne s'attarde pas tant sur ce qui a fait la vie de Johnny que plutôt ce qu'il transporte en nous et ce qu'il remue en nous. Voilà pour ce spectacle 100% Johnny jusqu'à ce 13 juin. Je vous propose de faire une petite pause musicale le temps que je règle ce petit souci de souris pour qu'on puisse continuer l'émission dans les meilleures conditions.

Voilà, désolé pour cette petite interruption musicale, hein, malgré tout, dans notre émission La Conspiration des Planches. Je n'ai pas réussi à résoudre ce problème, mais c'est pas grave, on va continuer dans notre parcours théâtral, du mieux que je peux, du moins, puisque je n'ai pas tous les outils sous les yeux. Mais en tout cas, voilà, on parlait il y a quelques instants du spectacle 100% Johnny d'Oriane Servé à découvrir au Théâtre Varia. On reste au Théâtre Varia, et comme vous le savez, dans cette fin d'année, eh bien, c'est aussi synonyme d'examen, mais aussi de travaux de fin d'études pour les étudiants en art du spectacle. Et figurez-vous que le Varia accueillera et accueille cette semaine encore les spectacles, et la semaine prochaine, je pense, le spectacle « Pour que les vents se lèvent », spectacle de fin d'études du Master Interprétation Dramatique de l'INSA. C'est un spectacle qui va se porter un petit peu, qui va s'inspirer de l'Orestie, et même se baser sur l'Orestie, mais une Orestie réécrite par Gurshad Shahinman, cet auteur, metteur en scène et comédien d'origine iranienne et française, que l'on a pu voir notamment du côté du Théâtre Létana, avec ses différents spectacles autobiographiques. Voilà, c'est à voir donc cette semaine, Pour que les vents se lèvent, au Théâtre Varia. Une ambiance toute urbaine à vous proposer également, c'est du côté du Théâtre Les Tanneurs, avec le spectacle Béton, le spectacle Béton de Julien Carlier, chorégraphe, danseur, qui, ambiance urbaine, je le disais, par son titre sans doute, Béton, mais aussi parce qu'il va se produire, être représenté dans le cadre du skatepark de Bruxelles-Chapelle, tout près hein, des Tanneurs et des Brigittines notamment, un spectacle qui va avoir la ville pour décor et le béton du skatepark également. C'est à voir donc dans le cadre de la programmation du Théâtre Les Tanneurs, et toutes les informations se trouvent sur le site du Théâtre Les Tanneurs, lestanneurs.be. Parmi les reprises aussi, on peut parler de La Sœur de Jésus-Christ, c'est au Théâtre de Poche, La Sœur de Jésus-Christ, texte d'Oscar Dessouma et une des dernières mises en scène de Georges Ligny, avec dans ce seul en scène, dans ce presque seul en scène, Félix Van Orenberg, dans un spectacle qui va clore ici en fait la trilogie des Antigones de Georges Ligny, qui avait commencé avec deux spectacles qu'on a pu voir, avec Gwendoline Gauthier et Queen Kong également. C'était des spectacles qui mettaient en scène des jeunes femmes. Ici, il y a une jeune femme dans l'histoire, mais elle est racontée par un comédien masculin qui va, lui, eh bien, interpréter toute une galerie de personnages. C'est l'histoire de Maria qui, un soir, décide de sortir de chez elle et de foncer droit dans son petit village. De traverser ce petit village du sud de l'Italie sous un soleil accablant, pour accomplir quelque chose. Quoi ? Eh bien, on va l'apprendre au fur et à mesure de ce spectacle. Dans les pas de Maria, telle une procession, elle va passer devant les regards de tous ces personnages qui vont expliquer son geste, qui vont expliquer son histoire, qui vont expliquer son trauma. Parce que c'est bien de ça dont il est question. Un trauma qui va soulever toute la question du rapport homme-femme, du machisme, de la misogynie, des violences faites aux femmes également, que ce soit en Italie et ailleurs. Hein. D'ailleurs, ça n'est pas forcément... c'est juste que l'auteur est italien, il prend un décor qu'il connaît, mais il est vrai que le poids des traditions est important. Alors, ça s'appelle La Sœur de Jésus-Christ parce que Maria est la sœur du narrateur, qui est ce jeune garçon souvent choisi pour être Jésus-Christ lors des reconstitutions de la passion du Christ dans le village, mais c'est vraiment une autre passion à laquelle on va assister ici, c'est celle de Maria dans ses pas, une arme à la main, qui marche face à un but, lequel, à découvrir donc dans ce spectacle La Sœur de Jésus-Christ au Théâtre de Poche, à découvrir encore jusqu'au 12 juin. Que dire encore, sinon que ce samedi, la Maison Poème nous présente son festival Fait Maison, un festival hybride, interdisciplinaire, qui nous propose plein de
petites choses et plein de bonnes choses également. Il y aura notamment l'étape de travail du spectacle d'Héloïse Ravet, Épuiser les soleils, que j'ai eu l'occasion de voir à Liège dans le cadre de la Factory et qui était quelque chose de non, c'était dans l'XS que j'ai pu le voir et c'était quelque chose de très prenant, très fort et qui nous a amené en fait à la rencontre de la sœur d'Héloïse Ravet, une sœur toxicomane, et ce personnage, on va l'aborder sans jugement. Elle est sans abri, elle est toxicomane, elle est complètement ravagée par la vie et par tout ce qu'elle endure. Mais plutôt que de l'accabler et que de nous accabler aussi sur son sort, on va aller la rencontrer, essayer de comprendre cette histoire, essayer de comprendre le regard aussi que les gens posent sur ces déclassés, sur ces marginaux, sur ces gens qui finalement, par les addictions, parfois les blessures de la vie se retrouvent mis sur le côté et à la marge. C'est Épuiser les soleils d'Héloïse Ravet qui sera donc dans le cadre du festival Fait Maison, un festival qui accueillera également Joël Sambi, donc la poétesse que l'on connaît, slameuse, qui est artiste associée aussi au Théâtre National et qui viendra présenter quelques-uns de ses textes lors de cette après-midi et soirée. Circé Delance, c'est une musicienne, chanteuse, autrice, compositrice, que l'on avait découverte il y a quelques années, je crois il y a une dizaine d'années, avec des textes très crus sur la sexualité, sur le corps des femmes, sur le rapport au corps, et qui revient ici avec un nouveau projet musical qu'on ne peut pas encore découvrir, mais qu'on découvrira en avant-première dans le cadre de ce spectacle qu'elle propose à la Maison Poème à Saint-Gilles. Toutes les informations sur maisonpoème.be. Voilà pour cette émission. Alors je m'excuse déjà encore pour tous ces soubresauts techniques, mais voilà, je suis tout seul et j'ai pu faire ce que j'ai pu. En tout cas, j'ai pu vous partager mes coups de cœur de la semaine, comme 100% Johnny, la sœur de Jésus-Christ et Épuiser les soleils d'Héloïse Ravet à découvrir au festival Fait Maison. Je vous invite à les découvrir et on se retrouve en meilleure forme la semaine prochaine pour d'autres aventures pour la conspiration des planches. Merci d'avoir été avec nous et rendez-vous la semaine prochaine. Bonne planche à tous.

Bienvenue sur les ondes campusiennes, Khalid au micro de ce midi express, 11 juin précisément, et pas mal d'événements à vous annoncer évidemment. Ma mission est toujours la même, vous faire sortir de chez vous, mais avant ça, music please. Je rappelle qu'on va parler évidemment cinéma, avec entre autres le festival Sur Impression, mais aussi concerts avec des choses qui se passent au Botanique, au VK. Et d'ailleurs, puisqu'on parle du VK, on va s'écouter tout de suite le groupe Dream Ivory qui vient semaine prochaine par là-bas avec le titre Sometimes.

toujours au VK le 18, il y aura la triplette autour des sessions VK Created, avec entre autres Rafa Agogo, mais aussi Monsieur Pio. Et on écoute le titre de celui-ci, Inna Dekuatis, sur les ondes campusiennes.

le groupe que l'on nomme Buckshot. Enfin, je dis groupe, il me semble qu'il est solo, mais j'ai un doute sur le côté peut-être duo. Allez savoir. Toujours est-il que celui-ci vient le mardi 16 du côté du Botanique, mais j'aurai le temps d'en reparler d'ici quelques minutes et de vous offrir en plus des places. On s'est laissé glisser vers Buckshot, Agogo, Pio et Dream Ivory. Vous êtes bien du côté de Radio Campus pour ce Midi Express du 11 juin. Khalid au micro pour tenter l'impossible en essayant de vous faire sortir de chez vous et j'espère que je pourrai y arriver. En attendant, on s'est laissé glisser vers ces différents groupes qui performent entre autres au VK mais aussi du côté du Botanique. Restons du côté du VK plutôt avant d'aller vers le Botanique avec Dream Ivory qui seront le mardi 16 tout comme Buckshot en concert. Dream Ivory shoegaze à la sauce pop pour les fans, nous dit-on, de Smashing Pumpkins. On a écouté ce titre Sometimes. Il me semble que même hier soir, j'ai dû passer en toute fin d'agenda un titre issu de cet album qui se nomme When You Come Back, I Have So Much To Tell You. Un peu long comme titre, mais en tout cas, si vous aimez ce genre de velléité sonore, vous serez ravis du voyage auquel il vous invite. Un 14 titres qu'il viendra partager avec vous, et bien plus encore le mardi 16 juin, du côté donc du VK. Toujours du côté du VK, et là c'est complètement gratuit, les V Created 17e édition, et qui tombe en pleine période de fête de la musique. Ce sera jeudi 18, avec comme toujours une triplette gagnante d'artistes en devenir et à découvrir, avec entre autres Pio, Rafa et Agogo. On a écouté donc différents titres issus du répertoire de Pio et Agogo. Pio qui dernièrement, il me semble, a sorti l'un ou l'autre nouveau single avec Balcony entre autres au Control. Et quant à Agogo, on a pu écouter donc un extrait de ce EP fraîchement sorti qui se nomme 17, et ces personnes viendront présenter leur rapport à la musique. Agogo, comme vous l'avez compris et entendu, soul, funk, jazz, afrobeat, toutes ces mélodies chaleureuses. Rafa, c'est plutôt de la pop, et Pio, c'est plutôt assez rock, voire même dark et punk. Affaire à suivre pour cette triplette de tous les genres d'ailleurs, à découvrir donc le 18 du côté du VK, et un peu plus tôt au VK, j'en ai parlé hier soir, le niveau 4, là aussi, découverte autour de cette nouvelle génération rap, trap, mais aussi R&B et d'autres velléités de la musique noire. Niveau 4 try-out, c'est tout simplement une sorte de répétition avant le show principal qui aura lieu au Couleur Café. À Couleur Café, 6 artistes et un DJ, Mister Vega, derrière les platines. Les artistes, c'est entre autres HD La Relève, Bavi, Richa, Wawa ou Fred Gata et Kinato, pardon, qui seront ce vendredi aux alentours de 19-20h dans la gratuité la plus totale du côté du VK. Le VK rue de l'école, je le rappelle, pas loin de l'arrêt de métro Ribeaucourt. N'hésitez pas. En plus, on fête les 10 ans de niveau 4, donc je pense que ça va être assez fort comme show, ou en tout cas comme prestation, sachant qu'on revient à la base. Ces dernières années, ils étaient avec un band. Cette fois-ci, c'est uniquement DJ et chanteur, chanteuse, MC, bref, prestation, j'ai envie de dire, brute de décoffrage, mais efficace. Et c'est ça qu'on veut. Buckshot seront le mardi 16 juin du côté du Botanique. On a écouté ce titre Dry Eve, tiré d'un dernier EP fraîchement sorti. Il me semble qu'il se nomme Indigo Child. En première partie, Imarage. On a des places à vous offrir, donc n'hésitez pas à nous connecter, à nous contacter. Ils seront du côté du Whitlove Bar mardi prochain. On a pas mal de places pour justement celui-ci et pour d'autres concerts d'ailleurs, comme Sorry du côté du Botanique. N'hésitez pas, info@radiocampus.be pour nous contacter, ou sinon le téléphone 02 640 87 17, 02 640 87 17. On a aussi des places pour le magasin 4 avec le concert de vendredi, Tattoo Noise Act, Les Filles du Feu ou Synapse, ou entre autres aussi concert au Brass, pas mal de places aussi pour le concert de vendredi, et pour différentes performances à Los Amual par rapport à ce festival dont je parlerai tout à l'heure, qui est le festival Mosaïque, qui déroule du 11 au 14 juin à Los Amual, avec pas mal de shows gratuits. Mais même pour ceux qui ne sont pas gratuits, on a des places à vous offrir.
En attendant, je m'en vais continuer vers d'autres événements à vous annoncer. Restons au BOTA et rappelons qu'aussi ce dimanche, Camille Camille, Alice et Georges Pérez seront présents à la Rotonde et prochainement, entre autres, je parlais du groupe Sorry, ce sera le 19 juin, mais aussi il y a, alors si je retombe dessus, Anna Luna Europa le 26 et le 1er Think Mink aussi d'ailleurs, oui, le 1er juillet, il y a encore des concerts à suivre ou encore Femtanil le 18 juin. N'hésitez pas à aller sur le site du Botanique pour avoir toutes les infos par rapport aux différents concerts à venir. Aujourd'hui, dès 18h, du côté de Scarbeck, Poster Lounge Drink and Draw pour ce 11 juin, 30 avenue Louis Bertrand, du côté du magasin et plus encore, qui est cet endroit qui est graphique, c'est plus qu'un magasin au final. On retrouve donc pas mal de posters inédits, posters Rizzo, concoctés par entre autres Le Gilet, Nina Six, Jean Cardin et bien d'autres. En plus de ça, ils vont s'étaler dans l'herbe, si la météo le permet, pour la désormais légendaire Drink and Draw, ce qui veut dire que vous pouvez venir vous sustenter, boire un verre et dessiner par la même occasion. N'hésitez pas à venir découvrir le graphique 1030 et une des plus belles rues de Bruxelles, à savoir l'avenue Louis-Bertrand. C'est au niveau 30, avenue Louis-Bertrand, que se situe l'endroit du crime. Je vous parlais du VK, apéro du côté de la vallée ce vendredi à l'occasion du vernissage de la Cambre. La Cambre, donc, cette école d'art qui, chaque année, donne des travaux à faire à ses étudiants et ses étudiants espèrent pouvoir les exposer et les montrer au plus grand nombre et ce sera encore chose faite du côté de la vallée 39 rue Adolphe Lavallée tout près de la station de métro Ribeaucourt, encore plus près d'ailleurs que le VK et donc une soirée pour découvrir des pépites, échanger autour d'un verre, profiter du soleil s'il est présent en effet et retrouver cette ambiance unique qui fait vibrer nos cœurs et nos esprits à faire à suivre par la là-bas. Et pour le reste, ça commence aux alentours de 17h. C'est complètement gratuit jusqu'à mon avis 23h minuit. Tout à l'heure, d'ailleurs, je parlerai des travaux de fin d'année de l'IAD qui seront projetés du côté de l'aventure prochainement. D'autres choses à vous signaler au rayon. Festival, le festival Fait Maison, festival qui a lieu du côté de la Maison Poème, un festival où on va retrouver différentes prestations et un DJ set entre autres de Mr. John Parm, il y aura aussi Joël Sambi, il y aura aussi le Conservatoire de Bruxelles, et d'autres personnes qui seront présentes par là-bas. Et surtout, c'est une fin de saison. Donc, qui dit fin de saison, dit tout simplement partage et plaisir. Plaisir d'essayer de vous retrouver l'année prochaine. Donc, n'hésitez pas à venir partager avec eux du côté de la 30 rue d'Écosse à Saint-Gilles. Pour le coup, c'est Pay What You Can't avec un prix à partir de 12 euros et toutes les infos sont sur leur site maisonpoème.be. Lou Vialon, Chloé Georges Barthoud ou encore aussi Myriam Sneiner sont les quelques artistes qui seront présents cet après-midi du samedi dès 16h au 30 rue d'Écosse pour ce festival Fait Maison 2e édition et finalement cette fin de saison qu'ils fêtent avec vous tout simplement. Sinon, le kiosque, comme tous les jeudis pour le moment, en tout cas en fonction du temps, vient à vous pour cette live music session. N'hésitez pas à aller checker ce qu'il en est. Le kiosque dans le Bois de la Cambre qui fait des live sessions, fait tous les mercredis aussi des concerts de jazz et le vendredi je pense, je crois que c'est vendredi, plus le côté DJ set. N'hésitez pas à aller voir le programme dans son ensemble. Revenons-en au côté expo avec Empreinte Volatile, toujours présent
présent du côté de la Backstone Gallery. Si vous aimez la photo et les différents travaux photographiques, vous serez ravis d'aller voyager autour de ces trois photographes, trois artistes du côté de la place de la vieille Halle Aublet numéro 29. C'est là où se situe la Backstone Gallery en plein centre-ville. Trois regards, trois techniques, trois façons de capturer l'insaisissable. Luc Lamy avec ses tirages grand format, Clarisse Rebottier avec ses tirages sur plume, ou Florence Dell et ses collodions à tirage au charbon. Affaire à suivre sur place tous les jours de la semaine, quasiment de midi à 19h, heure d'ouverture du magasin. Et la salle d'expo est au premier étage, donc peut-être pour certains ça va permettre en même temps de, pourquoi pas, se racheter un appareil ou faire réviser le sien, ou bref, car la Backstone Gallery, c'est pas juste une galerie, c'est aussi un magasin et des conseils, justement. Donc n'hésitez pas à vous bouger par là-bas. En ce moment, on parle de terrasses et de buvettes. Eh bien, le Yur Square a réouvert ses portes, et le Yur Buvette surtout. Alors n'hésitez pas à vous bouger du côté de l'avenue de la Couronne pour aller checker les activités diverses et variées, et évidemment, entre autres, DJ sets, des jam sessions et d'autres choses qui se passent par là-bas. 227 avenue de la Couronne, la buvette est ouverte, je pense, tous les jours quasiment. Et sinon, pour ce qui est du prochain DJ set ou de la jam, elle aura lieu pour le DJ set mercredi 17 et pour la jam, il me semble, jeudi 18. Et d'autres choses à suivre, n'hésitez pas à aller sur les réseaux de Your Square, UR Square, pour avoir toutes les infos par rapport à cela. Le nouveau centre culturel sur Scarbec, SKA, a ouvert depuis quelques temps maintenant. Pas mal de choses s'y passent, dont l'expo collective qui est toujours visible du côté donc de la chaussée date numéro 300. D'autres choses sont allées checker, dont Oksana au rayon cinéma. Différents films sont diffusés par là-bas. Et donc cette projection qui sera suivie d'un débat animé par Libération Film a lieu ce soir dès 19h. Film biographique sur la militante Oksana Chatchko, artiste rebelle réfugiée ukrainienne et l'une des créatrices du mouvement Femen. Affaire à suivre donc par là-bas, initiée par la Maison des Femmes en collaboration avec Libération Film. N'hésitez pas, aux alentours de 19h, ouverture des portes, projection 19h30, débat à 9h30 après le film, et c'est complètement gratuit. D'autres films sont à signaler, dont ce vendredi La Petite Dernière, et aussi La Cabane aux Oiseaux ce dimanche. N'hésitez pas à aller sur le site ou les réseaux du SCA pour avoir toutes les infos par rapport aux projections et activités diverses du côté de ce centre culturel de Scarbec fraîchement ouvert. Res Nullius, restons dans le côté film et documentaire pour le coup, et ce documentaire qui continue à faire parler Mister Thomas Jean, qui est derrière la réale de ce documentaire, cette aventure, cette promenade dans Bruxelles-Ville avec à la découverte des animaux divers que sont castor, peut-être un sanglier, un renard et d'autres oiseaux. En veux-tu, en voilà. N'hésitez pas à venir avec quelqu'un pour plébisciter cela. Prochaine séance, tout le long du mois de juin, que ce soit aujourd'hui ou ces jours prochains, entre autres ce soir dès 19h30, ou entre autres vendredi, il y a deux séances en après-midi.

sera diffusé dans les écoles ou ailleurs. Reste une qui est diffusée au cinéma Aventure, le cinéma Aventure qui accueille pas mal justement de choses d'utilité publique, dont le festival Sur Impression, dont mes chers amis de l'émission Scope ont parlé longuement hier. Festival Sur Impression qui à la base était un magazine et qui maintenant devient un festival en tant que tel. Et donc ils vont venir occuper le terrain du cinéma Aventure ces prochains jours, avec une thématique, un fil rouge, celui de l'anomalie. Chaque film qu'ils ont choisi, qu'ils vont présenter, qui sont pour la plupart déjà sortis, eh bien, a ce côté justement anomalie, incarne cela d'une manière ou d'une autre, de la lutte de Nan Goldin pour secouer le monde, de l'art dans le documentaire Toute la beauté et le sang versé, aux vacances faussement solaires d'After Sun, film à voir et à revoir, en passant par le regard insolite d'une enfant de 3 ans dans Amélie et la métaphysique, ou encore, et j'en ai parlé il n'y a pas si longtemps, le film bollywoodien Triple R, ou le célèbre et classique et grave maintenant. N'hésitez pas à aller checker cela. 3 jours du 12 au 14, donc à partir de demain, avec entre autres ce 12 juin à l'abordage dès 17h, mais aussi After Sun dès 19h. Il y aura aussi un film mystère. Donc si vous aimez les surprises, 12 juin, 21h30 du côté de l'Aventure, prenez déjà votre billet. Et sinon le 13, Derrière les palmiers de Meryem Ben Barek, à la fois romance brûlante et critique sociale acerbe, ce drame franco-marocain a aussi des accents de thriller à voir vraiment. Et maintenant, donc justement ce 13 juin dès 17h, film qui entre autres a été récompensé au Cinéma Med, In the Mood for Love, faut-il encore en parler, ou le film Grave, mais aussi comme je l'ai dit, Amélie et la métaphysique des tubes, ou entre autres le 14, Toute la beauté et le sang versé de Laura Poitras. N'hésitez pas à aller checker les différentes infos sur ce festival et ses projections sur impressionaupluriel.be, et tout ça se passe au cinéma Aventure, au lieu de l'aventure justement cinématographique. On continue en musique avec différents titres issus. Alors, est-ce qu'on commence par lui? Ouais, on va commencer par ça. Non, on va aller vers El Besta plutôt. El Besta qui vient prochainement du côté de la Madeleine. Si vous les avez jamais vus sur scène, c'est le renouveau du rail à l'ancienne. Et on va s'écouter ce long titre qui, évidemment, a été enregistré dans les conditions live. Comme ça, vous pourrez vous rendre compte de quoi il s'agit d'un concert quand c'est El Besta.

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1: البستار Albesta qui seront au mois de juillet du côté de la Madeleine. Si tu aimes ce genre de versatilité, de velléité, de musicalité et surtout de maîtrise de ce rail à l'ancienne, mais un rail renouvelé grâce à Albesta, ils portent bien leur nom. Franchement, n'hésite pas à te bouger du côté de la Madeleine. Ce sera, alors il me semble, 3, mais je vais vérifier ça de suite. Ouais, c'est bien ça, le 3 juillet. À la Madeleine, pas mal de choses se passent. Je suis pas fan de la salle, mais quand même, ça fait le taf. Et quand il y a des groupes comme Albesta qui ne passent pas très souvent, voire quasiment pas, en fait, sur Bruxelles, sachant que ils ont fait pas mal de concerts en France, dans nos pays voisins et tout, mais toujours pas à Bruxelles. Et là, c'est l'occasion ou jamais de fêter le rail. N'hésitez pas à vous bouger. La veille, ce sera le Hip-hop Knowledge, El Professor, Monsieur KRS-One, autre registre du coup qui sera à la Madeleine le 2 juillet. Et d'autres choses sont à signaler courant de la rentrée et les prochains mois du côté de la Madeleine, entre autres à la rentrée le 19 septembre, le Red Bull Dance, le célèbre concours de breakdance qui fait sensation. Si vous ne l'avez jamais vu, eh bien n'hésitez pas à vous bouger pour ce one-on-one qui vaut le détour. Et d'autres choses prochainement par là-bas au rayon rap français, que ce soit Guy de Besbar au mois d'octobre, aussi Nono La Grinta, que ce soit Sola Lune au mois de novembre, mais aussi au rayon plutôt R&B et dance, eh bien Kelela qui sera présente par là-bas, Meryl le 12 novembre, mais aussi un peu plus tard au mois de décembre, eh bien Monsieur Ben PLG ou entre autres EBI, les EBI Sisters. Sinon, au rayon Bonne Nouvelle, Sniper était sold out du côté de la Madeleine. C'était pour le concert du mois de novembre. Sniper qui viennent du côté des Ardentes. Sachez qu'un autre concert a été programmé au mois de mars pour l'ancienne Belgique. Donc n'hésitez pas. Et sinon, au rayon Ça envoie du lourd, La Petite Fumée le 4 février du côté de la Madeleine. Voilà pour les petits le petit répertoire du côté de la Madeleine, au rayon concert à noter et à se bouger pour aller voir ceci ou cela. Du côté du dépôt de Leuven, là aussi ça bouge pas mal ces prochains jours. Ils se sont mis en mode Coupe du Monde, donc ils vont projeter les matchs de la Belgique forcément, entre autres ce lundi et dimanche 21 pour Belgique-Égypte, Belgique-Iran. Mais sinon, avant ça, le samedi, Kebmo et Bakamara Junior seront présents. Si vous aimez le groove et le côté roots et Afrique, et le blues même d'ailleurs, vous serez ravis du voyage auquel ces artistes vous invitent. Pour le côté reggae, ce sera le 23 juin avec The Wailers, 50 ans de Positive Vibrations, Uncle Frank's et Dumbala Sound System, et le lendemain en mode hip-hop avec Dilated Peoples qui viennent fêter les 25 ans de cet album Expansion Team, Sea Rhymes en première partie et Dysfunctional pour l'after party. Autant dire que ça va être full hip-hop le mercredi 24 juin. Et d'ailleurs, pour cette date-là, on a aussi des places à vous offrir. N'hésitez pas à nous connecter, à nous contacter, 02 640 87 17, 02 640 87 17, ou le mail, pareil, info@radiocampus.be, info@radiocampus.be. Et pour rester dans le rayon rap et le dépôt de Leuven, sachez qu'à la rentrée, le 9 septembre, Arrested Development viennent du côté du dépôt de Leuven. Pour ceux qui se souviennent, ou ceux qui voudraient justement aller voir à quoi ressemble un concert de ce groupe mythique qui a tout cassé avec seulement un album. Enfin, ils en ont fait beaucoup, beaucoup d'autres, mais leur premier album avait déjà mis tout le monde d'accord. Le groupe retourne depuis quelques temps. Et franchement, le taf est toujours aussi efficace sur scène. Le dépôt de Leuven qui est vraiment accessible, puisque je rappelle qu'ils sont juste en face de la gare de Leuven. Donc le train, 20 minutes, 25, grand max. Et puis hop, t'y es en 2 minutes. Voilà, c'est comme, franchement, c'est pas vraiment un déplacement à l'extérieur au final. Mais revenons à Bruxelles et ce dimanche, pour ceux qui veulent swinguer et se laisser aller à tester ou approfondir leur pas de l'indie hop ou d'autres danses issues du swing d'antan, eh bien, n'hésitez pas au All That Swing, nouvelle session, c'est une fois par mois. Et la nouvelle session de ce mois, c'est ce dimanche 14 juin. Rejoignez-les, c'est complètement gratuit, tous les niveaux sont permis. Dès 17h, ils vous invitent au Hall Saint-Géry, place Saint-Géry, le grand bâtiment qui trône sur la place Saint-Géry. Et il vous invite à venir eh bien, danser ou observer les gens qui dansent. Vous pouvez aussi venir en tant que spectateur, n'hésitez pas. Et tous les niveaux, comme je l'ai dit, sont de mise. DJ Mannequin est là pour vous faire swinguer. J'allais dire jusqu'au bout de la nuit, mais quand même, jusque tard quand même, pour un dimanche, 10h, 10h30. Donc n'hésitez pas, même si vous ne pouvez pas venir, même si vous ne pouvez pas venir dès 5h, n'hésitez pas à venir plus tard si vous voulez goûter à ces danses où le corps est remué dans tous les sens et où Lindy Hoppers et autres Shaq Dancers sont de sortie pour le bal, ce bal de All That Swing, dimanche dès 17h. Canal Grande, la nouvelle parade familiale sur le canal est de retour ce dimanche dès 14h, 14h30. Je crois qu'il y a deux départs si je ne me trompe pas. Et donc chaque second dimanche du mois, deux lieux de départ simultanés à 14h30. L'un sur l'esplanade de Tour et Taxi, l'autre à Molon Ouest, Gare de l'Ouest. La fin du tour est vers 5h, 5h30. Et donc, cette balade qui est proposée, entre autres, par Molenbeek, continue jusqu'au mois de novembre. Donc, n'hésitez pas à vous bouger. Forcément, ils font ça pendant qu'il fait plus ou moins beau, parce que la météo, c'est, ça va, ça vient en Belgique. Et ce tour à vélo est assez facile, d'environ 10 km, donc vraiment adapté aux familles. N'hésitez pas à venir avec neveux, nièces, enfants ou cousins. Bref, n'hésitez pas à venir en groupe, tout simplement. Revenons à l'aventure et au cinéma. Je vous ai parlé tout à l'heure des travaux de fin d'études de la Cambre, mais l'IAD n'est pas en reste et ils viennent prochainement, le 22 juin, du côté de l'aventure, pour présenter leurs différents travaux. IAD 2. Les remakes 2026. Différents travaux présentés en deux parties durant cette soirée. Soirée qui s'étale de 19h à 22h. Évidemment, leurs films sont des courts-métrages. Et donc, première partie, on retrouvera entre autres À tâtons, Demain pour deux, Tout au fond de l'océan et bien, bien d'autres. N'hésitez pas à aller checker le détail de tout cela sur le site du cinéma L'Aventure. L'Aventure qui présentera très prochainement l'avant-première de ce Backrooms. Backrooms qui est un objet, j'ai envie de dire, le nouvel objet du studio A24 qui sera projeté officiellement dans tous les cinémas à partir du 17 juin, mais pas mal d'avant-premières le mardi 16, dont une à l'aventure. Un jeune cinéaste bascule dans une autre dimension vide et labyrinthique qui semble abriter des êtres d'un autre monde. N'hésitez pas à aller voir les travaux de ce jeune Ken Parsons, qui avant était personne, mais qui très vite est devenu quelqu'un. Au final, pas mal de vidéos étranges sur son compte YouTube qui donnent lieu à différentes interprétations, à différentes théories, la théorie des backrooms justement. Ken Parsons qui a déjà commencé aux alentours de 15-16 ans à filmer et à filmer de façon un peu, j'ai envie de dire Blair Witchienne, voilà, ça c'est mon avis. Et pour le reste, A24 s'est intéressé à lui pour justement en faire un long métrage. Et donc c'est parti pour un peu moins de 2 heures d'art et essai, de fantastique, d'action forcément et de questionnement surtout. N'hésitez pas à vous bouger. Donc là pour le coup c'est Offscreen et l'aventure qui présente en avant-première ce Backrooms certains s'y sont déjà perdus, ça c'est sûr et certain. Affaire à suivre par là-bas et au rayon classique. Je rappelle que prochainement mon voisin Totoro sera présenté à l'aventure pour quelques projections. Si vous ne l'avez jamais vu sur grand écran, parce que je suppose quand même que vous l'avez vu, ce classique de Hayao Miyazaki des studios Ghibli, mais sur grand écran, ça vaut la peine, surtout ce classique-là, My Neighbor Totoro, ça met dans une ambiance de douceur, j'ai envie de dire. Restons au rayon cinéma, du côté du galerie, ça bouge toujours évidemment, entre autres Pédale Rurale qui est diffusé aujourd'hui aux alentours de 19h. L'histoire de Benoît qui vit en Dordogne, à quelques kilomètres du village où il a grandi. Il a construit son paradis à l'abri des regards, s'est émancipé à sa manière, seul dans la nature, avec ses couleurs. Il a trouvé ses manières de résister, de s'affranchir des stigmates du passé pour continuer à habiter les territoires de son enfance. Et sur le chemin qu'il est parvenu à ouvrir, il reste des ronces qui continuent à le blesser. Si tu veux en savoir plus par rapport à ces blessures, n'hésite pas à te bouger. Film d'Antoine Vasquez qui sera donc projeté ce soir du côté du cinéma Galerie. D'autres événements à venir par là-bas, dont l'avant-première de Sainte-Marie-aux-Mines ce vendredi 12, ou entre autres d'un monde à l'autre. N'hésitez pas à aller checker les différentes choses qui se passent, sachant que très bientôt leur festival Heure d'été va débuter avec un focus cette fois-ci sur la ville de Taipei, et toujours évidemment le focus autour de l'œuvre de Mamoru Hosoda avec ses différents mangas, dont entre autres The Boy and the Beast ou Belle, qui sont diffusés du côté du Galerie, le Galerie Cinéma en plein centre-ville, je le rappelle. Pour ceux qui voudraient se déplacer, ça bouge pas mal du côté du delta de Namur toujours, avec entre autres le vendredi 19 leur jam électronique habituel qui a lieu par là-bas avec Drash qui organise cela. Et le même soir, il me semble qu'il y a l'open mic, ouais c'est bien ça, qui est organisé par Exergo entre autres, je pense, en tout cas mis en place par eux. N'hésitez pas à vous bouger. Finalement, c'est deux jams différentes. Une jam plutôt vocale et l'autre plutôt autour des machines. Et les deux vont se rencontrer, car à mon avis, ceux qui jouent de la musique avec leurs machines vont permettre à ceux qui sont derrière le micro de pouvoir s'exprimer, à faire à suivre du côté du Delta de Namur. N'hésitez pas à vous bouger et à aller voir ce qui s'y passe, car d'autres activités, dont des expositions, entre autres, sont de mise par là-bas. N'hésitez pas aussi à aller du côté du centre culturel avec justement au Jacques Franck des projections autour des enfants comme tous les dimanches, et aussi des adultes avec entre autres Goethe qui sera diffusé ce dimanche à 15h, ou entre autres pour le côté adulte, le film I Swear qui sera diffusé aux alentours de 20h. Film anglais, drame de Kirk Jones où l'on se retrouve dans les années 80 avec John Davidson qui grandit avec le syndrome de Gilles de la Tourette, film qui a été récompensé ces derniers mois dans différents festivals, film où l'on retrouve donc cette pathologie encore largement méconnue, et entre incompréhension, stigmatisation et détermination, son parcours d'abord semé d'embûches se transforme en combat pour être reconnu tel qu'il est, au-delà des préjugés. À faire à suivre du côté du Jacques Franck. Et il y a toujours évidemment l'exposition Supa Cup of Tea Fruit Me qui est visible par là-bas, centre culturel Jacques Franck 94 chaussée de Waterloo. Le Jacques Franck qui dernièrement accueillait le festival du cinéma Attaque qui sera du côté de l'Aventure jeudi prochain pour présenter Cuba Odyssée africaine de Jehan El Tari, un film réalisé en 2007 qui nous emmène au temps de la guerre froide. À cette époque, des peuples qu'on appelait alors le tiers-monde se sont dressés contre le colonialisme et l'impérialisme. Cuba, qui venait de mener une révolution victorieuse, est venu aider les révolutionnaires africains, dont Patrice Lumumba au Congo, entre autres. N'hésitez pas à vous bouger, ce sera à l'Aventure, cette projection, jeudi prochain, dès 19h, et au Rayon Expo, et c'est la dernière ligne droite pour celle-ci, les planches et BD de Mr. Miguelengcho Prado sont toujours de mise du côté de la Galerie Champaka, 27 rue Ernest Allard. Jusque, je crois, dimanche, il me semble, aux heures d'ouverture de la galerie, donc 13h30, 18h30, non, jusque samedi, sachant que samedi, ça ouvre plutôt à 11h30, n'hésitez pas à vous bouger pour aller voir ce qu'il en est, celui-ci qui est à la réalisation de tous les étages de création de ces BD, que ce soit scénario, dessin, mise en couleur, vient présenter les différentes planches, dont certaines inédites, lors de cette expo du côté de la galerie Champaka. cas, n'hésitez pas à aller voir si vous êtes amateur de monstres en tout genre, j'ai envie de dire, autour de Proie facile, ou Triskel volé, deux des trois BD présentés du côté de la galerie jusqu'au 13 juin. Donc je vous le rappelle. Tout de suite, on va passer au rayon Beats. Je rappelle que ce vendredi, à ne pas manquer, c'est la présentation de la compilation Beats by Welcome to Belgium. Je l'avais accueilli la semaine dernière pour nous parler plus longuement de cette compilation en vinyle et en digital. D'ailleurs, elle sera sur Bandcamp ce vendredi. Et nous parler aussi de cette soirée, cette release qui a lieu ce vendredi au Sounds. N'hésitez pas à aller écouter le Campus Info de mercredi passé pour pouvoir écouter son intervention. En attendant, vendredi, il y aura entre autres Flocaliste en live band, un live SP de 404, un live SP 404 avec Riggs et DBR Skunks, mais aussi une projection autour de la session d'écoute de la compile. Il y aura aussi un DJ set en fin de soirée avec pas mal de monde derrière les platines. Bref, ça mérite le détour et ça risque d'être une grosse et belle soirée et une soirée de rencontre autour de ces 17 personnes, ces 17... peut-être pas tous, mais en tout cas certains des beatmakers et beatmakeuses qui étaient, enfin qui sont sur la compile, dont Ma Biche entre autres. Et on va s'écouter entre autres, Flocaliste, mais aussi qui j'ai mis dans la liste, Lupo Spacaro qui est présent sur cette compile, et Woni. D'ailleurs hier j'avais passé un morceau de Ma Biche qui elle aussi est présente sur cette compile. Rendez-vous demain dès 19h au Centre 28 rue de la Tulipe pour cette belle soirée. Mais en attendant, Music Please, et on s'écoute Local Only 2 pour commencer cette sélection autour de la beat scene et de cette compile Welcome to Belgium Beats. Ouais, pour ce premier morceau, il y a un peu de voix, j'avoue. Mais le beat est des Woonies, quand même.

Monsieur Lupo, Spaccaro, Birdmarks. Lupo qui se retrouve sur cette compile. Et qui bientôt sera du côté de Couleur Café avec son band pour présenter ses nouveaux travaux. Et nouveaux morceaux, bien sûr.

Rebecca sera du côté du festival Procella. On s'écoute Go Within.

0: go, go to see Neka, Neka, au mois de juillet du côté de Brossella. Neka, 2NEKA. N'hésitez pas à aller checker, entre autres, son album sorti précédemment. Et quand je dis précédemment, c'est maintenant depuis quelques années, puisque c'était en 2022, ce Love Supreme qui lui avait permis de venir nous revoir du côté, entre autres, des fêtes de Gand à l'époque. Mais d'autres choses sont à signaler, dont ce dernier single Go Within, sorti l'an passé. Elle avait sorti un EP qui se nommait Back and Forth en 2023, un EP 5 titres. Neka, elle n'est pas productive, mais quand elle est là, elle est bien là. Et je pense que pour 2026, un prochain album devrait arriver. Et sur scène, elle vous transporte, elle vous emporte. N'hésitez pas à venir la plébisciter. Ce sera au mois de juillet pour la très belle affiche du Festival Brossella. Elle sera le 4 juillet sur la scène théâtre, qui est donc en fait tout simplement le même endroit où se déroule le Festival Couleur Café, le parc de Seguem, qui laissera place après Couleur Café au festival Brossella. Brossella qui a aligné pas mal de très bons artistes pour cette édition. Adrian Young, Joel Ross, Amaro Freitas, évidemment leur projet BXL London, Bruxelles London Interplay, Number 3, Cheklo, Miss Neka, ou entre autres Bamako Express, Jaune Toujours, René Désir, Dafer Youssef qui, pardon, ouvre le bal le vendredi 3 juillet, mais aussi Zoura Tikone pour les artistes peut-être moins connus, ou entre autres Elena Douni et Rob Luft Quartet. Bref, que du beau monde vendredi, samedi et dimanche du 3 au 5 juillet. Prenez vos places car ça peut partir très très vite. Et pour le reste, brossellafestival.be, et il se peut qu'on ait l'une ou l'autre place à vous offrir prochainement. D'ailleurs, au rayon place à vous offrir, je rappelle qu'on a entre autres des places pour le festival, c'est vrai, Mosaïque 3e édition, dont je vais parler dans les prochaines secondes, avec entre autres les places pour Kostia le vendredi 12, Roda Fawaz le samedi 13. N'hésitez pas à nous connecter, 02 640 87 17 02 640 87 17, ou tout simplement aussi le mail info@radiocampus.be pour le concert de ce vendredi, L'Oriole et Anne Van de Star du côté du Brass. Oriole qui mélange des couleurs de cordes au violon et au violoncelle, tout un programme de cordes du coup. Et Anne Van de Star, musicienne, compositrice et artiste sonore qui évolue à la croisée de la musique électronique et de l'art sonore. Tout un programme que nous vous permettons d'aller voir gratuitement du côté du Brass. Le Brass qui est aussi à l'initiative du festival Parc Poétique qui commence prochainement. Qui continuera tout au long des grandes vacances de juillet, août jusqu'à septembre. La poésie, en veux-tu, en voilà un peu partout. N'hésitez pas à aller voir là aussi le programme complet et le détail des festivités du côté du Brass. Sinon, pour ce festival Mosaïque dont je parlais, festival qui a lieu du côté de Los Amual. Los Amual qui sont venus nous parler lundi longuement de ce festival où le côté musique mais aussi le côté stand-up sont réunis. Pas mal d'événements, de performances gratuites, d'autres payantes, entre autres Ilona pour le côté humour, ou aussi Jérémy Reners pour le côté magie, Disselou pour le côté musique qui va performer vendredi 12 dès 18h15. Aujourd'hui justement c'est Ilona qui sera du côté de Los Amual dès 19h. Et sinon, toujours côté stand-up chauve, qui est un stand-up drag tendre et irrévérencieux, nous promettons. Affaire à suivre ce vendredi dès 19h. Côté musique, Super Ska, et c'est gratuit. Ou entre autres aussi Antoine Dely, là c'est payant. Disselou, c'est gratuit, je le précise. Et d'autres choses qui ont lieu jusqu'au 13 par là-bas. N'hésitez pas à aller checker, même jusqu'au 14 juin, n'hésitez pas à aller checker le détail sur le site Mosaïque Bruxelles, Mosaïque M-O-S-A-I-K. N'hésitez pas à aller voir ce qu'il en est par rapport aux différentes choses proposées et à faire votre choix parmi la gratuité ou l'un ou l'autre spectacle payant. N'hésitez pas aussi à aller voir ce samedi mon cher ami James Dino ou si vous voulez aller voir Roda Fawaz dans la gratuité la plus totale, nous pouvons le faire en vous offrant des places. N'hésitez pas à nous connecter 02 640 87 17 02 640 87 17 ou info@radiocampus.be. Et Roda qui présente un spectacle entre slam, rap et surtout interprétation autour des textes de Khalil Gibran, le grand Khalil Gibran. Donc ça risque d'être assez lourd et intense. Allons vers la musique justement autour des artistes qui seront présents. On commence avec Dici Lou et on suit avec Antoine et Superska, mais tout de suite Keen on Girls sur les ondes campusiennes. On touche à la fin, dernière ligne droite de ce Midi Express, et juste après moi, c'est la case en plus de My Man Ilia pour nous parler de BD qui reprend ses droits.
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sont belles et ce concert le sera tout autant ce vendredi dès 20h. C'est complètement gratuit, Super Ska. Et juste avant, c'était entre autres Antoine Dely et Miss Dici Lou pour tout simplement illustrer ce festival qui est Mosaïque, 3e édition, qui a lieu du côté de Los Samoal avec pas mal de performances dans la gratuité la plus totale, dont Dici Lou, dont Super Ska, mais aussi d'autres payantes, certes, mais pas si chères que ça. Et on a pu en écouter donc Antoine Dely et Supernova. Antoine qui nous présentait André, extrait de son album, son EP magnifiquement beau, qu'il viendra présenter ce vendredi du côté de ce festival aux alentours de 21h. N'hésitez pas à vous bouger, il y a de la musique, il y a de l'humour, il y a du théâtre, il y a aussi des spectacles pour enfants, il y a aussi, et j'en ai parlé, on a des places à vous offrir, Roda, Fawaz et ce spectacle, cette lecture, cette mise en voix autour des textes de Monsieur Khalil Gibran, expérience théâtrale unique portée par Roda à travers une sélection de textes de Khalil Gibran tirés au hasard par le public. Donc, un spectacle n'est pas l'autre en fonction. Vous voilà prévenu. Spectacle qui se jouera donc ce vendredi aussi aux alentours de 17h. Non, ce samedi, pardon, aux alentours de 17h. On a des places à vous offrir pour celui-ci et pour d'autres spectacles. D'ailleurs, n'hésitez pas à nous connecter, nous contacter. 02 640 87 17 ou le mail info@radiocampus.be. Tout doucement, c'est la fin de cet agenda culturel. Dès 13h30, My Man, Ilia reprendra le flambeau et le studio pour cette case en plus et vous présenter une sélection de BD et d'autres choses de son secret et de son justement sa maîtrise, sa matière BD. Et n'hésitez pas à aller voir ses réseaux pour en savoir plus, puisque la plupart de ses émissions, la totalité d'ailleurs, sont podcastées sur les réseaux de stream, mais aussi évidemment sur notre site. D'ailleurs, si vous prenez cet agenda de cours, sachez que le podcast par rapport à cet agenda est disponible dans les prochaines minutes. Et donc, n'hésitez pas à aller l'écouter ou le réécouter ou le partager pour pouvoir donner envie à l'une autre personne de sortir. Alors, encore quelques événements à vous annoncer, dont ce Speakeasy Spoken Words Open Mic du côté du Piano Fabrique. Comme quasiment tous les mois, du côté du piano, c'est le rendez-vous avec la bande de Slameke et vous, slameurs et slameuses, ou tout simplement porteurs de voix qui voudraient s'exprimer, 35 rue du Fort, aux alentours de 20h ce soir, que ce soit en français, en anglais, en néerlandais ou dans n'importe quelle langue d'ailleurs, il vous est accordé 3 minutes ou moins de bonheur et de cris ou de joie ou de chuchotement, c'est selon et c'est complètement gratuit, je le rappelle, et vous pouvez venir admirer les personnes qui vont lâcher des mots. Elle connaît cet art-là, Joël Lombi, qui sera présente aujourd'hui pour une lecture collective du côté de l'Espace Mag. Et elle viendra mardi 16 pour une rencontre littéraire qu'elle va performer. N'hésitez pas à aller checker les différents événements du côté de l'Espace Mag qui n'est pas en reste ces prochains jours. Du côté du Circle Park, comme tous les samedis, c'est la fête avec Magma entre autres en après-midi, Flo Massé, Mister O en B2B avec DC Salas et beaucoup d'autres de 14 à 22h. Et puis après, ça reprend, mais du côté, tout simplement de La Fabrique en mode after party avec Pardon qui fête ses 10 ans et le Gloom Club. Autant dire que ça va être très très très très chaud. Gaïko en B2B avec Ian Coster et entre autres aussi Love et bien d'autres. N'hésitez pas à aller checker pour le ticketing et tout ce qui s'ensuit. Du côté du rue de la petite île 1A, Amsterdam-Bruxelles qui s'associe pour le meilleur et pour la chaleur, surtout la chaleur du bon son. N'hésitez pas à aller bouger par là-bas, que ce soit en après-midi ou en soirée. Du côté de la place Nord, c'est place au match, mais pas que. Donc les matchs seront diffusés entre autres lundi 15 et dimanche 21, les matchs de la Belgique sur grand écran sur la place, donc rue du Progrès numéro 80, Gare du Nord, vous le savez maintenant depuis quelques temps. Et sinon ce vendredi prochain, Femme Bass qui seront présents, le collectif du côté de la place Nord, ce vendredi prochain avec donc pas mal de DJ, que ce soit Indy ou Anadi Mata ou Sia qui seront présentes par là-bas. D'autre chose à signaler côté théâtre avec du côté du Varia, entre autres toujours 100% Johnny, mais aussi pour que les vents se lèvent.
élèves et on est du côté des travaux d'école. Et là, c'est l'INSAS et le Master Interprétation Dramatique qui s'invite par là-bas jusqu'au 16 juin. N'hésitez pas à aller checker ce qui se passe du côté du Varia sur leur site directement, tout simplement varia.be. Pour en savoir plus, la Source Beer vous invite au Solstice Stoner

tout. Et n'hésitez pas à venir surtout avec votre petit tapis pour pouvoir faire cette séance en fonction, bien évidemment, de la météo. Toujours la sœur de Jésus-Christ aux poches jusqu'au 13 juin. Et pour le reste, je pense que j'ai fait le tour et que je vais vous laisser avec un morceau de Avalanche. Avalanche qui seront à la rentrée côté du mois de novembre-octobre aux Nuits Weekender, 3e édition du côté du Botanique. Oui, ils sont annoncés tout comme I Am DDB. On va s'écouter un des titres fraîchement sortis, un des nouveaux titres qui se nomme justement Every Single Weekend. Ça tombe bien. Tchiki ciao ciao. See you next week. C'était Khalid au micro. Et ce dimanche, rendez-vous pour le Music Radio Active Show avec une foulée de MC qui seront présents. On va se concentrer sur les différents EP et singles de Linka d'un côté et Jay de l'autre. Et ils ne sont pas venus seuls avec pas mal de MC, de rappeurs qui vont venir taper le freestyle à la fin. Tout ça, c'est dimanche, 17h30, 20h30. On va parler, il y aura du live. Bref, toi-même, tu sais. Every Single Weekend. Et juste après, il y aura Mister Ilia pour la case en plus. Tout de suite, Avalanche et Jimmy XXX.

0: ce livre, indépendamment de son contenu, est déjà un objet d'art en soi.
1: Parce que je considérais qu'il fallait être fou pour faire de la bande dessinée.
2: Hello, hello et bienvenue dans la case en plus, une des deux émissions de Radio Campus à propos de la bande dessinée. Du coup, on fait comme d'habitude un grand big up à Radio Grand Papier que vous pouvez retrouver le quatrième mercredi du mois. Et nous, dans cette émission, eh bien, on va parler de mon coup de cœur avec Mamie Luger, le dernier livre de Nicolas Karamidès. On fera un focus sur l'homme qui tire plus vite que son ombre. Oui, vous vous en doutez, on va parler de Lucky Luke. Et ensuite, on aura une interview de Alex Alice, qui est derrière Le Château dans le Ciel, mais qui vient de sortir un manga. Je vous raconte tout ça, enfin, il nous raconte tout ça, en tout cas. Et puis, un bouquin toilette, deux biographies plongées dans les années 60-70, et on terminera avec les sorties du mois. Mais tout de suite, mon coup de cœur.

Et il s'agit de Mami Luger de Nicolas Keramidas. Alors, j'ai eu quelques fois l'occasion d'interviewer Nicolas Keramidas, entre autres pour la sortie de son super bouquin que j'avais adoré, qui s'appelait « À cœur ouvert », qui était sorti en 2021, mais aussi pour un autre truc qui s'appelait « Commando barbare », sorti la même année, que j'avais beaucoup aimé. Il a fait aussi un donjon monstre, mais il est surtout connu pour sa série Luna, qui a commencé à sortir en 2002. Et depuis, il fait pas mal de choses. Et là, il vient d'adapter un roman, le roman de Benoît Philippon. Il s'agit d'un truc qui s'appelle Mami Luger. C'est assez drôle et assez trash. Il s'agit d'une vieille dame de 102 ans, Berthe Gavignol, qui est arrêtée par la police parce qu'elle aurait tiré sur quelqu'un. Et puis, on a aussi trouvé un flingue. Et puis, on se rend compte que... Bref, au fur et à mesure de l'interrogatoire que mène le flic, on se rend compte que cette vieille a tué quand même pas mal de gens, mais elle a aussi répondu à la violence systémique.

0: qui est faite aux femmes, aux nazis, ou qu'elle a été résistante. Enfin, bref, qu'en fait, elle a toujours refusé d'être une victime et qu'elle s'est toujours un peu défendue. Donc sous un espèce d'humour assez potache et avec un trait très caricatural et très gros pif, et ça débarque et ça balance des grosses vannes, on a un fond un peu plus politique, en tout cas, qui est assez intéressant, mais c'est super expressif, ça bouge bien, le dessin de Nicolas Récaramidas, il est rond, efficace, agréable à lire, ce qui fait passer quand même pas mal de choses, parfois difficiles. C'est un premier tome, il y en aura trois, et donc on a aussi un truc qui se tient assez bien, on n'a pas l'impression qu'on reste sur sa faim, mais on sait qu'il y a encore à manger, et ça fait plaisir aussi. Bref, j'ai trouvé cet album très très très réussi, je trouve que ça fonctionne assez bien. Il y a un truc de fun et d'efficacité, d'humour qui est mélangé. Enfin, on a plein de choses là-dedans et c'est assez riche. Ça fait vraiment plaisir. Je trouve que Récaramidas, c'est un auteur que j'aime assez bien. Et donc, ça me fait plaisir de le voir là-dedans. Je vous propose d'écouter l'interview que j'ai eu l'occasion de faire avec lui. Et après ça, on mettra notre première musique. Et comme on parle de vieille et de meurtre et tout ça, je vous propose de mettre le titre de Bill Wheeler avec Grants My Hand. Mais avant ça, on écoute l'interview de Nicolas Récaramidas pour vous rappeler aussi que le livre est sorti chez Casterman, qu'il coûte 18€ et que c'est un premier tome, je vous le rappelle. Allez, on écoute Récaramidas et puis on revient pour parler de la suite.
1: Et je vais commencer tout de suite, puisqu'on s'est déjà vu quelques fois, et je voulais savoir qu'est-ce qui t'a plu dans ce personnage et qui t'a décidé d'adapter ce roman.
2: Alors, en fait, je m'étais toujours dit qu'a priori, je n'adapterais jamais un roman, parce que je trouvais que c'était... il y avait un côté un petit peu abyssal. Pour moi, pour adapter un roman, il faut le lire, le relire, le relire, le connaître par cœur, l'appréhender, etc. Et tout. Et bon, lire un roman, c'est quand même long, et je ne m'imaginais pas, en fait, lire, relire, relire, relire. Et au final, quand j'ai lu Mamie du Gueur, je ne sais plus à quel moment, mais en fait, il y a vraiment un moment où je me suis dit, tout en le lisant, que ça ferait quand même une super BD, en fait. Déjà parce qu'il y a, cette galerie de persos qui est complètement dingue. Il y a des propos qui sont quand même vraiment, vraiment bien. Et puis, il y a même au niveau des décors, il y a ce huis clos dans le commissariat. Il y a la maison. Et puis, il y a tous les flashbacks. Et en fait, assez vite, on arrive à se faire une espèce de projection mentale de ce que ça pourrait rendre. Alors après, je me rappelle aussi qu'au fur et à mesure que je lisais, donc je me disais que ça pourrait faire une super adaptation. Et j'espérais qu'en fait, le bouquin tienne la route jusqu'au bout aussi, parce que si effectivement le bouquin s'était essoufflé ou alors était décevant sur la fin, je me serais pas dit, je vais l'adapter, je vais changer la fin, ça se fait pas. Et fort heureusement, en fait, ça a été vraiment du début à la fin, ça a été juste une autoroute vers quelque chose que j'ai eu envie de faire, quoi.
1: Et j'imagine que tu as quand même dû couper des bouts, remanier l'histoire pour que ça rentre en BD, parce qu'un roman, en plus, d'après ce que j'ai lu, c'est un truc qui est très descriptif, et donc ça a dû aller...
2: Ça, c'était la difficulté. Il y avait trois challenges principaux pour moi, une fois que j'ai pris la décision de l'adapter. Le premier challenge, c'était que je voulais absolument que Benoît Philippon soit content de l'adaptation. C'est logique, c'est l'auteur et tout, mais pour moi c'était vraiment important. Je sais qu'il y en a des fois qui adaptent le truc et qui ne réfléchissent pas spécialement par rapport à l'auteur de départ. Ça c'était le premier point. Le deuxième, c'était que je voulais que les gens qui avaient lu le roman se reconnaissent aussi dans l'adaptation, ne soient pas déçus et se disent c'est bien le même esprit. Et la troisième chose, c'était de faire que ceux qui n'avaient pas lu le roman ressentent un petit peu ce que j'ai eu ressenti à la lecture du roman, finalement. Donc, ça faisait trois challenges, Et c'est vrai que bah voilà, l'idée, en fait, c'était avant tout de garder l'esprit. Parce que, effectivement, des fois, une phrase dans un roman, ça va être trois pages de BD. Et l'inverse, des fois, une case de BD va être trois pages dans le roman. Donc, du coup, j'ai gardé quand même, je pense, une grosse partie du bouquin et de sa narration, et de sa manière d'être et tout. Mais oui, forcément, il y a une transposition et elle existe. Alors, ce que j'ai fait, c'est que réussir ça, j'avais lu le bouquin, donc une première fois. Après, je l'ai relu une deuxième fois, alors déjà en tête que je voulais l'adapter. Et la troisième lecture, ce que j'ai fait, c'est que j'ai pris plusieurs feuilles et il y avait les personnages, les lieux, la temporalité, la pagination, il y avait pas mal de choses comme ça. Et en fait, ce que j'ai fait, c'est que je lisais et « Ah, il y a un nouveau personnage, je note. » Voilà. Ah, il y a un truc, il y a un nouveau décor, je note aussi. Donc ce personnage-là, il porte une chemise rouge. Ah, bah, je note chemise rouge. Et voilà. Et en fait, j'ai fait une espèce de squelette, les pages aussi. Ah, bah, tiens, tel chapitre va de tel là, etc. Et tout. À la fin, du coup, j'avais, sur la même feuille, j'avais finalement, il n'y avait pas l'histoire, mais il y avait tout le contenu du bouquin, quoi. Et une fois que j'avais ça, j'ai repris encore une autre lecture. Cette fois-ci, j'avais mon carnet et en fait j'ai fait tout directement le storyboard en fait, ce qui fait que là effectivement il y a le tome 1 qui est sorti mais moi mon storyboard il a déjà les trois tomes sont déjà faits quoi, tout est fait. En fait je voulais surtout pas faire le premier tome puis ensuite arriver faire bon alors le tome 2, voilà. Donc il fallait que je voie en fait si tout rentrait, en combien de pages, si tout était intéressant, si les trois tomes gardaient aussi cette saveur, ça c'était important. Donc voilà, c'est pour ça que maintenant je discute de ça avec beaucoup plus de facilité parce que en fait je sais très bien où je.
1: Justement, en trois tomes, ben, le premier tome est très drôle et très violent. Mais justement, je pense que cette drôlerie permet de faire passer quand même une violence. Est-ce que on va rester dans les mêmes tons ou est-ce que justement tu vas aller dans des gros changements de ton en fonction ?
2: Non, en fait, on est vraiment sur une galerie de personnages qu'on va découvrir au fur et à mesure. On est sur un esprit et un état d'esprit et un ton que je vais évidemment conserver hein, de toute façon. Non, moi c'est ce qui m'a plu dans le bouquin, c'est qu'en fait cette espèce de rythme, de cette espèce d'esprit, etc. et tout, bah en fait ça faiblit jamais quoi. En fait, ça ne faiblit jamais. Donc du coup voilà. Bah, après la drôlerie, on en parlait tout à l'heure, quoi, le ton un petit peu humoristique. Je dirais même caricatural des fois. Je dirais même qu'on a tendance et qu'on l'a accentué au fur et à mesure, effectivement, je pense que ça permet de faire passer un peu tout, en fait.
1: Oui, parce que, y a des enfants morts, quand même. Ça reste très fun.
2: Et encore, voilà, parce que au début, sur le storyboard, j'étais un peu plus frontal et un peu plus, je montrais un peu plus. Parce qu'en fait, dans le bouquin, il y a du viol, il y a de la violence, il y a du sexe, il y a tout ça et tout. Et en fait, c'est vrai qu'en discutant ensuite avec l'éditeur, avec ma femme aussi, on s'est dit que ce serait un peu plus judicieux de pas tout montrer, continuer à laisser les gens imaginer. Par contre, du coup, d'y aller un petit peu dans le côté un peu plus absurde, d'y aller un peu plus franco, ce qui fait que ça va permettre effectivement de faire passer plus de choses. La couverture, c'est un bon exemple, c'est-à-dire que je me rappelle que la première giclure de sang que j'avais fait, c'était vraiment juste un petit trait, quoi, voilà. Puis après, je me suis dit, oh, tiens, je vais en rajouter. Puis après, j'en rajoute. Et puis après, à un moment donné, j'en ai rajouté des caisses. Puis je me suis dit, mais en fait, c'est plus fun comme ça, quoi, en fait. Puis après, j'en ai mis au sol, j'en ai mis partout. Je vous spoil pas les deux couves d'après parce qu'en fait ça va continuer un petit peu tout ça, mais il y a ça aussi, un trois tomes permet de s'amuser sur le concept des couves, sur le concept des titres, sur le concept des pages de garde, sur voilà, il y a plein de choses que ça ramène qui ne sont pas dans le roman du coup mais qui sont assez excitants quoi.
1: Justement, le perso principal, cette mamie, on lui pardonne beaucoup parce qu'elle a pris beaucoup dans la gueule aussi.
2: Exactement.
1: Et donc, elle est d'une... Ouais, d'une violence et d'une décontraction dingue, quoi. Mais comme si elle n'avait plus rien à perdre, de toute façon.
2: De toute façon, elle n'a plus rien à perdre. Comme elle le dit à un moment donné, elle demande au commissaire, mais en fait, je risque quoi? Il lui dit, perpète. Elle dit, j'ai 102 ans. Voilà, ça ne va pas se passer grand-chose. Donc, on a l'impression un petit peu que... est-ce qu'elle aurait préféré ne jamais se faire arrêter? Je suis même pas sûr, en fait, finalement. Parce que finalement, au début du bouquin, elle est très contente d'avoir ce couple qui débarque chez elle. En fait, c'est quand même quelqu'un qui, finalement, termine sa vie toute seule. Une vie bien remplie de cadavres aussi, bien remplie de tout, mais qui termine seule, en fait. Et du coup, je pense que cette petite parenthèse, entre guillemets, hein, avec de garde à vue, avec l'inspecteur Ventura, ça va lui servir non seulement de pouvoir expier ses fautes, de pouvoir se confesser, en fait, raconter tout, mais en plus, comme elle le fait d'une certaine manière, et puis de toute façon, c'est aussi le contenu et le sujet du bouquin, c'est-à-dire que elle confesse des monstruosités, mais en fait, finalement, on se rend compte que le monstre, c'est pas spécialement elle, en fait, c'est plutôt tous les gens qu'elle a croisés tout au long de sa vie, quoi, en fait. Donc je pense que quelque part, à se demander si elle a pas fait exprès de se faire choper, quoi.
1: Oui, et de pouvoir enfin aussi se
2: libérer de tout ce quoi.
1: C'est clair qu'on sent qu'elle se venge de... C'est pour ça que j'imagine le premier s'appelle La tentation du mal, des hommes et de toute la violence faite aux femmes en 102 ans, quoi. Ouais. Donc elle en a vu sur elle et sur les autres.
2: Déjà, elle a traversé quand même des époques qui étaient quand même un peu moins simples que la nôtre. Hein. C'est ça qui était intéressant aussi. Et en plus, dans tout ça, dans toutes ces périodes pas simples, elle a en plus rencontré des hommes qui n'étaient pas simples non plus. C'est vrai qu'elle a un peu eu le joli panel de ce que peut être ce que peut avoir mauvais l'homme, en fait, finalement. Que ce soit aussi bien des violences physiques que des violences psychologiques, des violences tues aussi. Donc, et c'est ce que j'ai aimé, en fait, c'est ce côté... elle a ce côté ultra-féministe, sans être ultra-féministe, finalement, parce qu'elle a aussi ce côté femme libérée, femme tout ça, etc. Mais, malgré tout, elle condamne ce qui est condamnable, quoi.
1: Et faire un personnage vieux, est-ce que c'est un truc amusant à dessiner, ou est-ce justement c'est une contrainte d'avoir ses rides à garder, ce truc?
2: Alors moi, en fait, je pars du principe que tout est amusant à dessiner. Il y a des challenges qui sont un peu plus durs que d'autres. Franchement, il y a une quinzaine d'années, je t'aurais dit que jamais de ma vie je ferais un polar, mais jamais de ma vie je ferais un polar. Déjà, d'une manière générale, j'ai un peu du mal à... Je suis pas hyper fan de dessiner le contemporain, en fait. Parce que, en fait, le contemporain, ça a ceci qui est compliqué, c'est-à-dire que quand on dessine une ODTT, c'est une ODTT. Les gens, ils savent à quoi ressemble une ODTT, et même s'ils savent pas, ils ont qu'à regarder sur Internet, ils le savent en 3 secondes. C'est vrai que moi, j'ai commencé ma carrière avec Luna, parce que, en fait, c'est la forêt. Et la forêt, tu fais des arbres. Les arbres, tu fais n'importe quoi en vert, avec des feuilles n'importe comment, et on dit que c'est un arbre. Il n'y a pas de perspective aussi. Tu fais un arbre gros et un petit, et puis tu as de suite une perspective. Pour moi, le polar, c'est tout ce qu'il y a de plus chiant à faire, quoi. Et d'ailleurs, c'est marrant parce que je me suis mis dans ce challenge de le côté huis clos dans le commissariat. Je me suis dit, tiens, ça va être marrant, ça, parce que il y a presque un tiers de l'album, si on relit toutes les pages, qui se passe dans qui est un huis clos, finalement. Et en fait, un huis clos, faut trouver le moyen de le rendre intéressant, de le rendre vivant, et pas que les gens disent, mince, c'est encore là, j'ai pas envie de dire. Donc, ça veut dire, il y a l'acting des personnages, il y a les cadrages, en fait, ce qui joue énormément, il y a les chants, les contre-chants, les plongées, les contre-plongées, tous ces trucs-là. Il y a des fois de se dire, je suis en dehors du commissariat, des fois, je suis en dehors de la ville, carrément. Et en fait, c'est toutes ces variations qui font que j'ai pu m'amuser, en fait, avec ça. Et ça, c'était un bon challenge. Après, il y avait aussi les différentes époques. Il y a aussi sa maison, qui est un personnage quand même important, en fait, du récit. Donc, en fait, c'était tout plein de challenges, mais que pour une fois, par rapport à comment était le bouquin, je me disais que ça se tentait, en fait.
1: Est-ce que tu as, pour l'instant, tu es juste sur Mamie Luger, ou est-ce que tu as envie d'autres choses déjà, ou est-ce que tu prends des petites notes pour d'autres idées?
2: Ah non, bah, alors là, pour l'instant, j'ai un programme chargé, c'est-à-dire que j'ai le 2 et le 3 de Mamie Luger, et j'ai le 2 de Picsou aussi à faire. Donc, du coup, là, voilà, pour l'instant, c'est un peu tôt pour imaginer d'autres choses. Après, Mamie Luger, c'est déjà bien avancé parce que j'ai fait tout le storyboard en entier. Donc, en tout, ça fera 260 pages. Actuellement, j'en ai fait 140-150 à peu près. Donc voilà, donc c'est un peu une autoroute, ça avance, mais c'est voilà, il y a de quoi faire encore. Et Picsou, bah c'est quelque chose qui m'éclate vraiment. Donc et puis j'adore là pour le coup. L'espèce de grand écart entre Picsou et Mamie Luger, quoi. Vraiment, c'est vraiment quelque chose qui me plaît. En plus, c'est rigolo parce que c'est deux sujets aussi, voilà, entre les violences faites aux femmes et puis Picsou avec les bitcoin-coins, l'argent dématérialisé, etc. et tout. Enfin, c'est pas mal de fléaux de notre société, en fait, finalement. Mais encore une fois, moi, je serais pas dans un truc, je vais pas faire un truc, comment dire, très journalistique sur les violences faites aux femmes ou alors sur l'argent dématérialisé ou des trucs comme ça. Donc de raconter, de parler de ces sujets ça, mais avec une manière décalée de le faire, soit avec Mamie Luger ou avec avec Picsou, je trouve ça chouette, en fait. Voilà. C'est-à-dire d'arriver quand même à pas ignorer le monde qui nous entoure, pas être que dans de la fiction, mais tout en étant décalé, parce que moi je suis pas un journaliste, et puis j'ai ce ton là qui fait que

0: Bill Wider, Grounds My Hand. Vous êtes sur les ondes de Radio Campus 92.1 www.radiocampus.be et vous êtes dans La Case en Plus, une émission bande dessinée, et c'est le moment du Serial Killer, et il s'agit d'un focus série de poids.
1: Je suis quasiment sûr que nous avons affaire à un Serial Killer.
0: Et oui, puisque nous allons parler de Lucky Luke. Lucky Luke, bande dessinée belge de western créée par Maurice en 1947. Et donc même un premier hors-série avait été publié en 1946. Et puis, à partir de la 9e histoire de Lucky Luke, Goscinny, René Goscinny, créateur du journal Pilote, mais aussi scénariste de beaucoup de grands classiques tels que Astérix, Les Dingos d'Ossier, Is No Good, j'en oublie, je suis sûr, Le Petit Nicolas, Les Dingos d'Ossier, j'ai dit Oompa Oompa, voilà, ça c'est pour les grandes séries de René Goscinny. Déjà, Lucky Luke, Astérix, Is No Good, Dingo Dossier, on a du level, hein, et Petit Nicolas aussi, vraiment. Donc, Maurice, toujours au dessin, enfin, longtemps au dessin. Et puis, Maurice est décédé. Il y a quand même un petit... Il est mort en 2001, ça a été repris, d'abord dans une espèce de version qui existe toujours, qui est dessinée par HD et Laurent Gérard au scénario. Et puis d'autres personnes s'y sont mises aussi. Je crois que c'est toujours HD qui est au dessin, mais les scénaristes ont changé. Donc, il y a eu Daniel Pennac qui s'y est attaqué avec Tonio Benacquista. Puis, il y a eu les premiers. Puis, Jules s'y est mis aussi au scénario. Et à partir de... De 2016, il y a un gros changement avec des Lucky Luke faits par. Et Mathieu Bonhomme va s'y coller en premier avec L'Homme qui tue à Lucky Luke. Et quelques temps plus tard, donc L'Homme qui tue à Lucky Luke, c'est 2016. Et puis Wanted Lucky Luke en 2021. Entre autres, en album hommage, on aura Bouzard avec Jolly Jumper ne répond plus. Lucky Luke se recycle par Mawil. Chocoboys par Ralph Koenig. Les Indomptés par Blutch, un cowboy sous pression, non ça on revient à du HD Gilles, et voilà, nous voilà en 2025-2026 avec les albums dont je vais vous parler aujourd'hui, puisque ça continue ces séries, vraiment Lucky Luke c'est un classique, il y a énormément de choses, il y a eu des adaptations cinéma qui sont pas bonnes, il y a eu des adaptations en série qui sont moyennes, dont la série de dessins animés avec la voix de Antoine Decaune dans le rôle de Lucky Luke. Il y a eu les Dalton qui étaient avec Eric Ramsey, qui étaient compliqués, on va dire. Dernièrement, Disney Plus nous a gratifié d'une série avec comment est-ce qu'il s'appelle Alban Lenoir dans le rôle de Lucky Luke, ça sort un peu, c'est très compliqué je trouve d'adapter Lucky Luke. Jean Dujardin a aussi été Lucky Luke sur un film, c'est Terence Hill l'avait fait aussi, c'est extrêmement compliqué d'adapter Lucky Luke parce que on a des personnages extrêmement caricaturaux et toujours rendre ce truc là c'est compliqué. Alors si vous voulez, pour la série, Guillaume Bouzard a fait un truc qui s'appelle L'homme qui a vu l'homme qui filme l'homme qui tire plus vite que son ombre, j'en ai parlé dans un hors-série qui a été diffusé le 9 ou le 16 mai, je sais plus exactement, avec une interview de Guillaume Bouzard où on parle quand même pas mal de cette histoire qui est un journal, un presque journal du tournage de la série de Lucky Luke. Mais quand même, il y a eu deux hommages en peu de temps. Il y a eu L'hommage à Lucky Luke par Apollo et Bruno, qui sont quand même un duo assez atypique de la bande dessinée, qui font des choses très sombres, que moi j'aime assez bien, avec des séries très particulières. Ils avaient fait Thésée, moi que j'avais adoré. Qu'est-ce qu'ils ont fait ? La grippe coloniale. Chronique du Léopard, je pense qu'ils se sont attaqués à un truc dernièrement aussi. Chronique du Léopard, c'était pas mal aussi. Bref, ils se sont attaqués à pas mal de choses en duo. Et là, ils s'attaquent à donc Lucky Luke avec un truc qui s'appelle Dakota 1880, qui est assez bien foutu. C'est plusieurs petites histoires, ce qui permet de se balader dans l'univers de Lucky Luke sans pour autant perdre... Il y a quelque chose où avec leur dessin, on retrouve quand même la forme de Lucky Luke, mais comme c'est plein d'histoires et qu'il n'a pas encore son espèce d'uniforme de Lucky Luke parce qu'il est jeune, parce qu'on est un peu en hiver, parce qu'on va changer de saison, ce qui va leur permettre de jouer sur les couleurs. C'est des gens qui ont des couleurs très particulières, des personnages avec des visages extrêmement expressifs, mais en même temps avec assez peu de traits. Enfin, il y a quelque chose d'assez particulier dans leur dessin. C'est le dessin de Bruno, en fait, qui avait fait aussi la série Tyler Cross, qui est assez dingue. C'est ça, Tyler Cross, qui est une série, et Commando Colonial, donc aussi une série, et avec Hervé Berris, le petit livre de la Black Music. Enfin bref, je m'égare, mais Bruno, il a un dessin très très particulier, et donc le voir reprendre l'univers de Lucky Luke, ben, ça donne quelque chose d'assez unique, qui fonctionne vraiment bien, je trouve. Et cette séquentialisation donne aussi une assez bonne dynamique. C'est sorti chez Dargo, bien évidemment, ça coûte 16€. Et un autre dont je vous ai déjà parlé, ben c'est Mathieu Bonhomme. Mathieu Bonhomme revient pour un troisième tome, La longue marche de Lucky Luke. Et Mathieu Bonhomme, moi je trouve qu'il a une touche qu'il a réussi à amener bien adulte à Lucky Luke, mais tout en gardant un truc fun. Et ici, on a le retour des Dalton, ce qui fait quand même plaisir. Mathieu Bonhomme est à tous les états. Mathieu Bonhomme, il a aussi un CV assez intéressant, mais moi c'est vraiment au travers de ses reprises de Lucky Luke que je l'ai découvert, même s'il avait fait des trucs comme Victor Onaïs, Les Nouvelles Aventures du Petit Prince, Texas Cowboy, voilà. Mais je trouve qu'avec Lucky Luke, j'ai découvert un auteur, et je trouve que c'est une reprise qui, pour moi, me parle beaucoup plus que ce que peut faire HD et Laurent Gérard, qui est un peu resté dans l'espèce de suivre, c'est ce qu'on lui demande aussi sans doute, mais de suivre uniquement l'univers qui a été créé par Maurice et de ne pas sortir de là. Et parfois, moi, je trouve que c'est un peu dommage que Mathieu Bonhomme évite et s'amuse. Et on lui a donné certaines indications, mais il a quand même plus de liberté, j'ai l'impression. Et donc, ça fonctionne vraiment, vraiment bien. J'ai trouvé ça super cool. Voilà, je ne peux que vous conseiller les Lucky Luke Par. Je trouve qu'ils fonctionnent assez bien, et ceux de Mathieu Bonhomme en particulier. Continuons cette émission, et continuons cette émission avec une interview. Je vous propose d'écouter l'interview d'Alexis Alex, mais je vous explique ça tout de suite.
2: La question la plus habituelle que s'entendent poser les gens qui vivent des productions de leur esprit, c'est: quelles sont vos sources d'inspiration ?
0: Et on va parler de du Chant du Cygne Noir, qui est une adaptation, enfin un spin-off de sa série. Alex Alice, c'est un auteur quand même assez connu. Il a commencé avec une série mythique, puisqu'il a derrière le Troisième Testament, qu'il avait fait avec Xavier Dorisson. Ils commençaient tous les deux leur carrière à ce moment-là. Xavier Dorisson, je le dis dans l'interview, c'est un scénariste extrêmement précis, qui a une méthode de travail assez dingue. Et moi, je trouve vraiment son travail super intéressant et vraiment fort. J'avais adoré le Troisième Testament. Je trouve qu'il y a quelque chose d'assez dingue. Et puis Alex, il s'est lancé après dans un autre truc, dans sa série à lui qui s'appelle Le Château des Étoiles. Alors Le Château des Étoiles, c'est une grosse série hein, quand même. On a un truc bien balèze avec du space opéra, mais ambiance... steampunk, quoi. Donc, le steampunk, pour ceux qui ne se voient pas ce que c'est de la science-fiction avec de l'anticipation. Il y a la conquête des étoiles, mais c'est des punks à vapeur. C'est-à-dire qu'il y a une espèce d'esthétique de l'époque victorienne qui va garder un peu ses codes du 19e et de l'époque victorienne avec plein de nouveautés. Et dans Le Château du Ciel, on est clairement là-dedans. Il y a d'ailleurs eu un spin-off aussi réalisé par Alain Ariolès, que moi j'aime beaucoup, j'adore la manière dont il écrit. Et il s'agit dans Le Château des Étoiles, de conquête des étoiles, mais en 1869, donc aussi avec l'Empire britannique qui a cette place telle qu'il avait à l'époque, et c'est assez bien foutu, les dessins sont assez beaux. Et ici, il a décidé qu'il y avait un spin-off. Il ne voulait pas le confier à quelqu'un d'autre, mais il a dit que c'est quelque chose qui l'avait marqué et qui l'a poussé à créer cette nouvelle série, ce nouveau spin-off qui va vraiment ailleurs. Et il va rajouter un nouveau personnage pour qu'on puisse rentrer, si on n'a jamais lu la série. Moi, c'est mon cas, je n'ai jamais lu... Le Château des Étoiles, je devrais un jour, ça a l'air d'être assez cool. Mais donc, on a un nouveau personnage qui est une jeune femme qui est à la recherche du meurtrier de son frère. Ça se passe assez vite dès le début de l'album. Et elle va embarquer incognito au bord d'un paquebot interplanétaire pour aller sur Jupiter. Et il va y avoir une histoire de pirate. Alors, l'ombre de Albator n'est pas loin. Hein. Il y a quand même un truc où on sent que c'est présent. Par contre, je trouve que c'est assez intéressant, c'est de voir comment est-ce que il s'est réapproprié un code ici parce que il a décidé de faire du manga avec son chant des signes, chant du signe noir, et du manga qui donc se lit à l'envers au début, des grandes planches, des grands dessins comme on a l'habitude de le voir chez lui, et puis on a un style un peu changé en noir et blanc et gris avec de la trame qui va donner vraiment cet aspect manga, même si on reconnaît quand même son dessin, on sent qu'il a travaillé quelque chose, qu'il a été changer la mode de lecture et les cadrages, les espèces de... mais sans être dans la caricature non plus, ça fonctionne assez bien. Après, comme je vous dis, moi, j'ai pas le référent de l'autre album, mais je trouve que ça marche vraiment, vraiment, vraiment très, très bien. C'est sorti chez Rue de Sèvres et ça coûte 13,90€. Je me rends compte que je ne vous ai pas donné le prix des différents Lucky Luke. Je vais vite le faire parce que donc, tout est sorti chez Dargo. C'est vraiment... Lucky Luke, ça a été racheté par Dargo. Au début pas, mais après oui. On ne va pas vous raconter tout ça. Là, je cherche juste à réouvrir l'hommage à Lucky Luke, le Dakota. On est 1880. On est à 16€. Le Mathieu Bonhomme, on est à 16,50 et 17,50 pour le Mathieu Bouza et le Chant des Cygnes. Je vous rappelle, c'est ça qu'on écoute, c'est ça dont on va parler. 14€ chez Rue de Sèvres. Et on écoute tout de suite Alex Alice nous parler de son Chant des Cygnes. Malheureusement, ça a été enregistré en rue, donc il y a quand même pas mal de bruit. J'ai essayé de récupérer le son. Vous verrez, c'est pas toujours incroyable. Donc ma première question, c'est toujours la même. C'est quoi la première BD sur laquelle t'as flashé?
3: Mickey Parade numéro 32.
0: C'est précis, précis.
3: Oui. À l'âge de 5 ans. Elle n'était pas destinée, mais ça avait atterri entre mes mains et ouais, je suis tombé amoureux du médium ce jour-là.
0: T'as commencé avec une grosse série, quand même, qui a eu beaucoup de succès, avec un scénariste très exigeant, j'ai envie de dire, enfin, quelqu'un qui donne beaucoup d'espace à ses dessinateurs, de ce que j'ai entendu. Est-ce que... il demande tel plan, il est très précis, quoi. C'est plus dans cet esprit-là. Et c'est pas, ça peut être très agréable, mais...
3: Oui, j'allais dire, c'est une très bonne composition.
0: Oui, je pense. Je pense que ça, en tout cas, pour en plus, une première grosse BD, c'est d'autant plus rassurant. Mais est-ce que, justement, après, ça t'a donné envie d'éclater un peu des cadres et de sortir de trucs plus tout seul?
3: Oui, tout à fait. Alors, ce que j'ai dit, avec Xavier, on a commencé ensemble. Donc... tous les deux très exigeants. Et c'était une super collaboration. Je pense qu'on s'est fait grandir mutuellement. En tout cas, dans mon cas, il y avait ça. Mais c'est vrai que j'étais content de pouvoir enchaîner sur un truc où j'emmerdais personne. Et puis. Et voilà, mais bon, mais oui, on est toujours amis. Il est gentillesse de me mettre un mot super sympa sur le dernier bouquin, donc c'est chouette. Mais je suis assez content de pouvoir faire des collaborations et bosser tout seul. C'est vraiment des avantages différents. Collaboration, c'est vraiment très stimulant de pouvoir avoir quelqu'un qu'on peut appeler à toute heure du jour ou de la nuit pour lui dire « Ah, j'ai une idée !» ou « Attends, ce truc-là, ça marche pas !» Mais voilà, quand on est tout seul, c'est vrai que quand j'écris pour moi, je me permets de partir sur des scènes complètement au feeling, en me disant « Ah, ça va passer, ça », et d'avoir personne à convaincre que c'est bien, ça. Je pense que ça permet de tenter plus de choses.
0: Et est-ce que ça t'arrive, justement, quand tu bosses pour toi, de te mettre en difficulté? Donc, d'avoir ton plan de scénariste, et puis au moment où tu décides de faire « Mais pourquoi j'ai eu cette idée ?»
3: Oui, j'ai tendance à bien séparer en fait, comme auteur complet en BD, on fait vraiment un nombre de métiers considérable, et j'ai tendance à bien séparer le travail. Je réfléchis pas trop au visuel, en tout cas pas consciemment quand j'écris, et oui, parfois ça m'arrive de maudire mon scénariste qui était moi-même 2 mois avant.
0: Donc oui, je disais, ça fait plus de 10 ans que tu es dans l'univers du Château des Étoiles, le steampunk. Il y a déjà eu un spin-off, mais confié à d'autres gens. Ici, tu as eu envie de faire un spin-off tout seul. D'où est née cette envie de faire un truc spin-off tout seul?
3: Oui, en fait, donc, je développe un univers d'auteur depuis 10 ans qui est en fait une... l'histoire de la conquête de l'espace, mais au temps de Jules Verne. Donc effectivement, ça se rapproche du steampunk. J'ai mes empires européens à l'assaut des étoiles. Le système solaire est tel qu'on l'imaginait à l'époque, donc il y a encore de l'air sur la Lune, un peu. Sur Mars, il y a des canaux, des martiens. Vénus, c'est une jungle infestée de dinosaures. Et la ceinture d'astéroïdes, c'est une planète ancienne qui s'est disloquée. Et dans mon histoire, elle était habitée, avec une civilisation très mystérieuse et avancée. Qui a laissé des traces. Et donc, j'ai mes aventuriers période Napoléon III, Reine Victoria, qui montent à l'assaut de la ceinture d'astéroïdes. Et dans ce contexte, j'ai assez vite imaginé que j'allais avoir des pirates, parce que finalement, c'est une espèce d'archipel, et dans lequel, on imagine volontiers, dans la mesure où il y a des richesses qui transitent, des gens qui vont vouloir les voler. Et donc, je savais que je voulais faire un récit de pirates de l'espace. Je savais que ça s'intégrait pas dans l'histoire du Château d'Étoiles. Et puis un jour, une histoire m'est venue, qui est, c'est important de le préciser, complètement indépendante. On peut n'avoir absolument rien lu de ce que j'ai sorti avant dans cet univers. Et justement, rentrer par là, c'est vraiment un des avantages de ce récit-là. Je commence avec un tout nouveau personnage qui sera un relais pour le lecteur, qui est dans sa campagne en Inde, qui va vivre des trucs... des choses tragiques dès les premières scènes et va se retrouver dans une quête de vengeance à poursuivre un baron anglais qui embarque sur un paquebot, mais qui n'est pas juste un paquebot terrestre, c'est un paquebot qui va être en route vers Jupiter. Et ce récit m'est tombé dessus comme toutes les histoires, il n'y en a pas beaucoup qui me sont tombés dessus, mais un jour je me suis dit, ah, c'est formidable, j'ai absolument envie de raconter ça. Et sur la forme, pour moi il y avait une évidence, étant donné la puissance des émotions que je voulais susciter et le fait que je voulais faire des grandes scènes d'action, pour moi c'était un manga. Et je n'en avais jamais fait, je ne pensais pas être capable d'en faire, mais je me suis lancé et c'était un grand bonheur de réalisation.
0: Et justement, comment est-ce que tu te réappropries toute une grammaire existante? Est-ce que tu t'es replongé dans plein d'autres séries? Et est-ce que y a quand même un gros spectre d'Albator,
3: ouais.
0: On peut pas il est là. Du coup, est-ce que ça aussi, c'est des choses qui t'ont fort inspiré?
3: Oui, tout à fait. Et ben, en fait, moi, je suis lecteur de manga depuis... Enfin, j'ai découvert la pop culture japonaise avec Albator quand j'avais 5 ans. Les mangas avec Akira, quand c'est arrivé en Europe, j'avais 15 ans. Donc ça m'a toujours accompagné. Moi, je fais partie de ces lecteurs qui lisent un peu de tout. Je trouve qu'il y a une richesse extraordinaire dans la bande dessinée. Que ce soit en France ou en Belgique, on trouve absolument tout. On pense effectivement les pays au monde qui sont les plus curieux de toutes les formes. Et c'est des choses extraordinaires qui faisaient pas partie du domaine du possible pour moi. Le fait d'étendre une scène d'action ou même une émotion sur 5, 6, 8 pages, c'était hors du domaine du possible. Et effectivement, là, je me suis laissé la possibilité de le faire et c'est extra. Et c'est vrai que j'ai jamais arrêté de lire du manga, mais c'est vrai que je suis allé revoir quelques sources importantes pour moi, comme le travail de Otomo, l'auteur d'Akira, Urasawa, l'auteur de 20th Century Boys, Matsumoto, puis après, voilà, Oshino, qui est un auteur moins connu, mais qui est un grand auteur de science-fiction. Yas, le designer de Gundam, qui a sorti Gundam Origin, qui était très très très très bien raconté aussi. Donc je suis allé beaucoup de choses que j'ai fait à l'instinct, certains trucs sur lesquels je suis quand même bien allé voir comment ils géraient, et puis je suis allé chercher du matériel japonais à Tokyo pour voir comment on faisait pour travailler sur un aussi petit format, ce qui fait partie du médium en fait. Les originaux sont tout petits et quand on travaille les originaux de cette taille là pour moi c'est une première, pareil pour le noir et blanc, mais on se rend compte de la raison pour laquelle les choses sont en fait, le matériel, le format implique en fait un certain nombre de choix de civilisation. La vitesse devient quelque chose d'important, que ce soit une priorité à la vitesse de lecture. Il faut que ça puisse se lire, s'appréhender avec beaucoup de facilité. Ça fait partie des plaisirs du format. Et puis y a beaucoup de pages, donc il faut aussi pas perdre de temps sur la réalisation, même si quand il faut y aller, il faut y aller. Un grand décor, que ce soit dans Akira ou dans ce que j'essaye de faire, quand il s'agit de montrer des choses grandes, détaillées et sur lesquelles on va passer une semaine, mais on passe quand même une semaine.
0: Donc tu parlais du format original, donc tu travailles en tradi même là-dessus?
3: Oui, bien sûr, je préfère dire dans le réel. Parce que je respecte le côté traditionnel, mais pour moi c'est quelque chose qui est non seulement actuel, mais aussi qui aura de plus en plus de valeur demain. Avec les systèmes de création automatique, de génération d'images automatique, je pense qu'il y a une vraie primeur aujourd'hui à travailler dans le réel. Ce que j'ai toujours constaté, parce que j'utilise aussi l'ordinateur, mais ce que j'ai toujours constaté, c'est que travailler sur du papier, ça va plus vite. Ça demande un peu plus de métier. Mais pour moi, ça vaut le coup de faire l'effort. C'est moins facile pour un débutant, mais dès qu'on a un peu de métier, en fait, ça va plus vite. Ça va vraiment plus vite. Les outils sont meilleurs. Un pinceau, c'est meilleur que tous les brushes Photoshop possibles, imaginables. Vraiment, hein. C'est pas une posture. Tu sors le pinceau ou une bonne plume. Ça crée une matière, une sensualité, des pleins, des déliés. Et dans le cas du pinceau à la couleur, c'est encore plus fort. Le pinceau, ça fait partie des outils ultimes, c'est irremplaçable en fait. Enfin, si, on peut l'émuler, mais il faut appuyer sur 8 boutons là où un pinceau va faire les choses immédiatement. Ouais, il y a des gens qui s'en sortent très très bien sur informatique, c'est juste que c'est long.
0: Oui, et qui donnent des textures qui sont, ouais. des choses qui sont infaisables autrement.
3: Alors tout à fait, ça c'est autre chose effectivement, mais je suis très très fan du dernier bouquin d'Arthur Depin, Night Club, qui s'est créé avec un cas, c'est incroyable, ce qu'il fait est infaisable dans le réel, et bravo.
0: Tu as parlé du personnage principal, c'est une héroïne aussi,
3: ouais.
0: Est-ce que c'était une envie de faire une meuf forte
3: Pas vraiment, j'avais envie d'un personnage fort, et c'est ce personnage-là qui m'est apparu. C'est tant mieux.
0: C'est pas con, il n'y a pas eu une envie ou un truc de dire c'est ce serait bien de faire aussi.
3: Non, c'est vraiment né du récit et des envies que j'avais par rapport à ce personnage. Je voulais commencer avec un personnage très en colère et j'ai mis tout ce qu'il faut sur ses pauvres épaules pour qu'elle sorte des premières scènes avec une rage incroyable et voilà, et j'ai ce personnage qui m'est venu en tête et je suis parti avec très vite. J'ai essayé dans la création, soit du scénario jusqu'à la finalisation, d'être un peu dans les conditions du réel, c'est-à-dire de mettre, même si ce sont des bouquins qui ne sont pas prépubliés, de mettre dans les conditions de prépublication, pas tout à fait niveau manga, mais un petit peu plus que comme ce qu'on a connu en BD franco-belge, de ok, bon bah faut y aller quoi, une, deux séries par auteur, par dessinateur, et puis deux pages par semaine, vas-y, donc tu multiplies, ça fait 4, 6, et on y va, et dans ces cas-là, on se pose pas trop de questions, et en fait ça donne une énergie au récit qui est particulière et que j'aime bien. Je suis content d'avoir un peu de métier pour me retourner et me dire ok, bon ça va, j'ai pas trop déconné, parce que le danger c'est de se planter ou de se mettre dans des cul-de-sac. Bon, là, à ce stade, je fais confiance au métier et je suis content de bénéficier par contre de l'énergie que ça apporte.
0: Et surtout que tu avais déjà fait de la prépublication, les premiers Châteaux des Étoiles, ils étaient publiés en plus sur le truc de journaux. Donc c'est quelque chose que tu aimes faire aussi, de jouer avec le médium en fonction de l'histoire. C'est un peu aussi faire ça, mais pour le spin-off. Quoi.
3: Oui, exact. Alors après, avec cette spécificité de ce manga, pour ceux qui veulent y aller, j'ai pas fait ça pour faire un manga, j'ai jamais eu l'intention de faire un manga, c'est juste que cette histoire là fonctionnait mieux avec cette énergie narrative là. Moyennant quoi, j'y apporte quand même mon bagage et mes obsessions d'auteur et ma manière de faire. Et notamment, il y a un truc qui est particulier et qu'on trouve très très peu dans la bande dessinée japonaise, c'est que les récits se tiennent par bouquin. C'est-à-dire que c'est à suivre en 3 volumes pour l'instant. Mais il y a, voilà, on a lu quelque chose. Il y a eu un début, une fin, et puis on relance sur autre chose. Et en fait, je m'aperçois que c'est un peu ce dont j'avais envie, moi. C'est ce qui manque. Alors je suis persuadé qu'il y a plein de Japonais qui ont fait ça dans le... Voilà, mais moi je connais pas beaucoup, voire oui. Pas, il n'y en a aucun qui me vient en tête.
0: C'est pas se retrouver avec une série de 50
3: voilà,
0: tomes où tu sais pas où ça
3: c'est
0: va.
3: C'est ça, et en fait comme contrairement aux Japonais, je suis pas en prépublication, donc... les Japonais font des one-shots, mais le côté... un petit peu, ce qui était un petit peu dans l'ADN de la série franco-belge, c'est-à-dire mon perso, mon groupe de perso, et je raconte une histoire à chaque fois, ça évolue un petit peu, mais globalement, à chaque fois... Voilà, je vais retrouver une nouvelle aventure d'eux. C'est peut-être là qu'est la fusion. En tout cas, moi, je suis intéressé de voir comment moi je le vis en tant qu'auteur et comment les lecteurs répondent à ce... Finalement, l'hybridation, elle est plutôt là que sur autre chose. Ouais.
0: Du coup, est-ce que tu vas mettre la série principale en pause le temps de faire les 3 tomes ou est-ce que tu vas te permettre... des retours pour avoir de nouveau du grand format, de la couleur avant de revenir.
3: Non, c'est alors la série Le Château d'Étoiles est en pause. Si vous avez suivi la série jusqu'ici, je pense que vous irez sur les Champs du Cygne Noir sans déplaisir parce que vous retrouverez des éléments et je ne vais pas spoiler davantage. Voilà. Par contre, effectivement, si vous ne connaissez pas du tout, vous avez lâché depuis longtemps, vous pouvez y aller, c'est nouveau. Voilà, on rentre dedans. C'est fait comme une porte d'entrée sur l'univers. Mais par contre, oui, il y a. Alors voilà, le coût supplémentaire, il n'est pas pour le lecteur, il est pour le dessinateur. C'est énormément de boulot que je fais avec un énorme plaisir, mais c'est vrai que j'ai des très grosses journées et je pourrais pas mener les deux de front. Mais encore une fois, enfin voilà, si vous voulez savoir où va l'univers du château, les chants du cygne noir.
4: Merci beaucoup.
3: Avec plaisir.
0: Donc c'était malheureusement, comme je vous l'ai dit, avec un peu trop de vent pour cette interview, mais on a parlé donc avec Alexis de cet album, Le Chant du Cygne Noir. J'avais prévu une petite illustration musicale et il s'agit de Marianne Faithfull avec Kurt Weill et Pirate Jenny, puisqu'on parlait de piraterie. On écoute ça et puis après on se retrouve pour la suite de l'émission avec un bouquin toilette et puis des news.
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0: Kurt Will et Marianne Faithfull, Pray Red Jenny. On continue cette émission de bande dessinée et on va aller faire un tour du côté du bouquin toilette.
1: Les chiottes sont les derniers bastions de la liberté américaine.
0: Et je vous emmène parler de Linge sale, amour et céréales de Pozla. Super album, j'ai adoré, vraiment trop cool. Pozla, pour ceux qui ne connaissent pas, il est derrière entre autres l'incroyable Monkey Business réalisé avec El Diablo et aussi Carnet de santé foireux. Là, il revient donc. Il a fait d'autres choses aussi, mais avec ce bouquin assez dingue, je trouve, qui s'appelle donc Linge sale, amour et céréales, et c'est des petites histoires, des one shot autour de l'amour, de la famille, du couple, du sexe, qui tapent parfois vraiment très juste.

Et on ouvre comme ça plein de petits trucs. Il y a de l'humour absurde, il y a du doux amer, il y a du cru, il y a de la poésie. Tout est mélangé avec un dessin qui est, je vous dis, d'une efficacité dingue, avec parfois juste quelques traits. On est sur une bichromie rose-bleu. Ouais, en gros, rose-bleu. Et ça fonctionne très bien. Il y a un truc d'efficacité sur les thèmes. Voilà. Il a tué ça en peu de temps. Enfin, il y a un truc de... c'est tendre, c'est fun, c'est efficace. C'est quand même assez épais, parce qu'on est à 200 pages. Et en même temps, ça se dévore. Ouais, très, très, très, très belle réussite que ce linge sale Amour et céréales de Pozla. Ça coûte 24€ et c'est sorti chez Dargo. Et on continue avec deux albums autour de biographies de personnages mythiques. Et on commence avec Candy Superstar et les muses du pop, avec comme auteur et autrice, eh bien, nous avons Claire Translet qui est au scénario et Livio Bernardo au dessin. Claire, elle a été directrice artistique dans la pub, et puis à un moment, elle a décidé de se retrouver dans l'illustration. Elle est illustratrice et scénariste. Elle a eu un blog BD qui s'appelle mamantrans.com. Depuis, elle mélange pas mal de choses. Une partie de son inspi vient un peu du mouvement graffiti, mais aussi elle a beaucoup lu Aqua Blue apparemment. Enfin bref, elle a tout un gros background. Et pour ce qui est de Livio Bernardo, il est graphiste, illustrateur il a fait un premier album qui s'appelait La vie moderne, sorti en 2019. Et donc, ces deux-là ont décidé de s'allier pour raconter l'histoire de Candy Darling, actrice trans des années 60-70 au sein de la Factory. Et donc, ça tourne autour de tout ce petit monde, autour d'Andy Warhol. On suit les difficultés, comment on s'assume en tant que trans aux États-Unis, dans un état extrêmement puritain, qui est en train de changer, mais qui reste très, très violent. Et on dit que c'est en train de changer parce que là ça se passe dans les années 60-70, mais en fait quand on voit ce qui se passe aujourd'hui, bof, ça change pas tant. Tout ça est vraiment très très bien foutu. Je trouve que le dessin est en noir et blanc, très efficace, avec quelques couleurs en fonction des chapitres pour donner de la lumière à certains endroits ou certains moments. C'est drôle, c'est touchant, c'est intéressant. On y rencontre évidemment toute la faune de la Factory, Janis Joplin, Mick Jagger, Lou Reed, Andy Warhol, bien évidemment. Et on a un décryptage du milieu queer des années 70 à New York qui est vraiment intéressant. On va suivre vraiment Candy Darling, qui deviendra... qui est de 63 à 72. Donc on a vraiment ce moment-là, on est dans une biographie romancée, mais dans une vraie biographie quand même extrêmement documentée, et il y a quelque chose de présent, puissant sur cette star underground des années 70 et sur ce monde, avec, comme je vous le disais, un dessin assez caricatural, avec ce noir et blanc et les fonds de couleurs qui vont aller venir rajouter des choses et de la vie à l'arrière-plan. Ça fonctionne vachement bien. Ça coûte 30€ et c'est sorti chez Delcourt. On continue toujours avec de la bio et avec un biographe allemand Reinhard Kleist, qui avait fait une Knockout que j'avais adoré sur un boxeur. Il a aussi s'est attaqué à Nick Cave, à Johnny Cash, Fidel Castro, et sur son dernier livre il s'attaque à
au Starman, Ziggy Stardust, a.k.a. David Bowie. Et donc, on a vraiment un truc sur le passé.

message de David Bowie, et c'est, se concentre fort sur les années Ziggy Stardust et la jeunesse du personnage, l'ascension fulgurante de Bowie au début des années 70 et jusqu'au moment où il décide de tuer Ziggy sur scène pour aller vers sa période berlinoise, et c'est à peu près ce moment-là qui est raconté dans le bouquin. Mais il y a aussi des liens avec le début et la fin de vie de Bowie, des espèces de flashbacks et flash-forwards qui nourrissent l'histoire, et avec une esthétique très efficace. Kleist, il a un mélange de dessins hyper réalistes et de caricatures. Il a un moyen d'utiliser la couleur, d'en faire du comics à certains moments pour revenir à des choses plus soft, en tout cas plus classique à d'autres, puis se relancer dans le gros parodique. Enfin, je trouve qu'il y a un dynamisme assez fou aussi dans le découpage des planches. C'est quelqu'un qui maîtrise le documentaire et la biographie assez bien. C'est loin d'être sa première. Je trouve qu'il amène quelque chose d'assez nouveau et en ayant ce focus sur cette époque-là, mais de réussir à partager et à se balader dans les histoires, ça fonctionne assez bien. C'est sorti chez Casterman et ça coûte 28€. Vraiment très très très cool. Les deux, voilà, c'est vraiment foncé, ça fonctionne bien, c'est cool, c'est intéressant. Ouais, foncé. Et nous, on va quand même écouter un petit David Bowie. Écoutons Starman et on se retrouve après pour terminer l'émission autour des nouveautés.

0: David Bowie sur les ondes Campus Sienne 92.1 www.radiocampus.be et on continue à parler de bande dessinée mais avec les nouveautés du mois, même si certaines sont un peu plus âgées, mais on a voilà, j'ai du retard.
1: Quoi de neuf, docteur ?
0: Et on commence avec La Recette Véritable, sortie chez Dargaud. La Recette Véritable raconte l'histoire d'un céramiste qui cherche à produire quelque chose d'unique, quelque chose de presque vivant à partir de la terre, du feu. Et pour ça, il faut trouver eh bien, la recette véritable, la formule parfaite. On retrouve un peu des échos, je trouve, du mythe de Frankenstein avec l'idée de la création qui prend vie. Ce que je trouve aussi très intéressant, c'est l'histoire de ce père qui a une quête artistique tout au long de sa vie, mais aussi ça va toucher des questions de changement de classe sociale, comment on quitte sa condition, à quel prix pour sa famille. En plus, on a vraiment deux persos principaux. On a à la fois le père et sa fille, et on a aussi en fait ces deux histoires à deux moments différents, et de comment est-ce que l'histoire du passé va impliquer les nouveaux personnages. Et puis c'est ancré dans un truc assez réaliste, puisque on a Catherine de Médicis qui va arriver, il y a les massacres de la Saint-Barthélemy, parce que ces conflits entre les protestants et les catholiques. Il y a tout ce cadre réaliste et historique, et en même temps cette histoire fantastique au milieu. C'est Bérangère Toin qui est au scénario et Léandre Toin au dessin. Un dessin très très beau, très caricatural. J'aime beaucoup ce style, avec beaucoup de traits. Bérangère Toin, elle est scénariste, réalisatrice et écrivaine. Léandre, lui, il est dessinateur et installé à Angoulême. On a vraiment un dessin longiligne avec des nez proéminents, des traits très souples. Il y a un truc de ouais, très caricatural, qui en quelques traits, c'est un dessin très vivant comme ça, très très efficace. Sur le mouvement est très présent. Il y a peu de détails, des couleurs assez chaudes. Ça fonctionne vraiment vachement bien. C'est assez beau, c'est bien foutu. Ça coûte 30€, enfin 29, et c'est sorti chez Dargaud. On continue avec Success Story de Fabien Groslot et Nico. Cadeau, c'est Fabien Groslot, c'est un scénariste que j'aime beaucoup. Je trouve qu'il a une approche assez cool. Il fait quelque chose d'assez dingue. Il a pas peur de mélanger les styles et ça fonctionne bien. Nico Cadeau, c'est quelqu'un que je ne connaissais pas. Il a fait Island Game aussi, mais donc je connaissais pas du tout son travail. J'étais agréablement surpris et on a en fait l'histoire de Jeanne et Angelo, deux généalogistes spécialisés dans les successions, des chasseurs d'héritiers. Et donc, ils gèrent une succession assez compliquée. Et ça va les emmener à reconstituer la vie de quelqu'un, une certaine Suzy Godard, dont l'appartement est resté figé dans le temps depuis les années 40. Et je trouve que cette idée de devoir donner l'enquête aux deux généalogistes, ça permet de partir dans l'histoire et avoir un côté moderne et pas juste... balancer de l'historique permet de rajouter une couche dans l'histoire et d'aller chercher quelque chose. Et ça passe par Venise, par l'Ukraine, le Canada. Enfin, il se passe plein de trucs et ça permet justement d'avoir un dynamisme et des flashbacks et de pouvoir balancer plein d'histoires, de petites histoires dans la grande histoire, avec un style franco-belge classique, de gros pif, d'un découpage assez classique, mais qui fonctionne très très bien. Ce serait sorti dans un Spirou sans aucun problème. Ça se lit avec plaisir, ça roule. On a vraiment ce type de personnage Ouais, grogné, expressif, avec un scénario malin, vachement bien dialogué. Ça roule, ça tourne, c'est super chouette. Ça coûte 19,50 euros chez Delcourt. On continue toujours avec un truc un peu plus dark, hein, quand même. La semaine où je ne suis pas morte, de Zabus et Sarah Del Guedice. J'espère ne pas trop écorcher son nom. Sarah Del Guedice, elle est née à Milan, elle fait pas mal de BD, elle voulait être autrice pour enfants, elle fait un diplôme d'illustration en Italie, elle se lance dans une BD qui était déjà sortie chez Dargo, que j'avais lu et beaucoup aimé, qui s'appelait Derrière le rideau, avec un lien un peu avec Anne Frank. Elle a un dessin très tendre, je trouve, et en même temps très expressif. Elle utilise beaucoup le crayon. Je trouve qu'on voit bien les traits. Et en même temps, parfois, il y a des choses un peu effrayantes. Et elle n'a pas peur d'exagérer les côtés sombres, et tout en gardant ce trait particulier où on voit bien la mine du crayon, les couleurs sont assez sombres, mais c'est dans l'univers de cette BD. Zabus, c'est un scénariste qui a fait beaucoup, beaucoup, beaucoup de choses, qui se balade dans des trucs plus poétiques et parfois plus réalistes. Il a vraiment fait énormément d'albums chez Dargo. Entre autres, on a La fragilité des hommes, Rive partagée, Mademoiselle Sophie, mais il a fait plein, plein de choses. C'est vraiment un scénariste extrêmement actif. Et donc ici, pour cette histoire, on a une histoire très belle mais dure, puisqu'on a une histoire d'adolescente qui va mal, mais c'est vachement bien traité. On suit Juliette qui a 16 ans, qui ne va pas bien du tout. Elle se sent harcelée à l'école, elle est en décalage avec tout, et elle se réfugie dans le dessin et dans la forêt pour essayer d'échapper à son quotidien. Et elle va rencontrer un garçon assez mystérieux qui va à la fois l'apaiser mais aussi la mettre face à d'autres choses. Donc l'album parle de harcèlement scolaire, des difficultés à grandir, de vivre des relations avec l'autre, de l'adolescence, de là où on perd ses repères, de comment on se construit de nouveau. C'est très sensible, c'est vraiment assez doux pour un truc assez dark. Ça fonctionne bien. Il y a à la fois une douleur et une tristesse en fond, et en même temps un truc extrêmement doux. Donc ça s'appelle quand même La semaine où je ne suis pas morte. On n'est pas sur du plus joyeux. Ça coûte 23 euros et c'est sorti chez Dargo. On enchaîne avec un truc beaucoup plus fun, puisqu'on va parler du Cercle des Intrépides, l'épée de Zwang Vert, par Marc Dubuisson, et qui est Un pied, et Massimo Del Leo. Dubuisson, scénariste, avec aussi dessinateur, par exemple Charles Profession Président, ou En attendant la fin du monde, Amour, Djihad et RTT, mais aussi scénariste, et donc entre autres de ce Cercle des Intrépides, une série qui fonctionne assez bien. Pour ce qui est du dessin, donc il s'agit de Massimo Del Leo, que je connaissais pas du tout, qui est un dessinateur italien. Il a fait l'animation à Rome. Et c'est sa première BD européenne, enfin en français, j'ai l'impression, sur un truc assez fun. C'est très enfantin, hein, puisqu'on a vraiment des héros. Une ambiance un peu manga, très rond, très fun, très dessin animé, et on suit une bande de jeunes aventuriers, clairement trop jeunes pour ce qui les attend, puisque Devan et ses amis doivent partir en quête pour récupérer une épée légendaire, et ils vont être confrontés à des méchants bien trop puissants pour eux. Parfois c'est le hasard qui leur sauve la mise, parfois d'autres choses. C'est assez bien foutu, c'est une bonne BD jeunesse, avec des gags d'enfants ou de ouais, d'enfants, c'est clairement des enfants, mais trop jeunes pour ce qui les attend, et de comment est-ce qu'ils vont pouvoir se lancer là-dedans. Ça fonctionne bien, c'est fun. Ouais, vraiment, c'est sorti chez Dupuis, ça coûte 17 euros. On reste dans l'Heroic Fantasy et dans le fun, mais peut-être avec un truc rien moins fun. Non, ça reste très très drôle. Il s'agit de Don't Cross contre les créatures du mal de Derek Laufman. Derek Laufman, c'est chez les Aventuriers d'ailleurs, donc on est plutôt sur de la BD pas franco-belge, puisque Derek Laufman, il est illustrateur et bande dessinée depuis 25 ans, il vit et travaille au Canada principalement, même si là il a bougé apparemment. Il vit entre Londres et l'Ontario et il a travaillé pour Marvel, pour DC, pour Warner Bros, pour Disney. Bref, grosse carrière, beaucoup de choses aux États-Unis et quelques déjà albums en français, dont Bot 9. Et ici, eh bien, on va avoir une histoire de duo d'un chevalier et d'un prêtre qui partent chasser du monstre, du zombie, on ne sait pas trop, mais en tout cas le mal est en marche et il faut faire quelque chose. Pour ça, eh bien, ils vont être deux à s'affronter. Sir Duncross, chevalier intrépide, et le père McAllen, qui a un peu plus de bagou ou d'histoire et qui est peut-être plus prudent, mais voilà, ça fonctionne bien, c'est efficace, ce côté cartoon qui va rendre la violence plus légère, parce que c'est quand même bien tendu à certains moments. On est dans de la dark fantasy, mais quand même fort accessible pour un public jeunesse. Ça coûte 18 euros et c'est sorti chez les Aventuriers d'ailleurs. On continue avec Saudade, qui est sorti chez Sarbacane par Vincent Turan, qui lui a fait Histoire de l'art et archéologie, puis une illustration bande dessinée à Paris, puis ben voilà, et après il a signé d'abord aux éditions Les Enfants Rouges, où il va publier Les Chemins des Engagés, et puis chez Sarbacane où il va sortir Les Étoiles s'éteignent à l'aube, et là un nouveau bouquin qui s'appelle Saudade, qui est incroyable, vraiment super chouette bouquin. C'est très beau, avec un dessin vraiment magnifique. Ça fonctionne super bien. On a un couple qui était cinéaste, mais qui maintenant a son propre cinéma. Ils font plus de films, ils sont juste projectionnistes. Et ils vont se retrouver mêlés à une histoire de voyous, de braquage, de flics pourris. Et alors qu'ils ont un peu perdu leur rêve, que c'est un peu la fin de leur couple, qu'il y a un truc de carrière et rêve brisé. Et si, ouais, ils sont dans, et ils vont se retrouver dans cette embrouille, ce qui va les obliger à se reparler, à se revoir autrement, à se redécouvrir, qui va donner un dynamisme à leur histoire. Ça fonctionne très très bien. C'est un dessin que je trouve assez magique et majestueux, des grands traits de peinture, des décors assez précis, et en même temps des personnages assez caricaturaux par moment. Ça fonctionne vraiment, vraiment bien. C'est sorti chez Sarbacane et ça coûte 25 euros. On enchaîne avec Le Lion de Guantanamo de Clément Xavier et au scénario, et Lisa Lurguin au dessin. Lisa Lurguin, je ne connaissais pas son travail, elle, comme lui d'ailleurs, puisqu'elle fait ça avec Clément Xavier, comme je vous le disais, c'est un couple de créateurs, raconteurs, à deux, c'est un couple. Ils avaient déjà fait Histoire populaire de France, qui était une adaptation d'un bouquin de sociologue qui parlait un peu de l'histoire de la gauche. Ils avaient fait un truc sur Geronimo. Et ici, Le Lion de Guantanamo est assez un truc un peu atypique, puisqu'on va suivre une histoire qui se passe à Cuba. Un journaliste un peu baroudeur et une jeune journaliste, il part Elle part à la recherche d'un scoop et elle va se retrouver avec cette espèce de journaliste baroudeur un peu foireux qui a, à une époque, eu ses entrées pour interviewer Fidel Castro. Mais finalement, ça va le faire moyen. Et donc, on a un truc qui va... Ouais, il y a une histoire de lion qui va s'éloigner, enfin se libérer, et en fait le jour où ils arrivent, le Fidel Castro est mort. Enfin, il y a plein d'embrouilles et en même temps, c'est ce qui risque d'éviter ou d'amener un incident diplomatique avec les États-Unis. Bref, c'est fun, c'est coloré, ça marche bien. Parfois. Peu brouillon à mon goût, mais en même temps, il y a un truc dans le dessin qui donne un dynamisme et du fun. Ouais, c'est pas mal du tout. C'est 25€, c'est sorti chez Delcourt. On va pour une sortie chez... Ce sera la dernière d'aujourd'hui. L'âge de déraison, sorti aux éditions Steinkiss, qui raconte l'histoire d'une retraitée qui décide de retrouve sa vieille pote Marthe. Et donc Corinne, elle est un peu coincée. Elle est dans son quotidien avec un mari qui bouge pas. Elle a une routine assez pesante. Et elle retrouve ses vieux amis qui eux aussi ont vieilli, mais pas de la même façon. Et ça va lui donner des envies de vivre sa vieillesse autrement. De vivre autrement, malgré son âge, ça fonctionne bien. Je trouve qu'il y a un truc d'avoir des personnages plus âgés, ça change. C'est Dounia qui est Dounia Georgeon qui est scénariste qui va lancer donc cette histoire et elle va se joindre à elle Pascal M qui est dessinateur comédien et ensemble ben ils vont faire cette BD sur cette vieille qui redécouvre un peu comment vivre autrement, plus libre, plus émancipé les années qui lui restent. C'est sorti aux éditions Steinkiss et ça coûte je ne vous rappelle pas le prix, 18€. Et c'est ce qui va clôturer cette émission. Je vous propose de clôturer en musique. Et tant qu'on parle de vieux, eh bien, écoutons Anne Sylvestre qui parle de sa grand-mère qui est morte d'ennui. À dans un mois. Ciao.

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0: Ceci n'est pas une pipe.
1: Zut alors.
0: Ah là là.

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0: Bonjour à toutes et à tous, bienvenue sur Radio Campus. Je suis Marie Chelsault.
1: Et je suis Manon Pourtois.
0: Nous sommes étudiantes en master de journalisme ici à l'ULB. Aujourd'hui, nous vous présentons un épisode de la série Histoire de savoir, une émission consacrée à la vulgarisation des sciences exactes. Le sujet du jour nous a passionnés et on a voulu le partager avec vous. Nous allons vous parler de l'impact des conditions spatiales sur le cœur des astronautes. Et pour nous aider à mieux comprendre ce sujet complexe, nous avons interviewé un expert de ces questions.
1: Nous avons donc rencontré Cyril Tordeur, doctorant ici à l'ULB en quatrième année. Il vient de rendre sa thèse il y a tout juste quelques jours. Il a commencé sa carrière par des études en kinésithérapie et a travaillé ensuite comme kiné pendant 4 ans. Mais il s'est vite rendu compte qu'il préférait la recherche. Il s'est donc tourné naturellement vers la physiologie cardiovasculaire. Nous lui avons demandé de nous expliquer le sujet précis de sa thèse.
2: Le sujet particulier de la thèse, c'est, on en reviendra après, c'est une dissociation qu'il existe au fait dans l'adaptation du cœur, mais principalement deux structures internes du cœur qui ne s'adaptent pas de la même manière dans ce contexte d'impesanteur, réel ou simulé.
0: Donc concrètement, vous parlez de ces deux parties du cœur. Quelles sont-elles et quel est leur rôle? Enfin, qu'est-ce que vous étudiez exactement?
2: Donc le cœur, on l'imagine, c'est 4 cavités. Donc c'est une pompe. Donc l'objectif d'une pompe, c'est d'envoyer un liquide en périphérie. Alors généralement, la pompe va pressuriser le liquide parce que pour l'envoyer en fait à plusieurs mètres, si on prend une pompe qu'on a à la cave de la maison, pour l'envoyer tout en haut de la maison, il faut envoyer une certaine pression pour lutter contre la gravité et envoyer ce liquide tout en haut de la maison. Le cœur agit de la même manière. Donc le cœur, il va essayer d'envoyer du sang pressurisé. Alors pourquoi le sang? Parce que le sang en fait contient les nutriments, l'oxygène qu'on a besoin pour fonctionner. Et donc le cœur va éjecter ce sang pressurisé et l'envoyer vers le cerveau, vers les pieds. Okay. Donc quand on est debout, ben, le cœur doit lutter contre la gravité pour nourrir notre cerveau. Il est facile à envoyer vers les jambes, mais il doit lutter pour le cerveau. C'est pour ça qu'il pressurise le sang. Il pressurise également les poumons, mais vu que les poumons sont beaucoup plus proches du cœur, il doit travailler à moins de pression. Et vu que le cœur doit travailler à deux régimes de pression différents, pour envoyer très loin et très proche, ben le cœur s'est adapté et fonctionne en deux structures, hein, sous-structures, le cœur droit, le cœur gauche. Le cœur droit travaille à basse pression, le cœur gauche à haute pression. Et donc il y a 4 cavités, parce que finalement, la pompe s'est quand même divisée encore en deux, pour avoir l'oreillette droite, le ventricule droit, l'oreillette gauche, le ventricule gauche. Okay. Donc ça, c'est les 4 grosses cavités du cœur. Moi, je me suis intéressé au cœur gauche, donc qui va finalement pressuriser la circulation pour l'ensemble du cœur, du corps. Pardon. Et principalement, le ventricule gauche. L'oreillette, on l'étudie un petit peu moins. Je ne vais pas rentrer dans les détails, mais c'est surtout le ventricule gauche qui est étudié, parce que si le ventricule gauche lâche, ne fonctionne pas, c'est ce qu'on appelle une insuffisance cardiaque gauche. C'est une pathologie très connue sur Terre et très prévalente. Et donc, cette insuffisance cardiaque était étudiée chez les... Alors, ce n'est pas l'insuffisance cardiaque, mais la fonction du ventricule gauche a été très rapidement étudiée dans le contexte des astronautes, parce qu'on voulait savoir si finalement, aller dans l'espace est un problème médical pour eux ou non. Et donc, le ventricule gauche a été étudié dès, je crois, les années 1970, 1980. Et on a vu que dans le contexte spatial d'impesanteur, le ventricule gauche s'atrophie, donc il perd en masse. Alors, c'est un muscle, le cœur. Et donc, on imagine que, on fait le corrélatif, quelqu'un de frêle versus quelqu'un d'extrêmement musclé, mais quelqu'un d'extrêmement musclé a plus de force. Et donc, si on perd en masse du muscle, on va perdre en force. Globalement, c'est ça. Et donc, si le cœur, le ventricule gauche, s'atrophie, il perd en force. S'il perd en force, il s'est moins éjecté, moins pressurisé, donc il s'est moins facilement envoyé vers le cerveau. C'est ce qui se passe en impesanteur. S'il n'y a pas d'activité physique, le ventricule gauche s'atrophie, perd en masse, et donc c'est moins lutter contre la colonne de liquide, donc lutter en termes de pression. Donc moi, j'ai étudié le ventricule gauche. Et principalement, une autre petite structure, comme on le disait juste avant, donc il y a deux structures, le ventricule gauche, et les muscles papillaires du ventricule gauche. Alors là, sans schéma, c'est un peu compliqué d'expliquer, mais en gros, je parlais de l'oreillette gauche et du ventricule gauche, donc le cœur, chaque cœur droit, chaque cœur gauche, hein, c'est une unité ensemble, mais va fonctionner en deux étapes pour permettre tout simplement les pompes qu'on a généralement, elles reçoivent un liquide, donc quand je parle généralement, les pompes dans la cave, elles font recevoir le liquide et l'envoyer en même temps. Ici, le cœur, c'est pas un fonctionnement avec une hélice qui tourne en continu, c'est un fonctionnement à deux cavités. Donc il y en a une qui va se remplir, pendant ce temps-là, cette autre, la deuxième cavité se relâche, la première va éjecter dans la seconde, pendant ce temps-là, elle se relâche, la première, et la seconde éjecte. Et donc ça fonctionne en deux temps. Pour éviter que le sang du ventricule gauche retourne dans l'oreillette gauche quand il va éjecter vers le cerveau et le reste du corps, il y a une valve. Donc c'est une petite porte qui s'ouvre, qui se ferme, qui s'ouvre, qui se ferme, au bon moment. Donc elle s'ouvre quand le sang doit aller de l'oreillette gauche vers le ventricule gauche et se ferme quand le ventricule gauche éjecte le sang vers la circulation sanguine. Ventricule gauche, oreillette gauche, donc il y a la valve entre les deux pour éviter finalement que quand le ventricule gauche se contracte et éjecte le sang vers la circulation, que le sang retourne vers l'oreillette gauche. Et donc cette valve, c'est une structure fibreuse qui est assez fragile et qui est assez fine, elle est retenue au fait par ces muscles papillaires, donc qui sont des expansions du ventricule gauche dans la cavité et qui vont s'attacher à la valve avec des petits cordages tendineux. Et au moment où le ventricule se contracte, ces muscles vont également se contracter pour maintenir la valve. Vu que la pression dans le ventricule augmente, il ne faudrait pas que la valve se retourne. Et donc, elle est maintenue à son centre par ces petits cordages et ces muscles papillaires pour la maintenir fermée durant toute la contraction du ventricule, mais également l'éjection quand le ventricule va éjecter le sang. Et donc, de manière analogique, on peut imaginer ça un petit peu comme un parachutiste. Donc, la voile du parachute, c'est la valve. Les cordages tendineux, ce sont les cordes. Et les bras du haut de la parachutiste, ce sont les muscles papillaires qui vont retenir cette valve contre une pression. Voilà. Et donc, moi, j'ai étudié particulièrement la relation qu'il existe entre ces muscles papillaires et le ventricule gauche dans ce contexte d'impesanteur réel et simulé.
3: Justement, la question de l'impesanteur ou de microgravité, est-ce que vous pouvez expliquer en quoi ça consiste, en fait ?
2: Oui, tout à fait. Alors, donc, il y a, je veux dire, deux registres. Il y a le registre anglophone et le registre francophone. En anglais, microgravity, donc microgravité traduit de manière littérale, c'est quelque chose qui est accepté, même si physiquement, ce n'est pas juste. En anglais, on va dire weightlessness, donc l'absence de poids, ce qui se traduit finalement chez nous en apesanteur ou impesanteur. Je vais revenir sur les deux. Donc pourquoi pas microgravité ? Mais parce que à l'heure actuelle, les astronautes qu'on étudie, ce sont les astronautes qui sont dans la Station Spatiale Internationale, l'ISS, et qui orbitent autour de la Terre, à plus ou moins 400 km de la surface du sol. Donc c'est pas très haut, finalement, quand on dit 400 km, on va même pas jusqu'au sud de la France. Mais ça, du coup, c'est la hauteur de l'ISS par rapport au sol. Et donc, il faut imaginer que à 400 km, la gravité terrestre qui est perçue, elle est, je crois, de 92% de la gravité qu'on a, nous, au sol. Donc, on ne peut pas parler de microgravité. Micro, le préfixe micro, ça vous entend qu'on est, du coup, je crois, à 10-6 de la gravité. On n'est pas à 10-6 de la gravité, on est à 92% de la gravité réelle. Donc, on est encore dans l'unité de la gravité. Et donc, finalement, pourquoi est-ce qu'ils ressentent cette gravité, mais qu'ils sont en état d'impesanteur, qu'ils flottent? Mais pourquoi? Parce que, au fait, l'ISS, elle est mise en orbite. Donc, de nouveau, sans schéma, c'est un peu compliqué. Mais si on imagine, on prend la Terre. On prend un canon qui est tout en haut du mont Everest, le point le plus haut de la Terre. Le canon va tirer un boulet à une certaine vitesse, une vitesse A. Le boulet va avancer et puis va tomber. C'est l'expérience de Newton avec les boulets. Qu'est-ce qui se passe si jamais il tire à une vitesse B qui est plus importante? Le boulet va aller un peu plus loin et tomber. Puis vitesse C, encore un peu plus loin et tomber. Donc on imagine sur la Terre. Vitesse D, la vitesse est tellement importante que le boulet tombe, mais il tombe et il ne reviendra jamais sur Terre. Parce que la vitesse à laquelle il a été envoyé, c'est la vitesse de mise en orbite. Et donc, la vitesse longitudinale, horizontale par rapport au sol, est tellement importante par rapport à l'accélération gravitaire que la résultante tangentielle fait que le boulet loupe tout le temps la Terre. Et en fait, il n'arrivera jamais sur Terre. Il est en chute libre permanente. Donc c'est comme si tout ce qui était dans l'ISS était en train de tomber vers la Terre tout le temps, mais que leur vitesse horizontale est tellement forte qu'ils ne tombent pas sur Terre. On enlève les frottements, parce qu'évidemment, s'il y a des frottements, la vitesse se réduit et progressivement, l'ISS revient sur Terre. Et c'est ce qui se passe. L'ISS, progressivement, revient sur Terre. Donc tous les X temps, je ne connais pas trop le timing, je ne sais plus si c'est tous les 3 mois, 6 mois ou 9 mois, mais l'ISS, au fait, allume ses réacteurs pour retrouver cette vitesse, comme je disais, D, qui est la vitesse de mise en orbite, et rester en orbite.
3: Et qu'est-ce que ça implique exactement pour les astronautes, on appelle ça des astronautes qui sont dans l'ISS?
2: Mais du coup, les astronautes qui sont dans l'ISS, comme tous les objets de l'ISS, sont en chute libre, donc ils tombent vers la Terre, mais ils ont une vitesse horizontale de 28 000 km/h. Donc c'est un peu l'expérience du train. Ou si je suis dans le train et que je lance mon téléphone en l'air et que je le rattrape, mon téléphone, finalement, il retombe tout le temps dans ma main. Parce que mon téléphone et moi-même avons la même vitesse que la vitesse du train. Si par contre, on a un observateur qui est en dehors du train, il va voir le téléphone aller à la même vitesse que le train. Même si moi, je vois que mon téléphone, finalement, il a la même vitesse que moi, il a pas de vitesse. Okay. Maintenant, qu'est-ce qui se passe si jamais le train accélère et que je lance mon téléphone à ce moment-là? Mon téléphone, vu que je ne le tiens plus en main au moment où le train accélère, mon téléphone va partir en arrière. Je vais me rattraper dans le visage. À l'inverse, si le train freine quand je lance mon téléphone va se prendre le mur qui est en face. Parce que du coup, il y aura une vitesse qui est la vitesse du train avant qu'il freine. Voilà. C'est ce qui se passe dans l'ISS. C'est pour ça que si jamais, par exemple, l'ISS freine d'un coup, ça n'arrivera pas. Tous les astronautes, tous les objets dedans vont être expulsés par rapport au mur qui est en face. Okay. Ça n'arrive pas. Mais donc, les astronautes... Mais il y a une expérience qui est très sympa. On peut regarder ça sur YouTube. On voit les astronautes qui se mettent à l'avant de l'ISS, qui se mettent en boule, donc ils flottent. Ils ne touchent plus rien du tout, et on voit qu'ils driftent. Ils reculent jusqu'à l'arrière de l'ISS. Pourquoi ? Parce que s'ils ne touchent plus rien, ils ralentissent. Ils ne sont plus à 28 000 km/h, et ils avancent dans l'ISS. Ou l'ISS avance plus vite qu'eux, et donc ils se déplacent. Très drôle. Hein. Et donc du coup, ça c'est ce qui se passe concrètement pour les astronautes. Concrètement, ils ne ressentent pas trop le fait d'être à 28 000 km/h, mais donc ils ressentent la gravité, ils sont juste en chute libre. D'où l'impesanteur ou l'apesanteur, parce que le vecteur poids est annulé. Ils ont toujours une masse, mais ils ont un poids qui est annulé parce qu'ils sont en chute libre. C'est comme un ascenseur qui va d'un coup lâcher ses freins et tombe dans la cage. Ah ben, on va flotter dans l'ascenseur. C'est ce qui se passe aussi pour eux, en fait. Ils flottent dans l'ISS. Alors, pourquoi on ne dit pas apesanteur? Parce que, en français, l'apesanteur ou l'apesanteur, on ne fait pas la différence entre la L-A, espace, pesanteur, et L apostrophe, apesanteur. Et donc, pour ne pas faire, pas se tromper, finalement, dans un discours oral entre la pesanteur et l'apesanteur, on dit l'impesanteur.
3: Et donc, en quoi cette variable de l'impesanteur est importante pour les questions du cœur et de la valve et des muscles papillaires?
2: Le contexte spatial, il y a plein de variables, il y a plein de facteurs. Il y a l'impesanteur, il y a les radiations. Les radiations, il y en a plusieurs. Il y a les radiations solaires, il y a les radiations cosmiques. Il y a l'isolement physique.

0: Ce qui les sépare du vide intergalactique, c'est quelques millimètres. Ça, c'est l'épaisseur de l'ISS. Si ça vient à casser, ils sont tous morts. Et ça, c'est en continu durant toute leur mission de 6 mois, 8 mois, 1 an. Donc, vous imaginez ça chaque seconde de chaque journée. S'il y a un feu, c'est compliqué. S'il y a une fuite d'oxygène, s'il y a un produit chimique qui se répand dans l'atmosphère de l'ISS, ils vont pas s'en rendre compte tout de suite. Ils pourraient s'asphyxier sans le savoir. Enfin, voilà. Il y a plein de contraintes qui font que c'est difficile psychologiquement. Et donc, il y a plein de contraintes sur tous les systèmes. Tout ça va avoir des contraintes plus ou moins fortes. L'avantage de l'ISS, c'est que on est dans ce qu'on appelle la ceinture de Van Allen. Donc, c'est une ceinture liée au magnétisme terrestre qui nous protège des radiations. Radiations solaires et radiations cosmiques. Plus ou moins fort en fonction du type de radiation. Et donc, on est protégé des radiations. Donc, les radiations n'ont pas beaucoup d'impact, même si elles ont quand même un impact dans l'ISS. Ensuite, l'isolement, comme on a dit, s'il y a vraiment une urgence, en, je crois, 3 heures, ils peuvent être revenus sur Terre. Donc, des chercheurs qui sont en Antarctique sont plus isolés que ceux dans l'ISS, les astronautes. Mais donc, c'est un isolement relatif. Psychologiquement, comme je dis, toutes les semaines, ils ont un contact. Donc, finalement, la variable qui a le plus d'impact sur eux dans l'ISS, c'est cette impesanteur. Okay? Aller vers la Lune, aller vers Mars, il y aura cette variable d'impesanteur. Mais il y aura d'autres variables. On ne sera plus dans la ceinture de Van Allen. Donc les radiations, là, vont prendre une place bien plus importante que l'impact de l'impesanteur. D'où le fait que l'impesanteur est étudié ici, dans ce modèle, pour ma thèse. Mais même sur toutes les études qui ont été faites à l'heure actuelle, c'est l'impesanteur qui est la plus étudiée, secondée par les radiations. Dans l'objectif d'étudier ce qui se passe dans l'ISS, mais aussi pour plus tard, sachant que ce sera ça le plus détrimentaire.
1: Juste pour bien comprendre, l'impesanteur, ça impacte ce que vous racontiez par rapport à la perte de masse musculaire et donc le fonctionnement, au final, le bon fonctionnement du cœur. C'est
0: Tout à
1: ça
0: fait.
1: qui est important de comprendre pour contrôler.
0: Contrôler, finalement, si on reprend l'historique hein, de toutes ces études, pas juste ma thèse, au départ, c'était étudier l'environnement spatial pour l'environnement spatial, pour se dire, finalement, en allant dans l'espace, est-ce que c'est un danger? Est-ce que les astronautes vont mourir dans l'espace? Maintenant, on sait que non. Même si les astronautes ne font pas d'activité physique, rester dans l'espace au niveau de l'ISS, à part s'il y a un problème technique à l'ISS, les astronautes ne vont pas mourir liés à rester dans l'espace. Le problème est revenir sur Terre. Parce qu'on imagine, là on parle du système cardiovasculaire, mais il y a aussi les os, les muscles, striés squelettiques, donc les muscles qui sont attachés aux os. Tout ça va finalement être impacté. Donc le cœur perd en masse, donc c'est moins bien injecté du sang, les os se fragilisent, les muscles au niveau des membres ben, perdent en masse aussi. Et donc, on imagine un astronaute comme ça qui revienne sur Terre, mais tous les astronautes qui vont revenir, ils vont avoir un cœur qui est moins fonctionnel, des os fragiles et des muscles qui ne savent plus résister à la gravité. Ils arrivent sur Terre, ils ne savent plus se mettre debout. S'ils se mettent debout, ils tombent, ils se cassent les os. Et donc, ce sont des gens qui arrivent hyper fragilisés, il faut s'occuper d'eux parce que finalement, le moindre problème pourrait être un problème de santé assez grave. Si on prend le système cardiovasculaire, ce qui arrive chez les astronautes, c'est ce qu'on appelle des malaises, hein, un malaise, mais c'est de manière scientifique, c'est une hypotension orthostatique. Donc c'est une diminution de la pression artérielle liée à la mise en position debout. Comme je disais, quand on se met debout, le cœur, il doit pressuriser pour envoyer le sang vers le cerveau. S'il est plus assez fort, à la mise debout, le cœur n'arrivera pas à éjecter du sang correctement vers le cerveau. Le cerveau n'ayant pas assez d'oxygène, ah ben, il se met en état de veille. Donc, il nous fait en sorte qu'on tombe par terre pour que le sang aille de nouveau vers le cerveau. C'est un réflexe. Et puis, de nouveau être correctement irrigué. On récupère, on se remet debout, on retombe. Mais, voilà. Donc, ça, c'est l'hypotension orthostatique. Donc, la diminution de la pression artérielle liée à la mise en position debout. C'est ce qu'ont les astronautes. Et donc, c'est pour ça que, au tout début, en étudiant ce qui se passait dans l'espace, et quand ils revenaient sur Terre, on voyait que ça n'allait pas. De nouveau, il y a en fait une petite vidéo sur YouTube où on voit une astronaute qui est interviewée par des journalistes directement à la sortie de son vaisseau spatial, et elle fait 2 malaises devant son micro. Ça, c'était il y a très longtemps. Mais maintenant, on sait que du coup, il faut faire de l'activité physique. Quand les astronautes font de l'activité physique intense, régulière, supervisée, donc tous les jours, ils font entre 1h30 et 2 heures d'activité physique, tous les jours durant toute leur mission, quand je dis activité physique,

0: qui courent sur tapis, ils font du vélo et ils font du renforcement musculaire tous les jours.
1: Dans l'espace.
0: Dans l'espace, dans l'ISS. En faisant, ils ont en fait un module, c'est une salle de sport. Alors, ce n'est pas une salle de sport conventionnelle comme on l'imagine, hein, ça ne ressemble pas du tout à une salle de sport. Mais ils ont effectivement un vélo sans selle, parce qu'en fait, vu qu'ils flottent, ils n'ont pas besoin de selle. Ils courent sur un tapis. Alors, pour rester sur le tapis, en fait, ils ont un harnais avec des élastiques qui les attachent au tapis pour rester sur le tapis et savoir courir. Et pour le renforcement musculaire, vu qu'on ne sait pas soulever un poids, vu que le poids, il flotte comme l'astronaute, ce sont en fait des pistons. Comme il y a sur les chaises, ou comme il y a quand on ouvre le coffre, il y a deux pistons. Et donc, ils tirent contre un piston, ou alors ils poussent contre un piston. Et donc, cette activité physique permet finalement de lutter contre tous ces problèmes. Et quand ils reviennent, ils ont moins cette hypotension orthostatique, ils ont moins d'atrophie au niveau des muscles, des jambes, et les os sont moins fragilisés. Et donc, ils sont beaucoup plus vite fonctionnels.
2: Maintenant qu'on a posé les bases du sujet, Cyril Tordeur va pouvoir nous expliquer concrètement sa recherche et ses résultats. Mais avant, nous vous proposons tout de suite une petite pause musicale avec Woman du groupe Bellow Blossom.

0: C'était Woman du groupe Bella O'Blossom sur Radio Campus. Tout de suite, nous retrouvons Cyril Tordeur pour la suite de notre émission. Il nous explique quelles sont les expériences qu'il a réalisées dans le cadre de sa thèse.
1: Ce que moi j'ai étudié, donc comme je disais, c'est cette relation muse-papillaire versus ventricule gauche. En gros, on s'est rendu compte, donc on a fait de l'IRM cardiaque, donc de l'image par résonance magnétique. Donc ça nous permet d'avoir une image qui a haute résolution du cœur. Ouais, finalement, un petit peu tout ce qu'il y a dans le corps en fonction de ce qu'on investigue. Et donc, c'est le gold standard. Donc, c'est l'examen de choix pour le système cardiovasculaire en termes d'imagerie pour avoir une bonne résolution spatiale, donc voir correctement toutes les structures du cœur. Donc, on a fait cet IRM cardiaque avant d'aller dans l'espace et directement en revenant de l'espace. Donc, quand je dis avant, c'était entre 1 et 2 mois avant d'aller. Et directement après, c'était 4 à 8 jours après, en moyenne 6 jours après être revenu sur Terre. On a fait ça sur 9 cosmonautes, des astronautes russes. Donc les astronautes, en fait, en fonction d'où ils viennent, portent des noms différents. Ils font tous le même boulot, c'est le même job, mais ils ont des titres différents. Les Russes, c'est que cosmonautes, les Européens, c'est des astronautes, les Français sont des spationautes, et donc Européens, on garde astronautes. Américains, Canadiens, Australiens, tout ce qui est occidental, ça va être astronautes. Et particulièrement, les Chinois, ce sont des taïkonautes, des cosmonautes, donc des astronautes russes. On a fait l'IRM avant, après vol spatial. Vol spatial de longue durée, donc de 6 mois à 1 an. On avait ce set de données et on voulait finalement quantifier l'atteinte morphologique et fonctionnelle du cœur de ces cosmonautes sur des missions de longue durée. Donc ça, c'était le premier projet de la thèse. Pourquoi particulièrement des cosmonautes? Parce que comme je le dis, ils font l'activité physique, les astronautes. Mais les astronautes américains et les cosmonautes n'ont pas exactement le même protocole d'activité physique. Ça diffère un petit peu. Et donc, en fait, l'agence spatiale russe, au départ, voulait s'assurer que leur protocole d'activité physique est tout aussi efficace que celui des Américains. Et donc, c'était pour ça qu'on a rejoint ce projet-là. Et donc, j'ai étudié ce cœur, ce ventricule gauche des cosmonautes. Et petite particularité, c'est qu'en imagerie médicale, en radiologie, ce n'est que depuis maintenant quelques mois qu'il y a un consensus sur comment étudier ces muscles papillaires. Parce que avant, les muscles papillaires n'étaient pas inclus dans le calcul de la masse du ventricule gauche. Deux possibilités. Soit le muscle papillaire était considéré comme du sang, pour faciliter l'analyse des radiologues, soit ils étaient considérés comme du muscle, mais ça voulait dire qu'ils devaient s'amuser à les tracer, à marquer leurs contours, et ça prenait du temps. Du coup, ils faisaient comme s'ils n'existaient pas, et qu'ils étaient du sang. Ça veut dire qu'on surévalue un peu le volume de sang, vu qu'ils occupent une place dans ce ventricule, dans la cavité, mais qui n'est pas du sang. Moi, je me suis dit, c'est mon doctorat, j'ai 4 ans, j'ai le temps, je vais m'amuser à segmenter, donc à faire le petit tour de tous ces muscles papillaires et de les séparer du ventricule gauche pour avoir juste les masses du muscle papillaire. Alors l'objectif n'était pas d'avoir la masse du muscle papillaire, l'objectif était d'avoir la masse du ventricule gauche la plus précise possible. Donc ni perturbée par « je mets un peu de sang » ou ni perturbée par « j'inclus les muscles papillaires » alors qu'ils ne sont pas incluables parce que ce n'est pas le ventricule gauche. J'ai fait ça et je me suis rendu compte que tous les paramètres que j'étudiais dans le ventricule gauche, il n'y avait aucun qui variait entre avant et après vol spatial. Donc, pour l'agence spatiale russe, c'était parfait parce que l'activité physique que les cosmonautes faisaient était efficace vu qu'il n'y avait pas d'atrophie du ventricule gauche, il n'y avait pas de perte de fonction de ce ventricule gauche non plus. Donc, parfait. Moi, j'étais un petit peu ennuyé parce que je me dis, oui, c'est certes, c'est sympa, mais on aime toujours voir des choses qui changent. Et je regarde ces muscles papillaires et je vois que les muscles papillaires, en fait, systématiquement, perdent en masse. Alors que les cosmonautes font de l'activité physique. Que le muscle papillaire fait partie du ventricule gauche et que d'un point de vue tissulaire, en biologie moléculaire, le muscle papillaire est constitué de cardiomyocytes, donc ces cellules contractiles du cœur, et ce sont les mêmes que le ventricule gauche. Donc c'est les mêmes cellules, c'est le même organe, c'est la même partie de l'organe. Les astronautes, dans ce cas-ci, les cosmonautes font de l'activité physique. Pourquoi est-ce que ce muscle papillaire s'atrophie de manière sélective malgré une contre-mesure, malgré une activité physique? Et du coup, on a voulu continuer sur cette différence d'adaptation au sein du ventricule gauche avec, du coup, des modèles au sein d'un laboratoire pour essayer d'étudier pourquoi ce muscle papillaire s'atrophie malgré qu'il ait activité physique et est-ce que c'est réversible ou pas.
2: Et donc vous disiez, vous avez confirmé cette découverte par des expériences en laboratoire. Alors c'était ici à l'ULB?
1: Alors, oui et non. Donc, pour confirmer, on a, je veux dire, deux manières. Il y a plusieurs manières, mais nous, on a utilisé deux manières. Soit on essaie de confirmer en se disant, on va confirmer chez l'homme. Donc, on va étudier l'humain soumis à une simulation d'un pesanteur. Ou bien, on peut se dire, on va étudier l'animal. Parce que l'animal reste un modèle de choix dans beaucoup d'études en sciences de la vie. Donc, on peut se dire, on peut soumettre des animaux à l'impesanteur, une impesanteur simulée et l'étudier.
3: Les recherches de Cyril Tordor sur l'humain ont donc été réalisées, non pas à l'ULB, mais à l'Institut de médecine aérospatiale situé à Cologne, en Allemagne. Le chercheur nous explique les résultats de ces expériences qui ont donc simulé l'impesanteur chez l'humain.
1: Alors, au niveau humain, donc l'étude qu'on a faite, dans ce cas-ci, il n'y avait pas d'activité physique. On voulait confirmer, vu qu'il n'y a pas d'effet de l'activité physique chez nos cosmonautes pour ces muscles papillaires, on voulait, la question on se disait, c'est si on reproduit ce qui se passe dans l'espace le plus fidèlement possible, mais sans activité physique, est-ce qu'on va observer une atrophie de ce muscle papillaire associée à une atrophie du ventricule gauche, vu qu'il n'y a plus d'activité physique? Et on a montré ça. Mais on a montré qu'il y a bien une atrophie des deux structures. Le ventricule gauche s'atrophie, le muscle papillaire s'atrophie aussi. La particularité qu'on a montrée dans ce modèle, cette simulation d'un pesanteur, c'est que le ventricule gauche s'atrophie de plus ou moins, c'était je crois 6% après 2 mois d'alitement, alors que le muscle papillaire s'atrophie de 14%. Donc l'atrophie relative, par rapport à la masse de départ, est plus importante sur le muscle papillaire, même s'il n'y a pas d'activité physique. Donc on confirme qu'il s'atrophie, même s'il n'y a pas d'activité physique, il s'atrophie, donc l'activité physique n'a aucun impact sur ce muscle papillaire, ou quelque chose qu'on n'arrive pas à mettre en évidence, du moins. Et cette atrophie du muscle papillaire est plus importante que l'atrophie du muscle papillaire. Est plus importante que l'atrophie du ventricule gauche. Chez la souris, on a montré la même chose.
0: Mais donc, concrètement, quelles sont les perspectives pour la science? Le chercheur Cyril Tordor nous a aidés à mieux comprendre.
1: Alors, il y en a quand même plusieurs, ou pas, en fonction de quelle direction on prend pour les perspectives. Donc, à l'heure actuelle, aller dans l'ISS en restant 6 mois, 8 mois ou peut-être 1 an, a priori, ça ne va rien changer pour les astronautes. Parce qu'on voit que, finalement, si ça posait un problème... Alors, d'abord, qu'est-ce que ça pourrait poser comme problème? Comme si je repars au tout début sur, finalement, cette anatomie du cœur, si le muscle papillaire a un problème, c'est la valve qui pourrait ne plus se fermer. Et donc, quand le cœur, le ventricule gauche, va éjecter le sang, du sang pourrait passer dans l'oreillette gauche. Si une partie du sang part dans l'oreillette gauche, ou tout le sang part dans l'oreillette gauche, ça veut dire que cette partie qui est partie dans l'oreillette gauche ne part plus dans la circulation systémique, et donc ne participe pas à nourrir nos organes, en nutriments, en oxygène. Donc, c'est ça le problème. Et ça, c'est une pathologie sur Terre qu'on appelle l'insuffisance de la valve mitrale. L'insuffisance mitrale. Insuffisance parce qu'elle est insuffisante, elle ne se ferme plus. Si ça avait été un problème pour nos astronautes de 6 mois, 8 mois ou 1 an, on l'aurait déjà vu sur Terre, qu'il y a une insuffisance de la valve mitrale. On ne l'a pas vu. Alors, dans ma première étude sur les cosmonautes, l'IRM, les acquisitions IRM, les protocoles IRM qu'on a fait, ne sont pas ceux qui permettent d'évaluer la fonctionnalité de la valve. Mais malgré tout, on a des indices qui peuvent nous dire est-ce que la valve va impacter ou non. On a vu qu'elle était impactée d'un point de vue morphologique, donc elle augmente de taille, mais a priori, difficile de conclure, mais elle reste compétente, elle reste fonctionnelle. Donc il n'y a pas d'insuffisance chez ces cosmonautes, ce qui est une bonne nouvelle. Et donc dans ce contexte-là, pas de problème pour nos astronautes. Donc entre guillemets, finalement, mes résultats, c'est intéressant, mais c'est plus fondamental qu'autre chose, ça ne les impacte pas. Deux choses. Aller vers Mars, on est déjà à 2 ans d'exposition aller-retour. Ça n'a jamais été étudié. Donc on ne sait pas, en fait, si une exposition plus longue à l'impesanteur pourrait produire dans l'espace une insuffisance de la valve mitrale. Donc ça, c'est la première chose en perspective qu'il faudrait étudier, de se dire, est-ce qu'une exposition de plus longue durée peut constituer un risque pour cette fonctionnalité de la valve? Autre chose, avec les programmes commerciaux, on a de plus en plus d'astronautes qui vont dans l'espace, qui ne sont plus des astronautes professionnels. Donc ça veut dire quoi? Qu'ils ne sont plus sélectionnés d'un point de vue médical et d'un point de vue compétence ou d'un point de vue risque pour leur santé. Ils sont moins bien sélectionnés, voire parfois il n'y a pas beaucoup de sélection, ils sont juste entraînés sans être sélectionnés. Et donc là, pose la question de ce livre, s'ils ont un risque d'insuffisance mitrale ou un risque pour le cœur qui pourrait être amplifié par cette atrophie du muscle papillaire, est-ce que ça va poser un problème pour leur santé dans l'espace ou pire quand ils reviennent sur Terre? Ça, on ne sait pas. Il faudra aussi étudier. Même peut-être parfois un séjour court, on ne sait pas. Et l'autre perspective, c'est finalement, et c'est toujours intéressant dans le milieu spatial, quand on étudie quelque chose dans l'espace, c'est qu'en est-il de sur Terre? Parce que finalement, comme je le disais, mon second modèle, l'alitement prolongé, anti-orthostatique, on prend les soins intensifs qui sont pas loin d'ici, il y a des sujets, des patients qui sont alités parfois pendant un mois, voire plus. Et finalement, dans ce contexte, que se passe-t-il pour ce muscle papillaire et la fonctionnalité de la valve mitrale? On ne sait pas. Ça n'a jamais été étudié non plus. Et donc j'en parlais avec une collègue qui est assistante en chirurgie cardiothoracique et qui travaille aussi aux soins intensifs, qui me disait « mais c'est hyper intéressant parce que finalement c'est quelque chose qu'on n'a pas étudié et qu'on ne sait pas, mais effectivement l'alitement prolongé aux soins intensifs ou même dans certains services hospitaliers comme en gériatrie, est-ce que ça pose problème? Est-ce que ça va induire une atrophie du muscle papillaire et un risque d'insuffisance mitrale ?»
0: Maintenant que sa thèse est rendue, nous avons demandé au doctorant s'il avait l'intention justement de se pencher sur ses perspectives de recherche.
1: Je l'espère. Je ne sais pas si je vais pouvoir le faire. En tout cas, dans tous les cas, même si moi je ne sais pas le faire, je vais essayer d'être acteur pour que d'autres puissent pouvoir continuer ses recherches. Ici, je suis en train... J'ai peut-être trouvé un postdoctorat. Si ça se fait, a priori, le projet de postdoctorat n'étudiera pas ça en premier objectif. En second objectif, j'essaierai tout de même de continuer. Oui.
3: Eh bien voilà, nous arrivons déjà à la fin de notre émission Histoire de savoir. Aujourd'hui, nous en avons appris beaucoup sur l'impact de l'impesanteur sur le cœur des astronautes, grâce à notre expert de la question, le chercheur Cyril Tordeur. Un grand merci à lui et merci à ma collègue Manon Pourtois.
0: Merci Marie et on vous souhaite une agréable journée sur Radio Campus.

Et une nouvelle émission d'Angers enregistrée en extérieur bruxellois en ce matin du 11 juin 2026 qui sera diffusée aujourd'hui mais à 19h et je suis obligé de l'enregistrer avant car c'est une émission hommage à Nénès de Roquemitaine. René Clic, de son nom officiel, Lillois, né dans le 6-2 en France, mais ayant fait la grande partie de sa vie, ses 40 ans ferme à Lille, dans le 59, en France toujours. Et Nénès a fait une crise cardiaque le vendredi 5 dernier. Dans l'après-midi, quoi, vers 15h et quelques, alors que vers 13h, il m'envoyait, ou 11h, il m'envoyait un dernier collage. Car ça fait 6 mois qu'on se rencontrait. Moi, je suis assez passionné par les archives des marges, donc des fanzines, donc de la musique. Et Nénès a eu un magasin, un disquaire de seconde main qui s'appelait Roquemitaine, à Lille, depuis 87. Et il a commencé à faire une énorme archive, je vais vous en parler. Et du coup, depuis 6 mois, on a comme projet de sortir des fanzines, de faire quelque chose ensemble. C'était aussi le temps de se rencontrer. Et puis au milieu de tout ça, a eu le fait que la collection était un peu en danger parce que la moitié de l'association qui s'occupe de ça, Artisan, c'est Julie, sa fille. Et elle a perdu son compagnon Jay, le chanteur des Ashton, en octobre dernier, et il s'est avéré que la mauvaise nouvelle, c'était que la maison de Julie et Jay, qui partageaient depuis plus de 20 ans, avait été achetée à longtemps sous un système de tontine, ce qui fait que Julie n'héritait pas et elle devait trouver de l'argent pour racheter sa part de la maison. Et donc ensemble, j'ai dit oui avec plaisir de vous aider à faire cette campagne, cette cagnotte, et de parler de votre situation. Je pense que d'arriver avec une nouvelle énergie là-dessus, moi je ne connais pas du tout leur réseau, leurs amis. Mais voilà, moi je suis convaincu que ce projet Artisan et surtout ces personnes-là, Julie, Nénès et Nadine, qui est toujours là dans l'ombre, la maman très discrète, eh ben, ça valait le coup. Donc c'est pour ça qu'on a passé énormément de temps ensemble autour de cette cagnotte. Et puis il y a tout juste un mois, j'ai enregistré une discussion justement avec Nénès et Julie dans leur cuisine derrière Roquemitaine à Lille, près de la place Oisem, pour l'émission d'Angers, en disant ben expliquons un peu ce que c'est votre association et la cagnotte, et ça va faire un petit coup de pouce pour expliquer où va les dons des gens. Et donc en fait, vendredi dernier, le 5, eh bien, on avait compris qu'on avait quasiment gagné. Julie avait réussi à faire un prêt pour compléter la fin. La cagnotte avait encore dépassé. On était à plus de 7000 euros. Des amis à elle lui ont prêté de l'argent à taux zéro, à rythme lent, pour rembourser. Donc, en fait, c'était gagné. Et donc, Nénès avait fait un collage. Je lui ai dit, voilà, si tu as une image à sortir de la collection, mais il fait aussi des collages avec justement ce qu'il y a dans cette collection. Il en a fait un qui a été posté, et où il est écrit minuit, 3 points, fini. Et ce qui est dramatique dans toute cette histoire, mais c'est peut-être aussi ça la beauté de la culture punk rock, c'est d'y voir ces signes sans trop en pleurer. Mais en tout cas, à minuit, Nénès était décédé ce jour-là. Crise cardiaque, il n'a pas souffert. Mais par contre, la douleur est quand même immense pour nous, pour plein de choses, pour les gens qui le connaissaient vraiment personnellement, pour des personnes comme moi qui attendaient le moment de partager du temps ensemble, de discuter de plein de choses, parce qu'il y a plein de choses en fait. Roquemitaine a donc été un disquaire pendant 30 ans, et la collection en fait c'est 40 ans de travail, 40 ans ferme comme il disait, parce qu'en fait Nénès gardait les magazines Best, gardait les fanzines, gardait un exemplaire de plein de choses. Il a dû revendre une partie de ses disques parce qu'il y a eu quand même des problèmes de thunes à la maison. En général, dans ce business du seconde main, c'était pas toujours florissant.
Mais il y a une énorme collection et cette collection, Nénès l'a classifiée, ordonnée en classeurs. Et je pense au bas mot, on parle de 3 ou 4 000 classeurs thématiques. Parce que il m'a fait un jour la liste avec Julie de toutes les thématiques qui étaient. Donc il y a la catégorie film, mais dans les films, il y a les séries B. Et donc tout ça, les magazines sont thématisés. Il a été cherché dans des jaquettes de films. Et donc ces pochettes sont vraiment comme oui, des classeurs thématisés, je ne peux pas dire mieux. Et à côté de ça, il y a aussi des collections des magazines en entier. Donc de ces magazines qui donnaient toute cette culture rock. Et puis surtout les fanzines. Dedans, moi j'avais pu voir justement en parlant de son magasin comme des encarts promo dans des magazines ou des fanzines. On avait commencé à faire un premier fanzine ensemble sur le avant Rock Mitten, avant que la collection soit là, pour avoir une petite introduction. C'était aussi une manière pour nous deux, nous trois, de se rencontrer, de comprendre un peu, parce que c'est des personnes que je croisais tous les ans au festival organisé par le collectif d'imprimeuses sérigraphes, l'Ardente, qui est un festival qui s'appelle le Silicate à Lille. Et je comprenais pas trop ce qu'ils faisaient. Ils venaient, ils prenaient une table, enfin, où l'équipe de l'Ardente leur proposait une table, et les artisans, artistes Zan, avec un Z au milieu de tout ça, ouvraient ces classeurs, avaient amené des classeurs thématisés et parfois aussi avec des blagues, parce que par exemple le festival avait lieu en novembre, il me semble, donc on se les gelait, et donc il a fait un classeur spécial froid. Et puis par exemple, c'est Malvina qui m'a raconté cette anecdote et qui me disait mais par exemple dans ce classeur là Nénès, pourquoi il y a ce groupe là il dit ils ont des moon boots, donc ils ont froid. Voilà, c'était aussi plein d'humour, tout ça. Et ma grande tristesse, c'est de ne pas retraverser sa collection avec lui, qui m'explique les liens qu'il faisait, ce qui donnait quand même pas mal de saveur. Mais en même temps, Julie, sa fille, est là, sa fille qui sont ensemble depuis tout le temps, hein, depuis, logique, vous me direz, mais on peut prendre son envol à 18 ans. À l'inverse, Julie a toujours été là. Il y a une super photo dont on fera quelque chose un jour, mais du couple Nénès, Nadine et Julie qui vient de naître, qui a un an. Ils sont au premier festival punk en France, un festival de Mont-de-Marsan. Et les trois sont là avec ce petit côté légèrement baba, rocker quoi. Et donc voilà, 76, 77, Julie a un an. Et donc elle était là, on prendra aussi le temps. Elle m'a aussi parlé que faire des badges, elle en a fait, elle connaît bien la technique, et aussi les ventes sur le marché d'Oisem, sur des marchés Opus. Parce qu'en dehors de cette collection, de ce magasin, Julie a monté en 2002 son auto-entreprise qui s'appelait Fan Hard Shiv, pour faire vivre cette collection, pour valoriser tout ça. Mais malheureusement, Nénès est mort, alors on s'occupe de célébrer sa mémoire. Demain vendredi à 10h aura lieu la crémation. Et puis si vous écoutez ça et que vous êtes à Lille, eh bien dans la foulée il y a un apéro, un drink à Métalu, les ateliers de Métalu. Tout ça, toutes les infos sont diffusées sur le Facebook et l'Instagram, si vous cherchez Artistzan, Z-A-N à la fin, ou Artisan Lille. Vous allez trouver ces informations-là. En tout cas, pour cette émission d'Angers, je voulais bien sûr faire une émission hommage, puisque à cette heure-ci, à Bruxelles, à 19h, quand vous écouterez ça, on viendra fermer le cercueil. J'aurai vu Nénès une dernière fois. Et on va pas se laisser abattre, hein, on va pas être comme ça, on va continuer à se la donner, et donc on va se faire une petite émission musicale avec un des derniers titres que Nénès m'avait envoyé pour booster la cagnotte la dernière semaine. C'était Lust for Life de Iggy Pop, mais qui mettait aussi en lien avec Lust for Life, musique classique de Rosa, un compositeur de musique classique, parce que c'était un disque Lust for Life lié à un film sur un peintre dans les années 80 ou 90. Je m'en sais pas la bio de un de ces peintres français très connus, Van Gogh. Je pense que c'est le film sur Van Gogh, Lust for Life. Donc voilà, donc la playlist commencera par ça, et en écoutant en fait tout l'album Lust for Life,
le jour où j'ai appris le décès de Nénès, j'avais envie d'écouter cet album et je tombe sur le titre The Passenger, qui est, c'est vrai, une sorte de tube très pop-rock de Iggy Pop. Et je voulais aussi le jouer parce qu'il y a un côté... Alors certes, le morceau parle de quelqu'un qui voyage, un paria punk, comme Wikipédia le dit, qui se balade à travers le monde. Mais moi, j'y voyais aussi le passager, celui qui passe un temps et qui partage du temps. Et donc, ce morceau me fait désormais penser à Nénès et je voulais vous le partager. Et puis après ces petits moments, bah là, on mettra quand même un morceau des Ashton. Et je me demandais lequel. Les Ashton, c'est ce groupe punk lillois qui a traversé le temps. Pas mal d'albums, moi je comptais en découvrir plus, aussi découvrir le fanzine du chanteur Jay qui s'appelait Tuer les Tous, dont Nénès m'a envoyé plusieurs fois des couves et j'avais hâte de rentrer dedans, mais je me dis c'était secondaire, on ira après avoir géré les problèmes techniques de sauver le lieu, sauver la collection, se mettre bien, et là après on envoie du lourd. Donc j'ai cherché, puis en fait j'ai vu que sur genre une compile qui s'appelle Punk en France, il y avait un morceau des Ashton qui était dessus, Alive in a Car Crash, et puis après on finira cette émission avec des morceaux de Sous France qui n'existe désormais. Il y a un morceau qui est sur internet qui s'appelle Agence Béton, parce qu'en fait c'est un groupe où Nénès était musicien. Qu'est-ce qu'il me disait? Il me disait Agence Béton, titre original, titre approprié pour la cagnotte, du béton contre les bifetons. Faut voir, ça c'est les paroles. Et pour terminer l'émission, je pense qu'on jouera peut-être ce titre d'Oberkampf, Tout ce fric, pour terminer, parce que c'est ça qui a été un peu, en même temps, qui a poussé notre rencontre à aller dans des trucs beaucoup plus techniques, qui en même temps nous prend de court, qui a poussé tout ça, peut-être, voilà, on finit sur ce truc-là. Hommage à Nénès, grosse pensée surtout... à sa fille qui maintenant la maison, tout ça, la collection est safe. On va devoir un peu rentrer dedans et c'est ensemble avec les amis qu'on va pouvoir redécouvrir toute la collection de Nénès, donc Artistzan, si les archives de la culture rock, punk, pop rock régionale, donc nord de la France et du coup Belgique, vous intéresse. On va participer à une grande diffusion autour de tout ça, peut-être même, voilà, on va voir, les idées sont nombreuses. Aujourd'hui, c'est un hommage. Alors, comme on dit maintenant, let's go, Nénès.

Bonsoir à toutes et à tous, bienvenue dans l'émission Africana, les sons et rythmes d'origine africaine, espace culturel du monde noir. Vous êtes sur Radio Campus, la radio de la communauté de l'Université libre de Bruxelles. 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Maudit Ntamboué avec vous à l'antenne jusqu'à 21h30. On aura comme toujours nos séquences, notre demi-heure Urban Afro Dance Club qui va partir dans quelques instants et sera suivi du regard culturel et votre agenda d'activité, ainsi que tout de suite après, entre quatre oreilles, qu'est-ce qu'on fait? On se dit tout dès 20h15, bien sûr, pour nous amener tout doucement au journal de la mi-semaine avec votre journal de 20h30, 20h45, le sujet du jour. Et puis, on terminera nostalgie comme toujours, rumba qui invite comme toujours, aujourd'hui un peu spécial, mais je ne vous en dis pas plus. Et on aura donc la demi-heure de la Guaya. Mais tout de suite, on s'écoute Carloudi avec Yaulao.

Voilà, et là c'était Nadia Moukami avec Woza. On va toujours avec notre jet urbain aller vers la RDC. Là je pense qu'on était au Kenya et on va tout de suite en RDC avec Fabregas et son récent titre Fabregas le métis noir. C'est ça que je voulais dire. Et son titre, Lakala. On écoute ça tout de suite.

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2: Voilà, Lacala Fabregas qui se faisait son premier baptême avec une première pour lui, un grand concert dans la ville hispanique de Barcelone. C'était le week-end passé. Voilà, et c'était notre petit clin d'œil avec ce morceau-là. On prend cet avion, on quittait Barcelone et la RDC. Et on part, repart de nouveau. Nous avions commencé avec Carloudi du Sénégal, Yaolo. Et on remet ici avec le remix par Youssou N'Dour de Hello. C'est parti les amis.

0: bien rythmé. Vous n'avez pas oublié, je ne vous ai pas rappelé, de pousser les tables et chaises et de danser. C'est votre demi-heure de dance floor, n'est-ce pas? On s'en va avec, écoutez, Rossia et de Tsi Nani Naina. Go. Et excusez-moi si j'ai expurché son nom, mais voilà, ça arrive.
1: Rosia.

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1: Et oui, donc c'était Madagascar. C'était Madagascar avec Rosia et son beau titre que je ne me risquerai pas de répéter une seconde fois. On continue à notre tournée musicale avec le Joe et son titre Ncho Rere, qu'il publiait il y a déjà trois petites semaines, mais on est content de se le réécouter. C'est parti!

Et oui, et on en parlera un peu plus tard hein, de ce morceau-là, qui a une vidéo mini-film parlant. Je ne vous en dis pas plus, puisqu'on est déjà tout près de ce moment-là et on doit lancer le générique de ceci.

Oui, un peu de musique pour, avant de vous présenter très rapidement votre agenda de propositions d'activités culturelles pour cette semaine à venir. Voilà, c'est ça que je voulais dire. Si vous n'y étiez pas, tout ce qui est en cours aujourd'hui, il y avait vraiment de belles choses, comme par exemple Attacac in the Roma, à de Roma. Il y a encore ce soir-là le Kizomba Love, comme tous les jeudis soirs. Donc il y aura Kizomba Love jeudi prochain. Hein. Estime de soi, comment recréer ses limites, réaffirmer ses limites. Voilà, ça c'est aussi en proposition. Alors, samedi, demain, allons dans l'ordre, Fiestade à la Fabrique. Je ne vous en dis pas plus, c'est dès 18h. Voilà, dès 18h à 2h du matin, je suppose qu'il y aura danser, boire, bavarder. Demain, toujours ça, c'est un must. Toutou Poane à la rue des Pierres, 50 000 Bruxelles, et c'est Wrapped in Rhythm pour les aficionados de Toutou Poane. Nous risquons de nous y retrouver ensemble. L'art du foulard, c'est à Liège que vous pourrez vous initier à l'art du foulard comme nous aimons le porter. On me pose souvent la question comment je mets mon foulard. Je vous avoue, j'ai toujours du mal à transmettre ça puisque je l'ai appris en regardant ma maman et mes tantes, figurez-vous, mettre le leur. Donc, le seul moyen, c'est de venir. Je suis incapable de bien le faire pour quelqu'un d'autre. Je trouve toujours que je ne l'ai pas assez bien fait. Même si au final, la personne est contente, c'est ça qui est le plus important pour finir. Mais, bref, 13h30, samedi, rue de Franier, à Liège, pour le pratiquer. Ça vaut bien une petite balade en train. Je sais que s'il pleut, je ne serai pas vraiment encline à avoir envie d'aller prendre le train dans les gares. Mais on pourra peut-être faire l'effort. Japanese Colors, c'est samedi, le 13 juin, dès 15h aussi, faire des washi paper et c'est en ligne. Une activité juste bien pour le indoors, comme dirait l'autre. Qu'est-ce qu'il y a encore dans mon petit panier? Ah oui, dimanche, dès 10h, Otsu Nien, P4 Power. Et ça, c'est au Palais des Beaux-Arts. C'est à Beaux-Arts, donc pas au Palais des Beaux-Arts, mais à Beaux-Arts, donc rue Ravenstein, que je n'aille pas me tromper. Et c'est dès 10h, dimanche, à 15h, vous pourrez aller écouter Du bout des lèvres par Ria Carbonet. Et ça, c'est au Centre culturel Bruegel. Et je pense que c'est Uccle, si je ne me trompe pas. Mais en tout cas, on mettra tout sur la page. Board Games Evening, ça c'est pour ceux qui aiment jouer. C'est pas trop notre truc, quoique. À la Chaussée de Wavre, Saint-Tropez 2026, c'est au Centre culturel Jeugdzentrum. Et il est situé, que je ne me trompe pas, à Halle, au Centre jeunesse de Halle. Donc, il faut prendre un petit train-train jusque-là. C'est du 18 au 20 juin. C'est pas ce samedi, c'est bien du 18 au 20 juin prochain. Qu'est-ce qu'on a? Le vendredi 19, fête de la musique à la Brice, épisode suivant. Ben voilà, ça sera
dès 17h. Jean-François Prince Belgian All-Stars Tribute to Miles Davis avec un featuring de Jean-Paul Estévenard au Music Village. Et ça, c'est le 19 à 20h30. Les amoureux, les appréciateurs, les aficionados de Miles Davis, venez donc nous y rejoindre. L'Afrobase, ce sera comme toujours les samedis. Il y aura, je pense aussi, samedi ici, à Murano, Bruxelles. Et on terminera le mois avec le 30 juin, 20h, Babacar. Attention, juin, dans quelques jours, ça sera effectivement aussi le lancement de la Copa, la Coupe du Monde, bien sûr. Et dans le pays, différents endroits vous invitent à aller faire les fan zones, si vous n'avez pu vous rendre aux États-Unis, faire vos fan zones ici. Une fan zone avec visionnage de match. Bon, comme on est le mois de juin, c'est le mois des indépendances et l'indépendance de la République du Congo, c'est le 30 juin. Et déjà, le début du mois et toutes les semaines, il y a quelque chose dans ce cadre-là. Ici, pour nos amis anversois, ce sera le 17. Ben, je pense que c'est le jour... du premier match, je pense, RD Congo contre le Portugal. Alors, ça sera à Anvers. On va tout vous mettre. Hein. Vous pourrez vous y retrouver dès 17h et dans une ambiance rumba fan explosive, je suppose. Et voilà, il y a aussi des lieux ici à Bruxelles. Donc, envoyez-nous hein, les moments dans lesquels vous allez partager la coupe collectivement. Alors, une proposition, il y a encore des jours, mais comme il faut s'inscrire quand même... Rumba Lipanda, dans le cadre de l'indépendance du Congo. Donc ça, c'est le 26 juin et ça se passe où, que je ne me trompe pas, parce que l'affiche au Birmingham Palace et c'est dès 19h, il paraît. Célébration de l'indépendance de la RD Congo en mode rumba avec Clema Ungu. Une proposition donc de Clema Ungu et Abel Omban. Toujours en mode Lipanda, indépendance tcha-tcha en mode croisière, s'il vous plaît, le long du canal de Bruxelles. Une promenade itinérante qui partira de Bruxelles au port d'embarquement à Mbekakai et... avec verre de bienvenue, ambiance, cruise, croisière, bien sûr, et avec des stops, je crois, Neder-Overenbeek, Vilvoorde, Grimbergen, Zemst, Willebroek, et puis demi-tour pour être de retour au port d'embarquement vers 14h. Donc, ce sera de 10h à 14h. Et ça, c'est quelle date? Je pense que je ne vous l'ai pas dit. Le 27, donc le lendemain. Il y a moyen hein, de faire toutes les conditions et les contacts. On vous les postera sur notre page. On a un peu débordé sur l'agenda, mais il y avait des must share, des choses importantes à partager avec vous. On sort de là, on lance déjà le générique que vous connaissez bien de 20h15. Aujourd'hui, ce sera 17, mais le voici.

Faut le dire, oui. 9 minutes pour venir avec des mots de sagesse. On m'a dit de vous dire, oui, que parfois, silence est plus puissant que bruit. Oui, comprenez bien. Silence est plus puissant que bruit. Parfois, on est souvent amené à devoir donner son avis ou à avoir des confrontations. Et bien, des fois, taisez-vous seulement. Le temps aide le temps. Le temps d'attendre aide à éclaircir parfois. Parfois, la solution, c'est de prendre le temps de se poser et d'observer. De un. Ensuite, important de ne pas s'excuser et d'être bien dans ses chaussures. Oui. Ne pas être désolé de faire les choses telles que vous le faites, si vous pensez que vous le faites de bonne foi, bien sûr, hein, ne soyez pas de mauvaise foi. Mais, chacun il est comme il est, hein, tant qu'on respecte les limites de l'autre, il ne devrait pas y avoir trop de problèmes, hein, mes petits loulous. Donc, soyez ferme et n'hésitez pas. Du coup, ne pas hésiter à s'informer et s'auto-analyser. Introspection. Aide. Introspection. Donc, exerçons-nous. Exercez-vous là-bas, là où vous êtes. Aujourd'hui, je tire les oreilles de personne. Même s'il y a beaucoup, beaucoup de sujets sur lesquels on a envie, en ce moment, de tirer les oreilles aux policiers qui attaquent les étudiants et les profs. Mais où va-t-on ? On m'a dit de le dire, que c'était aussi pas possible. On m'a dit de le dire, pour finir. Et que la situation provoque du stress et énerve tout le monde. Donc, on a le choix. Soit on continue à tous s'énerver les uns les autres, et puis, sauf qu'on n'est pas armés de la même façon, et il y en a qui, faut le dire, osent leur matraque et leurs bombes et autres, et nous, on n'a rien d'autre que notre voix et nos deux jambes pour nous enfouir. Alors, voilà, je l'ai dit, on m'a dit de vous le dire, je l'ai ressenti. On continue. 4 minutes. 4 minutes, qu'est-ce qu'on peut se mettre pour s'encourager ? Ah ben oui, tiens. Qu'au final, avec ou sans le pognon, avec ou sans les moyens, la vie vaut la peine d'être vécue et elle est belle. Et il le disait très bien, mon ami, mon très cher, enfin, c'était pas mon ami, mais je dis mon ami tellement qu'on pense qu'il est notre ami, tellement qu'il a été dans nos vies, Papa Wemba, et la vie est belle.

0: là.
1: Votre journal de la mi-semaine. On part tout de suite avec l'ONU, où quatre candidats sont en lice pour succéder Antonio Guterres à la tête des Nations Unies, qui fait face à une instabilité mondiale sans précédent, à des guerres et à leur propre, aux propres crises budgétaires écrasantes de cette institution. La chilienne Michelle Bachelet, l'argentin Rafael Grossi, la costaricaine Rebecca Grispan et le sénégalais Macky Sall ont chacun été soumis à un interrogatoire serré de la part des 193 États membres et des ONG pendant 3 heures, mardi dernier et mercredi. La chilienne Michelle Bachelet, l'argentin Rafael Grossi, la costaricaine Rebecca Grispan et le sénégalais Macky Sall ont donc subi cette grande interview. Qu'ont il dit, voilà, à propos de la proposition d'imposition des États-Unis vis-à-vis de sa candidature. Quote, si quelqu'un oppose son veto à ma candidature parce que je crois en la démocratie, parce que je crois au multilatéralisme, parce que je crois aux droits des femmes et parce que je crois aux droits de l'homme, eh bien, j'en serais honoré, a déclaré Michelle Bachelet, ancienne présidente du Chili et donc candidate à ce poste de secrétaire général des Nations Unies. Macky Sall, 64 ans, est le seul candidat qui ne soit pas originaire d'Amérique latine, d'où devrait provenir le prochain chef de l'ONU selon la tradition. L'ancien président sénégalais a mis l'accent sur le lien entre paix et développement dans son discours de candidature à la tête de l'organisation. Les quatre candidats en lice pour prendre la tête de l'institution en difficulté lorsque Guterres quittera ses fonctions le 31 décembre prochain, s'engagent à renforcer la confiance au sein de cette organisation profondément divisée qui fait face à un effondrement financier majeur en raison du refus de Washington de régler ses factures. En fin de compte, ce sont les 5 membres permanents de l'organe suprême de l'ONU, le Conseil de sécurité, qui détiennent le pouvoir, exerçant leur droit de veto sur le choix de la personne qui dirigera l'organisation mondiale en tant que secrétaire général. En Italie, des ouvriers, des travailleurs étrangers chargés de la construction d'un immense consulat américain à Milano d'une valeur de 350 millions de dollars ont été payés moins de 2 dollars de l'heure alors qu'on leur avait promis des salaires équitables avec leurs homologues italiens. Les procureurs italiens qui enquêtent sur Cadel Construction, une importante entreprise de construction de missions diplomatiques américaines basée à Montgomery en Alabama, deux de ses responsables en Italie ont été arrêtés ce mois-ci pour exploitation de main-d'œuvre. L'un alors qu'il s'apprêtait à embarquer dans un avion pour quitter les pays et l'autre alors qu'il prévoyait de s'enfuir, ont déclaré les procureurs. L'enquête est menée par le procureur Paolo Storari, qui a également dirigé les enquêtes sur les ateliers clandestins fournissant des marques de luxe. À ce jour, la seule société Cadel a été désignée comme cible et non ses sous-traitants. L'enquête sur le consulat a été lancée il y a environ 6 mois et concerne

quelques 70 travailleurs, pour la plupart originaires d'Inde. Les procureurs affirment que Cadel a illégalement déduit les frais de logement et de nourriture de leur salaire et les a contraints à travailler 10 heures par jour, 6 jours par semaine. Certains ne touchaient que 500 euros, moins de 580 dollars par mois, après déduction des frais de logement, de nourriture, ont indiqué les procureurs. Cadel et le département d'État américain ont déclaré quant à eux qu'ils enquêtaient sur les allégations et coopéraient avec les autorités italiennes. Le projet du consulat s'inscrit dans le cadre d'un boom de la construction à Milan au cours des deux dernières décennies qui a modernisé l'image de la ville et rehaussé le profil international de la capitale italienne, de la mode et de la finance. Dans les locaux d'un syndicat, quatre travailleurs kényans quant à eux et un indien racontent leur calvaire et ils ont fourni des documents et se sont exprimés sous couvert de l'anonymat par crainte de représailles et afin de ne pas compromettre l'enquête en cours. Ils ont déclaré ne pas avoir reçu de salaire proche de du montant agréé au départ, qui était devait être un salaire annuel supérieur à 25 000 euros, près de 29 000 dollars. Ils n'ont pas touché ce montant-là. Un autre électricien kényan a quant à lui déclaré avoir carrément été menacé de poursuite pour diffamation après avoir présenté un résumé d'IA sur le droit du travail italien et s'être entendu dire que les 25 000 euros mentionnés dans la lettre d'embauche étaient destinés à l'obtention du visa et non une promesse de paiement. Au final, quatre de ses employés étaient des électriciens qualifiés, dont l'Indien, dont le CV indiquait qu'il avait plus de 10 ans d'expérience au sein d'autres entreprises dans les pays du Golfe Persique. Le travailleur indien a déclaré qu'on lui avait promis un salaire mensuel de 2500 euros, près de 3000 dollars. Or, sa fiche de paye indiquait que son salaire réel s'élevait à environ 500 euros, moins de 580 dollars par mois. Elle mentionnait, entre autres, un salaire horaire de 1,55 euros. Voilà pour cette affaire qui est à suivre. Mondial. Infantino regrette l'exclusion de l'arbitre somalien Omar Artan. Regrettable. C'est ainsi que Gianni Infantino a qualifié le refus des autorités américaines de laisser entrer l'arbitre somalien Omar Artan dans leur pays, alors qu'il devait officier pendant la Coupe du Monde que les États-Unis co-organisent. Le président de la FIFA s'est exprimé sur le sujet hier mercredi au Mexique, à la veille de l'ouverture de la compétition. Bien sûr, ce qui est arrivé à Omar, dit-il, l'arbitre somalien est également regrettable. Mais encore une fois, nous ne contrôlons pas tout, nous essayons, nous allons en discuter, nous allons en parler, nous verrons bien. Peut-être qu'il est parfois bon aussi de simplement se calmer, se détendre. Nous travaillons sur tout, nous essayons de tout résoudre. Parfois, se mettre immédiatement à hurler à l'effet inverse de celui recherché pour trouver une solution. Omar Artan est depuis rentré à Mogadiscio. Le meilleur arbitre africain 2025 a été accueilli en héros dans son pays et il rêve désormais du Mondial 2030. Les signaux sont au vert en Ouganda après des semaines d'inquiétude. L'épidémie Ebola semble reculer, à en croire le président Yoweri Museveni. Dans son adresse à la nation ce mercredi, consacrée à l'évaluation de la crise sanitaire, le président ougandais s'est réjoui de l'absence de nouveaux cas, tout en rappelant à la population de rester vigilante. Rappelons que Kampala avait déclaré une épidémie le 15 mai dernier, dans la foulée de la République démocratique du Congo, le ministre de la Santé ougandais a depuis confirmé 19 cas, dont 14 liés à la RDC,
ainsi que 2 décès. Le directeur général de l'OMS, Tedros Adhanom Ghebreyesus, qui était en visite en Ouganda lundi, a salué la réponse sanitaire face à cette épidémie importée depuis la RDC. Il a également plaidé la réouverture de la frontière entre les deux pays. En RDC ou à l'Est, regrettablement, des agressions contre les agents de santé qui tentent d'endiguer la propagation de l'épidémie sont arrivées. Il y a donc une campagne de sensibilisation à travers une caravane moto contre la maladie à Bunia, à Rwampara et en Ituri. Sensibiliser dans une province qui représente plus de 90% des cas d'Ebola dans le pays afin de mettre fin au scepticisme. Selon les chiffres officiels publiés ce mardi, la RDC a enregistré près de 600 cas confirmés d'Ebola et 115 décès dus à la maladie. Nous avons vu plusieurs personnes mourir de cette maladie. En tout cas, beaucoup de gens meurent et cela fait vraiment peur, déclarait justement un des motocyclistes engagés dans cette campagne de caravane de sensibilisation à l'épidémie. L'épidémie actuelle est causée, pour rappel, par le virus rare de Bundibugyo, pour lequel il n'existe ni vaccin ni traitement approuvé, contrairement au virus Zaïre, responsable de la plupart des 16 épidémies de la maladie survenues en RDC dans le passé. En Afrique du Sud, des ressortissants nigérians se sont rassemblés à l'aéroport international Otjambo, près de Johannesburg, en vue de leur rapatriement après une vague d'attaques visant les immigrés dans plusieurs régions du pays. Et depuis des semaines, des groupes armés de bâtons, de fouets, de boucliers sillonnent certaines zones pour exiger le départ des étrangers en situation irrégulière avant le 30 juin. Un climat de peur qui a poussé de nombreux Nigérians à partir parfois après des années passées sur le territoire sud-africain. La consul générale du Nigeria en Afrique du Sud, Nini Kwana Okeuche, a décrit une atmosphère d'intimidation au quotidien. Parmi ceux qui s'apprêtent à partir, par exemple, Ona Charles, installé en Afrique du Sud depuis 14 ans, confie son amertume. Mon expérience est terrible. Ici, des allers-retours constants, aucune stabilité et je préfère donc rentrer de mon plein gré. Les autorités sud-africaines, quant à elles, appliquent la loi sans détour. Un agent des services d'immigration a précisé le sort réservé aux personnes expulsées. Inscrites sur une liste d'interdiction et déclarées indésirables, elles ne pourront pas revenir en Afrique du Sud avant 5 ans. L'Afrique du Sud, l'une des économies les plus dynamiques du continent, est depuis longtemps une terre d'accueil pour les travailleurs africains, qu'ils soient en situation régulière ou non. Mais la montée des tensions autour de l'immigration met aujourd'hui à très rude épreuve cette réputation d'ouverture. Ainsi se clôture votre journal de la mi-semaine.

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1: Sujet du jour. Mais écoutez, on va être bref, ce mois de juin est un mois intense à plusieurs niveaux. Aujourd'hui, 11 juin, figurez-vous, c'est la journée internationale du jeu. Oui, laissons-nous aller à notre enfant, laissons aussi les enfants jouer, simplement. Et quand je dis jouer, je suis peut-être old school, vieillotte, où je parle vraiment de jouer en interaction, pas jouer sur des consoles ou avec des hardware électroniques et autres gamers, mais vraiment des jeux qui permettent de mettre en contact les uns et les autres, mais c'est aussi de permettre à tous les enfants de jouer, sachant les disparités qu'il y a dans le monde. Ça, c'est aujourd'hui le 11 juin. Hier était une journée assez importante. La journée de dialogue entre les civilisations. Dans le monde d'aujourd'hui, c'est vraiment une journée qui devrait être tous les jours. Parce que, ben voilà, vous savez, la Terre ne va pas bien. Les relations politiques, en fait, ne vont pas bien et divisent les populations ou les mettent en danger quand elles ne les tuent pas. C'est un faux le dire qui se prolonge dans le sujet du jour, je vous le préviens déjà. Et donc, voilà, il faut vraiment se rappeler et les premiers endroits où le dialogue doit s'installer, c'est dans nos foyers, dans nos maisons, dans nos contacts quotidiens, que ce soit au travail ou ailleurs, où vraiment on doit faire cet exercice qui est vraiment difficile, surtout quand on est des petits personnages un peu bouillonnants comme moi-même, que quand on sent la moutarde monter au nez, il faut tout de suite trouver quelque chose pour la diluer, et dialoguer, se comprendre, même et comprendre aussi qu'on puisse ne pas se comprendre. C'est très important. Demain, le 12, sera la journée mondiale contre le travail des enfants. Et je ne pouvais pas passer sans revenir sur cette thématique du travail des enfants, où on doit pouvoir mettre un carton rouge, puisque l'enfance doit être protégée. Je vous parlais justement du jeu, la possibilité de jouer. Et l'une des mesures de protection de cette enfance, c'est de s'assurer que les adultes qui doivent prendre soin de ces enfants ont des cadres de travail décents, des salaires décents. Référence à l'état de ces ouvriers kényans qui se voient promettre des salaires qui ne reçoivent jamais. Et donc, ça veut dire que dans leur famille, les enfants sont en danger. Il y a un cadre international pour justement poser l'action. C'est le cadre d'action mondiale de Marrakech contre le travail des enfants qui propose une feuille de route tout à fait concrète avec différentes mesures, des indicateurs pour aider les États, les organisations à lutter contre le travail des enfants avec des mesures intégrées et qui s'attaquent aux causes profondes, ou en tout cas qui identifient les causes profondes auxquelles on doit s'attaquer pour protéger les droits de chaque enfant sur cette terre. Je n'avais pas envie de donner des chiffres, mais ce sont de temps en temps, il faut faire cet exercice pour qu'on puisse illustrer le travail des enfants. C'est 138 millions d'enfants, soit 7,8% des enfants qui sont astreints au travail. Et certains, à savoir 54 millions, font des travaux dangereux. Moi, ça me rapporte tout de suite, de un, aux enfants qui sont embrigadés dans les guerres, qui sont réquisitionnés dans les guerres par les groupes terroristes du monde entier. C'est les enfants qui se retrouvent dans des mines, c'est les enfants qui se retrouvent dans des sweatshops, dans des usines, avec des conditions de travail complètement négatives, dangereuses. C'est entre 2000 et 2024, 2% de diminution seulement. Ça n'a baissé que de 2% en 24 ans. On devrait pouvoir faire mieux. On devrait pouvoir faire mieux. 84 millions, c'est l'agriculture qui représente 61% du travail des enfants. Oui, on parle des mines, mais on parle aussi de l'agriculture, l'agriculture intensive, de subsistance ou familiale. Là, il y a à boire, à manger, parce que il y a beaucoup à dire sur cette question-là. Ensuite, depuis 2020, effectivement, ça a reculé, mais l'endroit où la prominence des enfants travailleurs, c'est l'Afrique, avec 86,6%, 86,6 millions d'enfants. Donc calculez, hein, sur les 138 millions d'enfants, 86 millions sont des enfants en Afrique qui doivent travailler au lieu de jouer, au lieu d'aller à l'école, au lieu de se développer physiquement, de s'équiper et d'envisager leur futur. Parce que souvent, les parents n'ont pas les moyens, ils n'ont pas de travail décent, ils n'ont pas de salaire décent, et donc toute la famille est mise à contribution. On va sortir de là avec Passy et Inosbos à deux, c'est pas moi.

Alors, une fois tous les X, je vous disais, c'est le mois de la coupe. Eh bien, j'avais envie de vous revisiter des morceaux, des tubes emblématiques, des hymnes footballistiques. Alors, on va commencer avec World Cup Champion, I Show Speed. Ça, c'est pour cette année. Écoutons-les. On va écouter, hein? Dites-vous, j'ai choisi comme ça. C'est pas que je suis pour une team, mais il y a des chansons quand même qui devront passer dans les fan clubs, les fan zones, hein, qu'ils soient ici ou là-bas. Vous devez les chanter, quoi. Vous devez les mettre en musique. Et c'est parti. On commence avec le fameux influenceur I Show Speed avec World Cup.

0: Et voilà une des hymnes de cette World Cup par Aisho Speed. Donc, on continue notre petit rappel de ces titres emblématiques à chanter dans les fan zones lors des matchs. Elle est toujours là. Shakira, cette fois avec Burna Boy et Die Die.
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Ça, c'était Shakira avec ce titre Die Die avec un featuring Burna Boy. Et n'oubliez pas, il y a toujours des visuels avec tout ça. Hein. La musique ne va plus sans les images. Et il y a aussi les Ghetto Kids qui sont associés à cette prestation-là. Jusqu'aux États-Unis, s'il vous plaît, les amis. Alors, un autre titre qui avait été reprise à l'époque par Shakira, c'est Golden Sun avec l'original Waka Waka, bien entendu. C'est parti. 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

Et oui, ça c'était Golden Sound Waka Waka original 1986 avec Zangalewa, dont s'inspirait le même titre Waka Waka de Shakira. On revient un peu aussi par un emblématique hein, des hymnes au football, c'est les Magic System. Alors eux, ils nous en ont produit pas mal, enfin deux au moins. Alors, le premier, c'est Magic System ici, avec en featuring Shawky, Magic in the Air. Et c'est parti.

Eh oui, Magic System, ça rate pas quoi. On est, je suis toute seule ici, mais je vous assure, c'est comme si on était 10. Oui, je l'avoue. Alors, il y a aussi Coup du Marteau avec Tamsir. Allez, c'est parti pour le Coup du Marteau, les amis.

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1: C'est quoi?

pour gagner. Oh, 3 minutes. Ils sont venus pour gagner. 3 minutes qu'il nous reste là pour se dire au revoir avant le dernier morceau emblématique de football. J'ai cherché un rumba football, mais j'en ai pas trouvé en fait. Aidez-moi pour la semaine prochaine et tout au long de la COP, on va les passer. Ramener la coupe à la maison par Vegue Dream. On va dire bonsoir au Martien Gaume, se dire au revoir à jeudi prochain, même heure, même endroit, 19h30, 21h30, et c'est parti. Martien Gaume arrive, mais nous on se dit au revoir avec Vegue Dream, ramener la coupe à la maison. C'est parti.

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0: Le glam metal, également connu sous les termes de hair metal, thrash metal, est souvent défini comme pop metal.
1: Pop?
2: Pop, et oui, exactement, pop metal, c'est le nom, vous allez vite le comprendre pourquoi le son glam metal est considéré comme le pop metal, vous le saurez à la fin de cette émission.
1: Parce que c'est lisse, comme leurs cheveux.
2: Non, pas tout le temps, c'est pas du tout le temps lisse. Au contraire, il y a beaucoup de petits curly, de cheveux curly.
1: C'est vrai? Ah ouais, c'est vrai.
2: Oui. C'est les années 80, c'est les années des permanentes et tout ça, donc voilà.
3: Bah oui, et justement, le glam metal, c'est même plus qu'un style de musique.
2: C'est un style. Bon, écoutez.
3: Un mode de vie.
2: Vous l'aurez compris, on n'a pas envie ce mois-ci de parler de glam metal.
3: Mais je le vends bien.
2: Non, mais on a envie de parler d'autres choses, de cheveux, de vêtements, de
1: tout un tas de choses. Permanente, tectonique et électro. C'est juste un style.
2: Alors la tectonique a duré moins longtemps que le glam, faut quand même l'avouer.
1: Oui, ouais. C'est quand même.
3: Le glam, ça a duré longtemps et il y a même
1: c'est un. Dommage,
3: parce que, tu vois, c'est dans les années 80, alors t'as une grosse période glam et après t'as un revival.
2: Un revival
3: moi, c'est
2: après,
3: justement
2: ouais.
3: Tout ce que je vais vous expliquer ce soir.
1: À notre époque, tout.
3: Parce que
1: plus
3: moi, j'adore.
2: On va donc faire une émission consacrée ce mois-ci au genre du glam metal. On a décidé de commencer cette série d'émissions autour de genres spécifiques et on s'est dit. En fait, il faut l'avouer, c'est le groupe, c'est le genre qui nous convainc le moins autour de la table. On s'est dit, tant qu'à faire, autant le lancer directement, comme ça s'est fait. Et peut-être qu'on va découvrir aussi de belles choses, on ne sait pas, après tout.
1: Une permanence, peut-être.
2: Voilà, exactement. Alors malheureusement,
3: des beaux leggings.
2: Oui. Malheureusement, c'est vrai que ça reste une émission de radio, et vous ne verrez pas la beauté de tous ces chanteurs, surtout des chanteurs.

0: Et vous l'entendez derrière, en fond, c'est l'homme qui aime faire des blagues et porter du cuir. C'est évidemment David Soleil.
1: Bonsoir.
2: Maintenant c'est moins drôle, on l'a déjà.
3: Non, c'est incroyable.
4: J'adore les blagues de
0: répétition. Déjà il y a 20 ans avec Mickaël Youn, c'était pas très drôle, et là c'est, voilà, c'est encore moins. Mes chers amis, on va commencer directement en musique. On va commencer directement avec Animal 2 du groupe Wasp, les guêpes américaines qui nous proposent ce superbe titre qui, je trouve, est directement dans l'ambiance de toutes les paroles qu'on va écouter ce soir. Donc quand ça parlera pas de faire la fête, ça parlera de rencontrer de charmantes jeunes femmes. Le titre s'appelle Animal, Fuck Like a Beast. Oui, le programme est donné.
2: Ça parle d'animaux aussi, des phoques.
0: Et ça parle d'animaux également. Oui, pas peut-être de la meilleure des façons. En tout cas, on vous laisse écouter ça. Cette émission a duré depuis 5 minutes, elle dérape beaucoup trop.
4: C'est parce
0: qu'on est hors les murs. Oh là là là là. Je sais même pas si je vais la diffuser en vrai.
4: Mon micro est beaucoup trop fort, je crois.
0: Glam plus des blagues de David. Attendez, je vais baisser le micro de David.
4: Là ouais, là, c'est pas moi. Non, si, c'était mon micro.
0: Oui, c'était ton micro. Allez, bref. Animal, Fuck Like a Beast de Wasp.

Voilà, c'était du coup le groupe américain Wasp avec le titre Animal Fuck Like a Beast qu'ils ont beaucoup répété. Alors j'avais envie de commencer cette émission par ce morceau parce que pour moi c'est un petit peu la quintessence du glam, c'est-à-dire une sorte d'esprit de controverse qui marche puisque le groupe a très très vite été été la cible de nombreuses attaques, notamment du Parents Music Resource Center qui est l'un des plus gros lobbies de classification culturelle aux États-Unis. C'est ce que vous voyez les

0: les petits logos blancs et noirs sur les albums,
1: ah,
0: etc.
1: Oui,
0: Parental,
1: oui.
0: Musical,
2: Parental Musical.
0: Parental Advisory Explicit Content. Voilà,
3: c'est ça. C'est classe.
0: Alors, quand tu l'as, c'est classe. C'est vrai que ça, moi, je me souviens quand je voyais un album comme ça, je me disais genre, waouh, c'est un truc de taré. Mais le problème, c'est que, voilà, c'est un peu que autour de ça, du sexe. Les femmes. Le sexe.
2: Je pensais que c'était Fuck Like the Bees parce qu'il s'appelle Wasp. Wasp, ça veut dire frelon en anglais.
1: Non, ça veut dire gap. Gap.
2: Ah oui, pardon. Putain, j'ai raté. J'ai l'air con.
0: C'est pas grave. C'est pas grave.
2: Non, mais bref, je pensais que c'était les abeilles. J'ai entendu bees au lieu de bees.
0: Mais là, ça aurait été mignon.
2: Ça aurait été.
0: Mais même pas. Non. Voilà, c'est ça.
2: Non, frelon, c'est hornet. Voilà, je me rattrape.
0: Oui, c'est hornet. Exactement.
1: Bravo. Voilà. Bravo.
2: Tu mais quand même un petit peu de culture.
0: Un petit peu de culture.
1: Mais uniquement en anglais.
0: C'est vrai. En tout cas, voilà. Malgré tout, je trouve que le morceau est quand même assez cool.
2: Ça s'écoute encore.
0: Voilà. On va essayer de dire des choses positives quand même. On est vraiment désolé pour tous les fans de glam de cette émission.
1: Oui, on va pas être très gentil.
0: Après, en même temps, si vous nous écoutez, sachant qu'on en a jamais passé.
2: Vous pouviez vous en douter.
0: On passe pas du tout ça en général, j'imagine.
1: Jamais. Non, je pense par accident. On a pu passer des choses qui s'en rapprochaient.
0: Ouais,
1: mais...
0: et encore. Vraiment. C'est, en fait, tout à l'heure, en écoutant ce morceau, je me suis dit, même un groupe comme Manowar qui est dans la bofferie ultime, pour moi, c'est moins bof que ça.
2: C'est bof, mais ça reste du bon son.
3: Mais c'est sexy.
2: Le glam, ça transpire la bofitude.
0: Ouais, il y a
2: Manowar aussi, en fait. Donc,
0: Manowar aussi, quand même, beaucoup. Au niveau bofitude, quand même.
2: Mais il y a le côté épique qu'il n'y a pas dans le glam, en fait. Ouais.
0: Peut-être c'est ça, voilà.
1: Il y a le côté gros son.
0: Après, il y a quand même des solos qui peuvent être assez cool et épiques dans le glam.
2: Ah bon? Pardon. On va voir, on est là pour le découvrir.
1: Oh, le glam, c'est toujours un peu la même chose.
0: Allez,
2: on va essayer d'être positif.
1: Mais on a prévenu, on va pas être gentil.
0: On essaiera d'être objectif en tout cas dans nos propos. Non, pas tant ça.
1: Oulala, il a dit le mot interdit.
0: C'est vrai que tu as raison. Allez, en tout cas, on a plein d'autres choses à vous faire découvrir ou pas d'ailleurs. Peut-être que vous connaissez mieux que nous. On va enchaîner avec vous, si vous voulez, ma chère Evil Cheese, puisque vous avez bien travaillé votre sujet du glam.
4: Bah oui, parce que moi je veux pas le défoncer, je suis l'avocat du diable ce soir.
2: L'avocat du glam.
4: Voilà. Du glam, ouais. L'avocat du glam.
1: C'est notre caution.
4: Mais parce que du coup, j'ai commencé en disant que c'était pas qu'un style de musique et je trouve que c'est vrai parce qu'il y a quand même une identité hyper forte en fait dans le glam avec. On parlait de l'esthétique, etc. On a la radio, vous pouvez pas voir les beaux looks, mais vous pouvez imaginer tous ces belles chevelures, ces maquillages, enfin, tu vois, c'est tout un décor. Exactement. Et du coup, je trouvais, enfin, moi, j'ai, pour ce soir, en fait, j'ai choisi de vous parler de deux groupes et c'est hyper, opposé sans être opposé, mais du coup, d'un côté, on va passer Mötley Crüe et de l'autre, on va passer Steel Panther. Mais parce qu'en fait, Mötley Crüe, il y a vraiment un truc où je trouve que ça incarne le glam, ils ont vraiment vécu le glam. En plus, ça incarne une génération où, à ce moment-là, en fait, j'ai décidé de parler d'eux aussi parce que pour revenir un peu sur ce groupe, si vous connaissez pas, mais c'était quand même, rocambolesque, on va dire, leur histoire, parce que voilà, il y a eu des histoires de drogue, de membres qui ont failli mourir, etc. Et que,
2: de Pamela Anderson aussi.
4: Oui, voilà, mais c'est ça. Mais du coup, c'est tout un monde et un milieu, tu vois, que je trouve intéressant parce que t'as d'autres mouvements dans le métal. Enfin, si tu prends l'extrême opposé, par exemple, avec le hardcore et tout le mouvement straight edge, etc., qui est justement aussi, entre guillemets, construit par opposition de. Il y avait trop de drogue dans le milieu. Et on a voulu créer un style et une identité qui était à l'opposé. Donc c'est pour ça que je trouvais intéressant de prendre Mötley Crüe, qui est un des groupes phares de la mouvance glam, et aussi qui incarne un peu ce côté où il y a une génération qui s'est détruite. Quoi, et...
2: débauche.
4: Mais voilà, et donc je trouvais que ça c'était intéressant. Et après, on parlera de Steel Panther, parce que je trouve que Steel Panther, ce que j'adore, c'est que les mecs, ils arrivent 20-25 ans plus tard, et qu'en fait, ils ont très bien compris le style, mais eux, ils se foutent de la gueule. Enfin, tu vois, à côté, ils incarnent le glam, mais en même temps, t'as un 3000ème degré où ils se foutent de la gueule du style. Et alors, c'est hyper kitsch, hein, et je pense que voilà, en 2026, ça a déjà très mal vieilli. Mais on pourrait dire que c'est cancel, parce que c'est très problématique. Mais en même temps, je trouve que ça reste dans l'histoire du glam. en fait un truc qui a enfin qui a un groupe qui est intéressant, enfin parce qu'un truc
0: oui non mais
4: dire.
0: À fond ça c'est vrai.
4: Et voilà, et donc c'est pour ça que je disais que moi j'avais pas envie forcément de défoncer, de dire bah en fait je trouve ça aussi chouette qu'on en parle parce que ça incarne voilà une génération et un style
0: une qui, époque voilà,
4: c'est ça. Oui, donc, oui, au moins c'est
0: bien sûr.
4: C'est dit, et tu vois tu parlais de Pamela Anderson, mais c'est vrai que t'avais aussi ça, ce côté où bah le glam. Oui, il y a un côté justement associé avec les bimbos. Enfin, tu vois, dans l'espèce de comment plus culture, c'est sorti de la culture métal. Mmh. En fait, il y a eu un côté où c'était aussi un peu médiatisé.
2: Ouais, c'était les rockstar.
4: Mais oui, voilà, et un peu comme les hit girls, tu vois, etc. Et là, en fait, t'avais un peu les hit girls du métal, en fait, avec le glam. Mmh. Donc, c'est pour ça que voilà, j'avais envie de dire, je les défends. Parce que ils ont dans un certain sens aussi mis les feux des projecteurs sur le métal. Alors après ouais, voilà, c'est un style qu'on aime ou qu'on aime pas, mais tu vois ça a été voilà
2: ça a
4: médiatisé
2: été important dans l'histoire du métal. Mais après c'est vrai qu'ils se sont je me souviens d'une interview je crois de Kerry King de Slayer qui disait quand on avait croisé la première fois Mötley Crüe, on s'était foutu de leur gueule ouais. Littéralement devant eux quoi.
4: Bah il y a un documentaire
2: Ouais, enfin bon, en tout cas, ça faisait parler, ça faisait jaser, ça c'est sûr.
0: Mais c'est vrai que comme ils arrivaient, on est à la fin des années 70, dans les années 80, à un moment où ils avaient vraiment envie de rompre avec le sérieux du métal des années 70, qui était intellectuel, qui pouvait vraiment réfléchir à une composition musicale poussée. Là, on est à l'opposé.
1: Ouais, c'est la déconne.
0: On est sur la déconne, c'est totalement assumé. On est sur, on fait la fête, on s'amuse, on réfléchit pas trop à la musique. C'est volontaire, c'est acté. Et c'est finalement aussi provocateur que de partir sur un autre genre, parce que pour l'époque en fait ça se faisait pas quoi. Et faut aussi se remettre dans le contexte.
1: C'est vrai que ça a une certaine forme de subversion en fait.
2: Ah bah oui non clairement.
4: Oui mais, voilà qu'on aime ou qu'on aime pas après ouais, voilà mais après, bien sûr, en fait dans plein on pourrait tu vois je sais pas prendre même d'autres univers musicaux, toi tu prendrais le rap, bah en fait tu peux aussi avoir ça, tu vois, de un mouvement qui va être plus subversif et du coup les autres vont être là mais qu'est-ce qu'ils font, tu vois, enfin et donc je pense que on est toujours le con de quelqu'un d'autre, tu vois, dans tous les milieux de la musique quoi. Et voilà, et donc en vrai redonnons à Mötley Crüe ce qui appartient à Mötley Crüe.
0: Alors, tu veux commencer par Mötley Crüe, peut-être.
4: Exactement.
0: Alors, attends, quel était ton... Ah oui, c'était... Oui,
4: Kickstart
0: My Heart. Eh bien, écoute, nous allons écouter ce morceau qui... Alors, je ne sais plus, par contre, sur quel album il se trouvait, mais tu vas pouvoir me le dire rapidement pendant que David nous meuble ses instants de silence. Okay.
3: Alors, quel chips est-ce que je suis en train de manger?
4: C'est sur Dr. Feelgood, sorti en 89.
0: Merci beaucoup Evil Cheese et merci également David pour ta participation. Kickstart My Heart.

0: Kickstart My Heart, Mötley Crüe proposé ici par Evil Cheese. On retrouvait ça sur l'album Dr. Feel Good.
1: Je voulais que, poser une question, un peu en réaction à ça, parce que c'est une question qui m'est venue pendant ce morceau. En fait, quand j'écoute ça, j'ai tendance à penser à beaucoup d'autres groupes, mais qui sont plus référencés glam rock, genre Guns N' Roses, par exemple. C'est le truc qui m'est venu en premier. Et je me dis, c'est probablement un sous-genre du métal où j'ai le plus de mal à mettre la frontière entre le métal et le rock.
2: Ah oui, ça c'est
0: même très juste. Je trouve que même la frontière même du glam metal est très ténue, même par rapport au hard rock en général. Il y a un truc.
2: Mais c'est le style des mecs. Hein.
3: C'est marrant,
2: mais si tu qui les catégorises les... glam.
0: Ah oui. Mais si c'est que si t'enlèves le visuel, il y a des fois, c'est du rock, des trucs et tu dis c'est du rock, c'est du hard rock, c'est du glam. En fait, tu sais pas trop.
2: C'est un peu comme le black metal. Black metal, il y a l'imagerie sataniste, le style du type, comment il chante, etc. Et après, des fois.
1: La musique est très typée aussi.
2: Mais tu peux avoir par exemple des groupes qui vont être musicalement hyper black metal, mais peut-être, tu vois, genre s'ils portent jean basket, ce serait peut-être plus catégorisé, je sais pas, n'importe quoi. Un autre style, quoi.
3: Non, mais moi aussi, je me posais la question, quelle était la différence entre le glam rock et le glam metal.
4: Je pense aussi que c'est influencé parce que c'est un style, comme tu as commencé à l'expliquer, qui est un peu plus pop de base, et donc forcément qui s'éloigne peut-être des codes du metal un peu trop souvent, peut-être parfois. Ouais. Et donc que la distinction entre rock et metal vient de là, tu vois, aller. Ouais, voilà, la frontière est compliquée.
2: Ouais, il y a peut-être aussi les solos, la rapidité d'exécution, ce genre de trucs qui jouent.
0: De ce que j'avais lu, c'était que le glam metal ou le hair metal était beaucoup plus inspiré du heavy et du hard, mais c'est ça qui est un peu paradoxal, était aussi plus commercial que le glam rock, qui lui était d'inspiration britannique et avait plus des tendances expérimentales.
1: Ah bon.
2: Et glam rock et tout, Bowie et tout, je crois qu'on pouvait un peu les classer là-dedans.
0: Oui, une grosse période glam rock, oui, ça, carrément, oui.
1: C'est vrai que quand on réfléchit, je reprends l'exemple de Guns N' Roses ou même d'Aerosmith, parce que ce qu'on a écouté là. Mais il y a des morceaux d'Aerosmith où, par exemple, le riff, c'est la basse uniquement. Et il n'y a rien d'autre. Et là, tu pourrais dire, ça va plus dans l'expérimentation, donc c'est cohérent, oui.
2: Mais Aerosmith, c'est pas considéré comme du glam, par contre.
1: Ah non ?
2: Même si j'ai regardé, parce que j'ai failli en mettre, parce que Aerosmith, j'aime assez bien.
0: J'aurais cru, tu vois, aussi, moi.
2: Mais non, c'est considéré comme du rock, mais pas glam. Je pense que l'imagerie, pour le coup, doit jouer, parce qu'ils étaient, certes un peu avec des cheveux, machin, là, comment il s'appelle, Steven Tyler et tout.
1: Ouais.
2: Mais je pense pas que le groupe était en mode truc de léopard et machin, enfin vraiment dans l'excès absolu. Peut-être que je me trompe, je sais pas. Mais en tout cas, ils sont pas considérés comme du glam.
4: Mais du coup, j'ai choisi ce morceau sur cet album parce que pour l'histoire du coup de comment ça a été écrit, on parlait du coup des excès de Mötley Crüe. Mais en fait, donc c'était en 87, Nikki Sixx, en fait, il s'est injecté une dose d'héroïne. Étonnant. Il a fait une overdose. Il a été en décès clinique, puis il a eu deux injections d'adrénaline par les ambulanciers. Et là, il se réveille, il a arraché ses perfusions, il est rentré chez lui en limousine. Et en gros, pour fêter qu'il était en vie, il s'est re-shooté.
2: Génial. On apprend de ses erreurs, visiblement.
4: Voilà. Et c'est comme ça, en fait, qu'après ça, en fait, après ce deuxième shoot, enfin non, trois.
2: Champion du monde, quoi.
4: Deuxième shoot, il a écrit la chanson Kickstart My Heart.
1: Ah d'accord.
0: Ça a du sens maintenant, voilà. Oui, c'est vrai. Okay.
4: Et du coup, évidemment, comme j'ai dit, l'album, donc c'est 89, donc le son est sorti 2 ans plus tard, et c'est devenu un des plus grands hits de Mötley Crüe. Quoi.
2: Okay. Ça donne des bonnes idées aux jeunes.
0: Voilà.
5: Exactement.
1: Donc, c'est une caricature, c'est pas possible.
4: Voilà.
0: Prenez du sucre, vous aurez ensuite plein de bonnes idées. Est-ce que tu prends du sucre, toi, mon cher Pierre-Luc Champion ?
2: Oui, tous les jours.
0: Oui, alors tu vas sûrement avoir de super bonnes idées pour cette émission musicale.
2: Bof. Non, j'ai mis littéralement, je pense, les trois chansons qui se rapprochent du glam que j'arrive à peu près apprécier. Et donc, j'imagine que je peux en proposer une maintenant.
0: Tu peux, bien sûr. Alors, juste avant, j'ai oublié de préciser ça et j'en parle vite parce que c'est lié à ce qu'on avait dit tout à l'heure. Je vous ai parlé du Parlance Music Resource Center, donc qui faisait les catégorisations. J'ai retrouvé les 15 premiers morceaux en 85, donc quand ce truc a été fondé. Donc, je vous ai dit qu'il y avait Wasp dedans avec Animal, mais je viens de voir qu'il y avait également Motley Crue qui était dedans avec le titre Bastard pour Violence. Il y a d'autres titres de métal.
2: On peut deviner ?
0: Oui, si vous voulez.
2: Il y a du Judas Priest, non ?
0: Il y a du Judas Priest, c'était le troisième morceau. Ouais, alors, okay. Le premier morceau, je pense que jamais de la vie vous penserez à lui. Mais le troisième, Judas Priest, Hit Me Alive.
2: Est-ce qu'il y avait du.
0: Pour les paroles de sexe.
2: Est-ce qu'il y avait du Decide ?
0: Il n'y avait pas. Non, ça reste des groupes quand même.
2: Attends, c'était en quelle année ça ?
0: 85.
2: Ah oui, donc non.
0: Il y a deux groupes de métal, trois groupes de métal, qui est parmi les plus connus de l'histoire.
1: Metallica ?
2: Ouais, Iron Maiden.
0: Non.
2: Slayer! Pas Iron Maiden?
0: Non.
2: Parce que pourtant, avec 600.
0: Ah ouais, je parle juste des 15 premiers, hein, c'est juste.
2: Oui, oui, ok. Non, mais donc, parce que je crois qu'ils ont eu des problèmes aussi, mais plus tard. Attends, on va dire quoi?
1: 85.
0: Il y a un groupe de glam aussi, d'ailleurs. Il y a un autre groupe de glam, décidément. Ouais.
2: Bah, Alice Cooper?
0: Non, c'était Def Leppard pour le.
1: Ah oui.
0: Et pour les autres, on va quand même avancer. ACDC, Let Me Put My Love Into You. Et Venom, Possessed.
2: Ah oui.
0: Et Black Sabbath avec Thrashed.
2: Ah bah oui,
0: qui avait
2: évidemment,
0: été également évidemment. Censuré.
2: Bon, en fait, c'est soit le cul, soit Satan, quoi.
0: Et soit le cul, soit Satan. Et le premier titre à avoir été interdit, c'est Darling Nikki de Prince.
2: Eh ben, okay. Parce que j'aurais jamais deviné
0: le morceau parlait de masturbation. Voilà. Bref, vas-y, Perluc Champion.
2: En fait, je vais la mettre parce que il y a un moment où je vais la mettre, c'est la chanson de Death qui est une reprise de Kiss. Parce que
0: on la mettra à la fin.
2: C'est ce que j'allais dire. Je vais pas la mettre tout de suite parce que c'est vraiment, c'est un peu, je m'en branle du thème et je vous emmerde.
0: Oui, un peu.
2: Non, je vais proposer de mettre, du coup, je viens de citer son nom, ce monsieur Alice Cooper, la chanson Poison. Je trouve que ça s'écoute. Voilà.
0: C'est
2: du glam, et puis je trouve que le gars, peut-être que je me trompe parce que je connais vraiment pas du tout le groupe, enfin très peu quoi, mais je pense que c'est un de ceux qui avait pas trop l'air problématique dans cette thématique.
0: J'ai l'impression.
2: Pas trop idiot non plus.
0: De mes recherches, en effet, j'ai pas vu dans les incriminés.
2: Enfin, tu vois, moi, il y a un truc qui me gêne, enfin, dans plein de genres musicaux, il y a peut-être des trucs qui me gênent, mais là, dans le glam, le truc cul, baiser.
1: Après, moi j'ai quand même des problèmes avec lui. Hein.
2: Ah bon, on dit des problèmes personnels avec lui directement.
0: Non. Tu as volé ton goûter lui aussi. Oui. Oh merde.
2: Méchant Alice. Méchant.
0: Il l'a prise.
1: Non. En fait, je ne l'aime pas parce que il s'est transformé en businessman.
2: Ah bah ça c'est un autre débat. Mais qui ça fait pareil. Enfin, il y en a plein qui ont fait.
1: Oui, non, bien sûr. Mais en fait, moi je me souviens particulièrement avoir vu des interviews dans un documentaire qui s'appelait Hired Guns et qui parle en fait des musiciens de studio et des musiciens de session, etc.
2: Ah, c'est devenu un con quoi après.
1: Bah, il se comporte mal avec ses musiciens.
2: Alors j'ai rien dit.
1: Et surtout, il recrute des musiciennes. Et j'ai quand même l'impression que c'est plus basé sur leur physique.
2: Alors,
1: que
2: j'ai rien dit fois deux. Voilà. Par contre, du coup, juste avant qu'on mette le son, s'il y a un truc que je trouve intéressant dans le glam et qui rejoint un peu des thématiques de tension à l'heure actuelle, c'est bien le côté des mecs androgynes et donc du fait que c'était à la fois la provoque, mais qu'ils assumaient ce truc-là. Et je trouve ça plutôt cool en fait de faire un fuck-off. Du coup, tous les homophobes, etc., je pense qu'ils n'étaient pas très fans de glam, clairement. Donc, voilà. Enfin, ça fait partie des points positifs de la chose, et je pense que, voilà, on peut mettre la chanson.

0: C'était donc Poison de notre chère Alice Cooper. Le chanteur américain qui avait pris son nom pour signifier qu'il était l'héritier d'une sorcière britannique, dans mon souvenir, si je me souviens bien.
1: Oui, c'est ça, exactement. J'en sais rien du tout, en vrai.
0: Non, mais c'est...
1: J'ai pas travaillé pour cette émission parce que ça me gonflait.
0: Voilà,
1: je l'avoue.
0: Voilà. Tu pourras la ressortir en soirée, à des repas de famille.
1: Une sorcière qui s'appelait Alice Cooper.
0: Oui, voilà, c'était ça.
1: Coupeuse, du coup. Enfin, pardon. C'est ma meilleure blague de la soirée.
0: Bah oui, mais tu sais que c'est moi qui fais le montage, donc c'est pas grave, je peux quand même couper tout ce que je veux. Quoi,
1: ah oui, donc tu es Alice Cooper aussi. Enfin. C'était ça la. Enfin, bref, pardon.
0: Alors, nous allons enchaîner avec un autre titre de glam. Évidemment, nous restons dans le glam, bien sûr. Avec. Cette fois-ci, on va faire un. On va pas encore faire un grand écart. Non. Parce que le glam a ensuite inspiré beaucoup d'autres styles. Mais on va rester encore dans les années 80. On va encore rester aux États-Unis avec un groupe qui n'a pas fait que du glam, loin de là, mais qui a flirté avec, en a parlé en interview en disant que c'était quelque chose qui les inspirait. En tout cas, ils ont évolué également dans leur discographie. C'est nos amis de Pantera qu'on retrouvera.
1: Mais c'est vrai.
0: En 88.
1: Au début, ils ont fait du
0: avec l'album. Power Metal, ouais, avec l'album.
1: Que j'ai jamais écouté.
0: Et alors, ben je vais l'écouter pour toi, figure-toi.
1: C'est mauvais.
0: Alors, sincèrement, c'est. Alors, si tu aimes Pantera, oui, ça va être mauvais pour toi, parce qu'en fait, il y a vraiment une différence, je trouve. Mais malgré tout, on retrouve quand même beaucoup de leur style, ça reste, je trouve, bon. Pour moi qui n'aime pas ce genre, okay. J'ai quand même bien aimé l'album. Mais c'est clairement pas du tout mon album ouais. De Pantera préféré, ça c'est sûr et certain. Mais voilà, les goûts, les couleurs, c'est chacun. Donc, 88, Power Metal, et le titre c'est Over and Out, que je vous propose tout de suite.

0: Over and Out de Pantera. On était en 1988 et pendant que le morceau se jouait, on faisait nos petites recherches de notre côté. Donc c'était le quatrième album, si j'ai bien retenu.
1: Oui, exact.
0: Quatrième album donc de Pantera. Les trois premiers albums étaient donc comme on le disait plus dans le heavy et le glam surtout. Mais voilà, moi j'avais choisi ce morceau-ci parce que de un, j'avais envie de changer dans les genres et les styles, et aussi pour montrer la transition d'un groupe qui avait commencé dans un genre, qui a ensuite réussi à trouver plutôt sa patte on a fait quelque chose. Alors dans ce morceau-ci, c'est vrai que il y a surtout le début, je reconnais qui peut être vraiment estampillé glam. Après on passe plutôt sur du trash, mais voilà, malgré tout ça me
1: permet... On sent qu'il y a des petites racines.
0: Voilà, on sent qu'il y a des traces.
1: Ça, c'est très metallica-esque, mais enfin en tout cas on sent leur patte qui débarque.
0: Exactement. Et ça me permettra de faire un enchaînement pour la suite des morceaux, puisque tout à l'heure je vais vous parler d'un groupe qui a créé le Death Glam.
2: Le Death Glam. Oulala.
1: Mais qu'est-ce que Zako?
0: Mais vous le découvrirez tout à l'heure.
3: Et qui donc, Javi?
0: Puisque je vais redonner la parole à vous, mon cher Pierre-Luc Champion, pour un autre morceau de votre choix.
1: J'ai envie de mettre Twisted Sister parce que c'est un peu le groupe, un peu un des groupes phares que je trouve encore assez cool. Enfin, ça va. J'aime bien le personnage de, je ne sais plus comment s'appelle le chanteur, mais qui a pour le coup, alors peut-être que je me trompe encore parce que j'ai dit la même chose avec Alice Cooper, mais pour le coup, a pas l'air d'être trop un abruti. Enfin, en tout cas, le peu de fois où j'ai vu des interviews de, alors comment il s'appelle déjà? J'y suis un moment, mais
2: vos recherches.
1: Bref, en tout cas, il est le gars a l'air quand même d'avoir un peu la tête sur les épaules, pas trop un ego démesuré, et il y a là en tout cas dans leur groupe, je sens quand même, enfin personnellement, moi je sens plus le truc de, on est dans l'autodérision et dans le rock certes, mais on n'est pas trop des débiles non plus quoi. Et puis en plus le son est plutôt pas dégueu, donc je propose qu'on mette.
0: Passe sur laquelle?
1: Franchement, je te laisse choisir. Elles sont toutes les deux assez connues.
0: Eh bien, écoute, je te propose qu'on aille sur We're Not Gonna Take It, ouais. Parce qu'elle fait également partie des 15 premiers morceaux interdits aux États-Unis par cette organisation. Donc voilà, on reste sur cette thématique.
1: Parfait.

0: donc We're Not Gonna Take It des Twisted Sisters. Hop là, il y a un morceau qui n'était pas censé arriver, The Kids Are Back.
1: Et donc c'était Dee Snider le chanteur, et j'ai vérifié, il avait pas l'air d'avoir de casserole, donc j'étais à peu près juste, je crois.
0: Tu utilisais un truc, alors un peu sur ton de la blague, mais qui en même temps est très juste. Tu disais le glam est une musique de fête foraine.
1: Mais oui, un peu. Enfin, je trouve, moi, ça, tout à l'heure quand on a mis Motley Crue et tout, c'est toujours un truc que j'ai trouvé qui était un peu lié à une ambiance comme ça très populaire.
0: Et bah alors c'est totalement voulu parce que figure-toi que les premiers groupes glam qui se sont lancés en fait venaient en tenue de carnaval.
1: Ah bon, carnaval.
0: C'était vraiment voulu. Et parmi quelques groupes précurseurs du genre, notamment aux États-Unis, enfin surtout aux États-Unis, il y avait les Runaways qui ont beaucoup touché à ça, notamment avec John Jett qui était vraiment très très à fond là-dedans. Et il se trouve que le groupe a été produit par un type qui s'est lancé dans l'industrie musicale alors qu'il venait du milieu du cirque et du carnaval. Donc voilà, il y a quand même un lien, en effet.
2: Il s'est vraiment tout
1: grandiloquent, quoi. Non, mais j'ai pas fait exprès, en plus.
2: Tout,
1: en je fait. Sais tout sans savoir.
2: Si, c'est tout.
3: Mais du coup, je veux un groupe de glam habillé en Gilles de Jean, de Bach.
0: Putain, mais oui, mais ça doit. Oui, c'est vrai. Ça doit être créé.
1: On va le faire.
2: Voilà. Mais il y a un groupe de glam belge. Qui sait, ils sont habillés comme
0: alors,
2: ça.
0: Alors, moi, j'ai cherché, j'ai pas trouvé de. Enfin, en tout cas, de groupe un peu connu, quoi, qui ont créé. Oui, parce que j'imagine que Jean-Claude, dans son garage, il a créé un groupe, mais ouais. Ça, je m'en fous.
2: Mais t'es habillé en Gilles de Binge.
0: Voilà. Ça serait le bonheur pour tout le monde, je crois. Oui. Van Damme en cuir. Ça serait très beau. Non, il y a très très peu de groupes francophones déjà de base et même français, belge. Il y en a deux en France, en tout cas que j'ai retrouvé, qui ont vraiment fait des albums et tout. Donc il y avait Steel Panther et le deuxième groupe.
1: Iron Panther peut-être.
0: Attends, glam metal français. Ah, j'ai oublié le nom.
3: Ils ont moins de carbone.
0: C'était Black Rain, voilà.
1: Ah oui, ça j'ai déjà entendu parler.
0: Black Rain, voilà. Mais c'est vraiment essentiellement les États-Unis, avec un peu de suédois, bizarrement, et d'allemand. Il y a aussi pas mal de groupes suédois qui.
1: Avant de parler de la fête foraine, David disait qu'il y avait un côté folklorique dans cette chanson de Twisted Sister. Mm. Et c'est vrai qu'il y a un délire, t'as presque un. On va presque entendre des mecs, tu sais, d'Autriche là en train de faire le yodel là. Enfin, ce genre de truc. Enfin bref, je sais pas. Moi, je trouve qu'il y a une espèce de truc.
0: Il y a des choses à créer, hein. Créer un. Alors attends, parce que David Soleil me montre.
2: Non, mais il y a Steel Lover. Mais
0: Steel Lover.
2: C'est des Flamands.
3: Pitié, quoi.
1: Le nom est incroyable.
2: Pendant les années 80, ils étaient assez connus, mais c'est. Ah non, ils habitent à Liège. Putain, j'étais persuadé que c'était des Flamands.
0: Bah, ils sont des Flamands qui habitent à
2: Liège. Non, mais ils sont de Liège.
0: Ah, ok,
1: ça existe aussi.
3: Des Liégeois de Liège. Ouais,
2: ouais. Des Liégeois de Liège.
0: Donc voilà, Steel Lover, écoute, au moins on aura appris qu'il y a un groupe belge.
1: Bon, on leur passe le bonjour s'ils nous écoutent d'ailleurs.
3: Salut Steel Lover. Bon,
0: j'espère pas qu'ils nous écoutent vu ce qu'on balance sur le genre.
1: On n'est pas obligé d'aimer tous les genres musicaux, mais.
0: Bon, alors, heureusement que vous ne voyez pas les pochettes des albums, parce que c'est vrai que ça aussi, c'est un peu. Pas très woke, on va dire.
1: Voilà, c'est carrément woke. C'est du cuir et des femmes avec des permanentes.
3: D'accord.
1: Des hommes avec des permanentes aussi.
0: Bah, sachant que 10 ans après, ils faisaient des procès à Snoop Dogg pour ses pochettes d'albums qui considéraient les femmes comme des chiennes. Franchement, j'ai vu des pochettes d'albums du glam, c'est exactement la même chose.
2: Honnêtement,
0: hein. Vraiment.
3: Si pas pire.
2: Il y a Scorpions.
0: Un peu chaud. Bref. Donnons la parole maintenant à Evil Chief qui va enfin élever le débat de cette émission.
3: S'il te plaît.
4: Voilà, du coup, on reprend ma petite histoire de Motley Crue. Et parce qu'il y a déjà le côté rock'n'roll et drogue, etc. Mais pour dire aussi comme quoi c'est un phénomène de société à un point inimaginable, c'est que justement, enfin, par rapport à plein d'autres mouvements du métal, etc., qui étaient peut-être moins dans la culture populaire, en fait, j'ai choisi un autre morceau de Motley Crue parce que ce morceau, en fait, il y a une anecdote qui est assez insolite, fun fact. Mais du coup, le morceau, c'est Home Sweet Home. Alors, déjà pour la petite histoire, en fait, faut réaliser que Motley Crue, en fait, ça marchait tellement que dans les années 80, il passait 300 jours par an en tournée. Et du coup, cette chanson, en fait, parle déjà en fait, de leur lassitude, en fait, d'être toujours en tournée. Et donc, voilà, avoir l'impression qu'ils n'êtes jamais dans leur home sweet home. Et en fait, du coup, c'est la chanson, je dirais, la plus douce de Mötley Crüe. Enfin, après, évidemment, comme on a déjà débattu, c'est évidemment pas le groupe le plus vénère de la planète. Hein, mais comme c'était la plus douce, je pense que c'était celle qui a été la plus accessible aussi. Et c'est pour ça aussi que c'est devenu en fait un phénomène. Et qu'en fait, les fans, ils l'ont écouté en boucle. Et à l'époque, alors pour ceux qui sont tout petits, peut-être que vous n'allez pas comprendre. Mais en gros, à l'époque, à la télé, il y avait les clips qui passaient. Et du coup, il y avait une chaîne qui n'existe plus maintenant, MTV. Et à l'époque, en fait, on pouvait appeler pour dire « Ah oui, moi, j'aimerais bien ce clip, là, dans l'heure. » Ou enfin, je ne sais pas comment ça... Ouais, voilà. Et en fait, MTV, à cette époque, a dû en fait, créer genre, une espèce de règle par rapport à combien de fois tu peux passer un clip. Parce qu'en fait, ils recevaient tellement d'appels pour que ce soit Home Sweet Home.
1: Et sinon, toute la journée, tu n'aurais que ce clip-là qui serait passé.
4: Exactement.
1: Ce qui aurait rendu la chaîne pas du tout nulle.
5: Ça aurait pu être drôle d'allumer la chaîne et de voir qu'un clip.
4: Donc voilà, donc on rigole, mais voilà, petit surnom.
1: Ils ont
4: eu
1: leur succès quand même. Voilà. Non,
3: mais du coup, il y a quoi dans ce clip?
0: Il va falloir aller le voir.
4: Bah, vous pouvez regarder. Dans 1, 2, 3, 4.
0: Pendant qu'on lance la musique, vous pourrez regarder le clip. Préparez-vous, vous êtes prêts? Vous êtes bien sur YouTube?

0: Home Sweet Home de Motley Crue sur c'était j'ai oublié l'album sur l'album Ma chère Evil Cheese est déjà au taquet et elle est en train de chercher ce titre.
1: Oui, je vais retrouver.
0: Sachez qu'il y a une version avec Dolly Parton qui est sortie. Attends, on aurait pu écouter cette version d'ailleurs.
1: Theater of Pain.
0: Ah oui, Theater of Pain. Merci pour ce choix. Alors, écoutez, moi, je vais enchaîner maintenant avec Death Stars. Alors, Death Stars, c'est un groupe suédois.
2: Ah, mais Death Stars, c'est... Ah oui, enfin, je te laisse faire, voilà. Mais je sais très bien qui c'est.
0: Ah, voilà, tu sais qui c'est. Et donc, du coup, tu as compris pourquoi j'ai réussi à trouver un lien.
2: Mais quel est le lien entre
0: tu ne sais pas
2: le glam metal et Death Stars? Parce que c'est pas du glam du tout, Death
0: Stars. Alors, c'est pas du glam, c'est du Death Glam. En gros, en 2009, ils ont créé l'album Night Electric Night. Et en fait, cet album, et son nom de code de base, avant qu'il sorte, c'était Death Glam. Et en fait, quand ils ont fait les interviews et promotion, ils ont vendu cet album comme du Death Glam parce qu'ils expliquaient que, pareil, c'était une grande source d'inspiration pour eux. Alors, ils ne sont pas habillés en glam comme avant parce
2: pas
0: que, attention, qui habille l'équipe de les musiciens de
3: je sais je peux le dire
0: oui vas-y
3: il y a Emil Nødtveit le frère de John Nødtveit
0: exactement
3: feu John Nødtveit le chanteur et guitariste de Dissection un groupe que je déteste
0: exactement voilà donc j'ai réussi quand même à faire un lien entre Dissection et
3: ah ben, c'est très fort et en plus il y a une sur cet album là je crois qu'il y a une chanson en hommage à son frère
0: Night Electric Night, donc un album qui mélange une partie def qui n'est pas 100% def et une partie glam qui ne l'est pas non plus, donc ça crée une sorte de gloobie-boulga que je trouve intéressant. Voilà, chacun aura son avis. En tout cas, ça vaut le coup. Mais on retrouve quand même ce qui est important pour moi dans glam, c'est la débilité des paroles, puisque le titre s'appelle Death Dies Hard. Donc la mort meurt violemment. Voilà.
4: Non, c'est vrai. Ça peut avoir une autre interprétation.
0: Je l'ai pas.
5: Non plus.
0: Donc la mort avec une érection. La mort.
2: Attends, c'est quoi le titre exact?
0: Death dies hard. Mais hard, ça veut dire aussi oui, en érection. C'est vrai. Alors, j'avais pas pensé à ce côté lubrique. C'est vrai. Merci de me l'avoir.
4: Mais derrière, c'était le glam qui déteint sur
0: voilà,
4: moi.
0: Voilà, exactement. Écoutez, je vous propose qu'on écoute ce que ça donne, du coup.
2: Juste si je puis me permettre, je crois que c'est sur cet album qu'il y a une chanson en hommage à son frère décédé.
0: Oui,
2: ça s'appelle Via the End, je crois.
0: Via the End, eh bien écoutez, vous pourrez découvrir l'intégralité de ça. Moi, qui en vrai est pas trop mal, il s'écoute. C'était, attendez, juste que le temps que je retrouve mon morceau, Death Dies Hard, j'adore ce titre vraiment.

0: Death Starve avec Death Dive Hard sur l'album Night Electric Night, sorti en 2009 pour les Suédois, qui ont donc inventé ce fabuleux genre du Death Glam. Voilà, c'est les seuls d'ailleurs qui l'ont fait.
1: Et on les remercie.
0: Et on les remercie, bien sûr.

0: hyper beauf, etc. Mais en vrai, en fait, je trouve que c'est tellement assumé. En fait, je trouve ça génial de se dire, ah, ok, bah, dans les années 2000, qu'est-ce qui est resté du glam? Bah, t'avais Steel Panther, tu vois. En même temps, je me dis, bah, parce que tu vois, je trouve que c'était quand même, enfin, c'est quand même un groupe, hein, ils sont toujours actifs. Enfin, musicalement, c'est pas forcément ce que j'adore, mais je trouve que leur live, il y a vraiment un truc, quoi. Ils y vont à fond. Et,
1: ouais.
2: Ah, ok, d'accord.
0: Ils y vont à fond et en plus ça marche, quoi. Enfin, en tout cas, moi c'était déjà il y a une dizaine d'années, hein, donc il y avait quand même une fanbase à ce moment-là de gens. Maintenant, c'est ce que je dis. Allez, 10 ans plus tard, est-ce que on a encore envie, voilà, d'avoir des groupes beaufs à ce point et de se dire ok, c'est un peu tendancieux quand même les propos, etc. Je sais pas, mais il y a un moment où ça a marché et. Donc voilà, mais pour expliquer, en fait, ils sont formés du coup dans les années 2000 et je trouve qu'ils maîtrisent, allez, même si c'est pas un groupe des années 80, je sais pas, ils maîtrisent parfaitement en fait les codes, quoi, tout en étant ironique. Donc je trouve que voilà, j'avais envie de les passer du coup dans l'émission Glam parce que
3: c'est le seul moment où on pourrait les passer.
0: Exactement.
4: C'est un groupe parodique, non?
0: Quoi?
3: Moi, je pensais même pas que c'était parodique.
2: Caricature, quoi.
3: Enfin, moi, je pensais que c'était premier degré, en fait.
4: Ah, pour moi, c'était une parodie.
0: Non, pour moi, c'est pas parodie. C'est genre, ils assument, mais ils sont hyper ironiques, tu vois. Parce que, clairement, je veux dire, les paroles, enfin là, je.
2: C'est débile.
0: Mais tu vois,
2: ça.
0: Je veux dire, il y a.
3: Mais comme en années 80, c'était tout.
4: Mais pour moi, justement, c'est eux, ils se foutent vraiment des années 80. Et pour moi, c'est un groupe de blagues.
0: Non, parce qu'en fait, pour moi, c'est de l'ironie. C'est pas de la parodie, c'est de l'ironie parce que je pense vraiment qu'ils adorent ce style. Tu vois, c'est pas, mais qu'en fait, du coup, c'est pas de la moquerie. Parce que tu vois, si c'était de la parodie, ce serait de la moquerie pour le glam. Ouais. Alors qu'en fait, c'est pas de la moquerie. Tu vois, moi, je pense vraiment qu'ils ont un amour pour le glam. Non, mais vraiment, parce
4: oui,
0: que
4: bah,
0: tu
4: oui,
0: vois.
4: Oui, mais ça reste dans le côté un peu marrant, si comme Ultra Vomit qui adore le métal et qui font des chansons marrantes.
0: Mais c'est ironique, du coup, c'est pas de la parodie, parce que parodie a un côté un peu.
2: On essaye de refaire.
0: De la gueule.
5: Ouais, c'est ça.
2: Là, ils ont fait des albums entiers et tout. C'est
5: vrai qu'ils aiment bien.
3: Ultra Vomit, ils changent de genre, ils parodient certains groupes. Là, c'est vrai.
2: Là, ils font que du glam.
0: Mais du coup, tu vois, je trouve que c'est pas parodie parce que, en fait, comme ils arrivent dans les années 2000, il y a un côté aussi où, même s'il y a de l'ironie, bah, ils prouvent aussi que le glam est pas mort, quoi. En fait, d'un coup, ils ont été programmés, tu vois, dans des gros festivals. Mm-hmm. Donc, en fait, ça remettait aussi le glam. Allez, c'était pas que des vieux papis. 20 ans plus tard, qui venaient dans les festivals, t'avais aussi Steel Panther. Et donc c'est aussi pour ça, enfin, que je trouvais ça intéressant de les mettre là maintenant, pour se dire ok, ça a perduré dans l'histoire du métal que des groupes fassent ce style. Et j'ai choisi de mettre Community Property, si je le dis bien. Et comme je suis toujours nulle pour noter les noms d'albums, je vous le dis.
3: Ah, celui-là je l'ai, c'est Feel the Steel. Ah ouais.

0: Que dire ?
1: Que dire ? Bah oui, comment
2: non. Ça, c'était un grand instant de lyrisme.
1: C'est dur d'enchaîner après Community Property de Steel Panther.
3: Je mets larmes, c'est tellement beau.
1: On a beaucoup pleuré ah, aussi, oui. Autour de la table.
0: C'est très poétique, comme vous aurez pu le constater à travers les paroles. Et encore, j'ai vraiment choisi un des titres les plus soft.
1: Ah, oui,
0: c'est vraiment une balade. Parce que c'est vrai que voilà, je vous laisse découvrir par vous-même ces chansons à texte.
3: Il y en a qui parlent de Zizi, je crois.
0: Ouais, un peu.
2: Ouais, un peu.
0: Mais pas grand-chose.
2: Mais est-ce qu'il y a un clip ? J'aimerais bien qu'il y ait un clip.
3: Ouais, il y a un clip qui est particulièrement... il me semble qu'on l'avait maté...
4: Ah bon.
3: Ensemble. Oui, à l'époque de la petite horreur.
5: T'étais pas invité, Robu ?
1: Ah oui, alors...
3: Avec Cyrine.
0: Ah oui. Okay. Ça se peut, mais voilà. Mais nous ne parlons pas de notre sombre passé. du coup, je vous disais oui. Je savais pas trop leur actu, mais sachez qu'ils ont sorti leur dernier album en 2023. Donc ils sont toujours là. Ils font toujours exister la musique glam. Et je trouve que c'est beau.
2: On attend le prochain avec impatience.
1: Oh là là, ils sont trop forts.
3: Ah, mais moi j'ai piscine.
1: Voilà, le rendez-vous est donné pour les fans de Steel Panther. On va, nous, bientôt vous donner rendez-vous avec le programme de fin d'émission, l'agenda, la cover, et on a tout juste le temps, je pense, de passer un tout dernier morceau. Je voulais...
3: Ah mais la cover c'est pour moi en fait.
1: C'est pour toi qui l'as fait, oui. Je voulais juste avoir le temps de vous parler de... attends, encore un truc.
0: Et du coup... j'ai regardé parce que c'était le dernier album de 2023, mais juste la semaine dernière, on est vraiment dans le cœur de l'actu, hein, c'est incroyable. Ils sont revenus avec une nouvelle chanson. Voilà.
1: Wow.
0: Et effectivement, et la chanson s'appelle. Ah, ils l'ont sorti le jour de la fête des mères. Ça s'appelle The Mother Day Song. Et c'est le premier titre qui sort du coup depuis le dernier album 2023. Et l'article sur lequel je tombe dit: fidèle à son glam metal outrancier et à son humour volontairement absurde, le groupe californien dévoile un nouvel hymne dédié à la fête des mères, accompagné d'un clip inspiré du mythique passage des Beatles dans The Ed Sullivan Show.
3: On s'est complètement trompé, ils sont californiens, ils sont pas français.
0: Mais non, j'ai jamais dit qu'ils étaient
1: français. Non, c'est moi.
3: C'est moi aussi, j'étais persuadé que c'était français. Alors je confonds peut-être avec un autre groupe.
0: Non,
1: il y a un autre groupe.
0: C'est américain, oui.
3: Il y a un autre groupe français qui ressemble beaucoup à Steel Panther, je crois.
1: Oui, mais c'est
3: bon, bref, j'étais persuadé que c'était français aussi. Désolé.
0: Les panthères.
3: Les panthères noires.
2: Les panthères. Non, ceux-là, ils sont québécois.
0: Du coup, maintenant, en fait, j'ai envie d'arrêter l'émission tout de suite et d'aller écouter ce nouveau morceau. Et sachez, si vous êtes vraiment fan après tout ce que je vous ai expliqué sur Steel Panther, qu'ils préparent un 7e album.
3: Ok. En fait, je crois que j'ai confondu avec Black Rain.
1: Bah oui, en fait, moi aussi, je crois qu'il n'y a pas de... Oui, non, il n'y avait aucune raison. Voilà. Donc, correction, ils ne sont donc pas du tout français. Ok, eh bien, merci beaucoup pour ces petites infos. Au moins, c'est bien, on aurait été juste avec tous les groupes, on aurait donné toutes les infos
0: et
1: possibles.
0: Et ils ont une actu en Belgique.
1: On
0: ne va
1: peut-être pas non plus faire 20 minutes d'actu sur Steel Panther.
0: Ah, c'est parce que c'est les seuls dont on parle qui ont une actu. Ils seront en Belgique le 11 juillet au festival Rock the Game. Azotogame. Voilà. Et le 15 juin au Bataclan.
1: C'est là
2: qu'on y va.
1: Voilà. C'est là que vous pourrez retrouver d'ailleurs l'équipe de Jeudi Metal. Nous serons à Azotogame le 11 juin. Voilà. Vous pourrez nous voir avec nos plus beaux habits et nos plus belles chevelures.
2: C'est fou.
1: En tout cas, pour certains, ça va être compliqué ici. Je voulais donc vous parler rapidement de la scène japonaise de glam. C'est l'un des pays qui a le plus suivi le genre et la mouvance dès les années 80 avec pas mal de groupes. Alors, notamment, il y a eu X-Japan, mais il y a aussi tout un autre pan qui est arrivé dans les années 90-2000 avec le Visual Kei, qui est un genre qui a repris l'esthétique surtout du glam pour le transformer. Alors là, par contre, dans le style musical, ça peut aller vraiment de choses plus néo-métal à du black metal, c'est un peu touche à tout, mais leur idée c'était surtout de reprendre l'esthétique du glam et de la transformer à leur sauce. Moi je vais vous parler plutôt du début, donc la scène des années 80 avec Shouya, qui est un groupe entièrement féminin, qui a percé dès le début des années 80. Ils ont ensuite été repérés par pas mal de producteurs américains et elles sont ensuite allées aux États-Unis produire l'album Outer Limits en 89, et c'est cet album qu'on va écouter avec Genkai Lovers tout de suite pour le groupe Shouya.

0: Genkai Lovers des Shoya, le groupe. Ouh là là là là là là, ça c'était Carpenter Brut qui s'infiltrait dans la playlist, c'est pas bien. Voilà. Parce qu'il fait partie des morceaux qu'on n'aura pas eu le temps de passer. Du coup, je le place déjà ici. Carpenter Brut avec l'album Laser Teeth qui a une inspi et dans le visuel et dans le titre Airspray Hurricane sur le genre glam. Voilà, comme ça c'est dit. Et également Dear and Grey qui a un groupe qui est très très bon groupe de visual kick qui avait commencé en étant beaucoup plus glam et ensuite ils ont viré dans un métal un peu plus violent quand même. Maintenant il est temps de passer à notre agenda mensuel. Alors on a déjà eu une superbe actu liée au glam. Moi je vais essayer de passer à d'autres genres musicaux si ça vous va. Mais non. Comme j'aime me faire du mal, j'ai mis un événement de symphonic metal dedans. Comme ça je me suis dit ça sera vraiment l'émission voilà où je passe tous les groupes, les genres que j'aime pas trop. Il y a le Harmony Metal Fest au Kafka à Anvers, ça sera le samedi 30 mai. Il y aura 5 groupes qui vont se succéder de 16h30 à 23h30 sur la scène du Kafka. Du côté de Namur, il faut aller du côté du Belvédère pour une soirée Desert Rock Stoner avec High Desert Queen, Daevar et l'excellent groupe Apex 10 que j'ai pu voir avec Evil Chill ce week-end aux Nuits Botaniques. C'est très très cool, c'est du stoner psychédélique que j'adore. Voilà. Et puis, un autre groupe que j'adore, j'en ai déjà parlé plein de fois ici, au Rockrill, vendredi 22 mai, The Red Rooster, Perth et Wyatt E qui seront sur la scène du Rockrill pour une soirée qui tournera également autour du Stoner, du Doom et du Doom Sludge pour Perth, voilà, que je ne connaissais pas. Est-ce qu'ils sont belges ? Ils viennent de Liège, voilà, nos amis de Perth. Voilà pour les 3 événements qu'on vous propose ce mois-ci. Et on va, comme d'habitude, finir avec la cover du mois. Et cette fois-ci, donc, c'est Pierre-Luc Champion qui avait déjà prévu une cover dans sa playlist.
1: Oui, mais pas parce que j'avais fait exprès, c'est parce que j'aime beaucoup cette version de donc Kiss, qui est un groupe qui fait partie, enfin, qui est catégorisé dans du glam. J'en avais mis d'autres de eux, mais en l'occurrence, là, c'est une reprise par Death, donc le groupe, un des groupes formateurs, créateurs du Death Metal. Voilà. Et donc, ils ont repris. Enfin, Chuck Schuldiner, le chanteur-guitariste, était un énorme fan de Kiss, et donc ils ont foutu ça sur un album.
0: The Human.
1: Ouais, c'est sur Human. Et je la trouve particulièrement sympathique.
0: Eh bien, on va écouter ça, God of Thunder.

0: C'était donc Death avec God of Thunder. On retrouvait ça sur ce morceau sur l'album Human, sorti en 1991. Proposé par Perluc Champion, qui nous permet de clôturer cette page glam. Bon, allez, au final, on a quand même un peu aimé deux, trois trucs.
1: Hein. J'adore le glam metal.
2: Voilà. Aimé. C'est ce qu'il y a de plus beau de toute façon.
0: Et ben voilà, c'est sur ça que on vous quitte et qu'on vous dit rendez-vous le mois prochain pour une spéciale métal et comédie musicale. On reviendra en pleine forme pour
2: non,
0: vous.
2: Non, on rigole, ça va être une spéciale grind.
1: C'est ça ? Comédie musicale ?
0: Tu veux ? Okay. Vas-y, on peut le faire. Hein.
3: Allez, grind.
0: On fera peut-être une émission 100% grind bientôt. Préparez-vous. Il faut juste qu'on ait assez d'albums pour tenir une heure et demie.
1: Voilà. Ça va, t'inquiète.
0: Mais on va chercher. Restez bien fidèles à Radio Campus. On vous dit à très bientôt.
1: Au revoir.
0: Ciao, ciao.
1: Bisous.

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